Parfois, des projets naissent lorsqu'on a comme la perspective d'un paysage. On regarde les cartes et on voit telle partie du monde et ça nous attire par le territoire, les frontières, la morphologie. Est-ce que c'est un pays de montagne? Est-ce que c'est un pays de plaine? Est-ce qu'on est au désert? Est-ce qu'on est au nord? Est-ce qu'on est au sud? Donc, parfois, on a le projet de se rendre à tel endroit, et c'est le territoire. Dans ce cas-ci, c'est un visage. C'est le visage de quelqu'un. C'est le visage d'une personne que j'ai davantage connu lors d'un événement où pendant plusieurs jours, je vais vivre une expérience spirituelle que l'on appelle les exercices de Saint-Ignace. J'avais reconnu le visage qui m'attire, c'est le visage d'Ignace de Loyola. On en a des représentations qui nous font voir un homme, c'est en espagnol, un homme avec une tête qui nous montre un regard brillant, intelligent. Un homme qui perd ses cheveux, un homme qui porte la barbe, un homme qui nous donne une vitalité dans l'expression de son visage. Il y a longtemps que j'entendais parler de Saint-Ignace. Je pense même, lorsque j'étais séminariste, je crois même avoir fait une retraite où on abordait pendant quelques jours la manière de méditer de Saint-Ignace, proposée par Saint-Ignace. Mais pas davantage. Et c'est au moment où je me retrouve à Rome pour les 50 ans du Concile Vatican II. C'est à ce moment précis où aussi j'ai 60 ans. Intérieurement, je sens que je désire vivre un moment plein, un moment spirituel où je pourrais m'arrêter, où je pourrais prendre le temps de prier en profondeur dans l'Esprit Saint et me laisser travailler par la parole de Dieu. Et à ce moment-là, je ne pense pas du tout à Saint-Ignace, pas nécessairement. Et ça va venir quand même assez vite, où je me dis, j'aimerais vivre les exercices de Saint-Ignace. Alors on sait que on appelle communément les 30 jours. Alors je cherche ici, je cherche un peu partout, et je rencontre un jésuite que j'apprécie. Je lui fais part de mon désir, il l'entend, et il va jusqu'à me proposer de chercher ailleurs. Pas ici, pas au pays, si c'est possible. De chercher dans un autre lieu, à l'étranger, où je pourrais vivre ces exercices de Saint-Ignace, cette expérience spirituelle. Et je vais me retrouver dans une ville qui s'appelle Paris, et en banlieue parisienne, dans un endroit qui s'appelle Clamart, où a été Charles de Foucault dans la fin des années 1800. Charles de Foucault, cet homme spirituel, va vivre une grande retraite spirituelle là-bas. Et c'est à la suite de cette expérience qu'il entrera à la trappe et devenir moine. On dit aussi que Jean XXIII, lorsqu'il était nonce à Paris, se rendait souvent dans cette maison des jésuites pour y faire une retraite, pour prier, pour se reposer, pour réfléchir. Donc me voilà rendu un jour dans ce lieu à Clamart, et je vais rencontrer une personne pour lui exposer ce que je veux vivre avant de le vivre. Donc plusieurs mois avant, étant donné que j'y vais pour le travail, je vais me rendre rencontrer cette personne pour lui exposer mon grand désir. C'est-à-dire de prendre un temps spirituel important à mon âge et de le vivre.
cet homme va m'écouter avec beaucoup de bonté, beaucoup d'intérêt. Et nous allons échanger ensemble et il va me proposer un parcours particulier. En me disant, vous savez, ce ne sont pas les 30 jours qui sont importants. C'est le moment que nous allons décider ensemble du temps que vous allez pouvoir prendre qui va être déterminant. Et là, il me raconte que Ignace, évidemment, a donné les exercices spirituels dans des temps qui sont assez longs, les 30 jours par exemple, mais que pour certains, ça n'a duré que quelques heures. Parce que l'important, c'est de connaître la volonté de Dieu. Lorsqu'on vit les exercices spirituels de saint Ignace, c'est une expérience de discernement qui nous permet de décanter bien des choses dans notre vie, mais à la lumière de la parole de Dieu, à la lumière aussi des mouvements intérieurs qui nous habitent, l'Esprit Saint qui nous anime, et bien de pressentir les chemins vers où le Seigneur nous appelle. Un autre élément qu'il va me dire, écoutez, plusieurs vont faire les 30 jours avant de prendre une grande décision qui va orienter toute leur vie. Eh bien, ce n'est pas votre cas. Vous avez 60 ans. Ce n'est pas votre cas. Donc, nous allons voir ensemble le profil du parcours que l'Esprit-Saint va suggérer. Et plusieurs mois plus tard, je vais vivre l'expérience. L'expérience intense, très intense, où nous sommes avec la parole de Dieu, dans la prière, de manière importante, et l'accompagnement de ce prêtre jésuite sera aussi un miroir très important, parce que non seulement nous entrons dans une expérience spirituelle, mais nous avons un guide, quelqu'un qui va nous donner des repères, qui va nous indiquer des chemins à prendre, et les chemins sont toujours dans la parole de Dieu. C'est ça qui est extraordinaire. Nous sommes pendant tout ce temps dans la Bible. Nous fréquentons les grands visages de la Bible, les grands personnages de ce livre, et nous avançons ainsi pour en arriver à la contemplation du grand visage du Fils de l'homme, de Jésus. Eh bien, un jour, justement, j'ai décidé que j'aimerais, à la suite du visage d'Ignace, j'aimerais me rendre dans le pays qu'il a vu naître et d'entreprendre un pèlerinage. Alors là encore, je suis en mode de recherche. Donc je regarde ici et là et je finis par trouver un pèlerinage. Ce sont même des Québécois, des gens du Québec qui organisent un pèlerinage sur les pas de saint Ignace. Alors j'entre en lien avec le responsable qui est tout content de pouvoir m'accueillir. Et voilà, le projet est parti. Quelle n'est pas ma surprise, 15 jours plus tard, d'apprendre qu'il est annulé. Probablement faute de participants et de participantes. Alors je me retrouve devant rien. Et là, je fais d'autres recherches et je regarde un petit peu si à l'étranger, on organise des pèlerinages sur les pas de saint Ignace. Alors là aussi, je vais trouver une agence. Ça marche bien. Donc, jusqu'au moment où j'indique que j'apprécierais avoir une chambre simple, c'est-à-dire une chambre privée, pour toutes sortes de raisons, pour me retrouver, parce que le pèlerinage, vous savez, c'est pas très long, ça dure 9 jours, et bon, je pense que je veux me retrouver dans mon intimité, et c'est ainsi, et les personnes sont très partantes, donc les démarches vont se faire en ce sens. Quelle n'est pas ma surprise d'apprendre un jour qu'ils vont arrêter le processus en disant « on ne trouve pas de chambre simple pour vous ». Bon, alors je me retrouve encore devant rien, et là, je continue d'être attiré par le visage d'Ignace, et je me dis « je vais quand même le faire ». Et là, je finis par trouver
un collègue, quelqu'un que j'ai déjà connu, que je connais toujours, un peu plus jeune, et je lui propose d'être mon compagnon de pèlerinage. Alors, vous savez, c'est très évangélique de partir deux par deux. Comme Jésus a envoyé deux par deux les disciples, ainsi, je me dis, nous serons deux pèlerins, et là, avec une autre personne, j'essaie de placer le pèlerinage, de lui donner, oui, un profil, et de trouver les villes importantes où Ignace de Loyola non seulement a vécu, mais où il est allé, où il a fait des expériences spirituelles importantes, où dans sa recherche de Dieu, il a été littéralement saisi. Voilà donc l'esprit avec lequel j'entreprends ce pèlerinage. Alors nous allons partir de Paris en direction de Barcelone, parce qu'on ne peut pas se rendre directement où là où je veux aller, c'est-à-dire San Sebastián, qui est au nord de l'Espagne, à la frontière presque de la France. On y parle presque le français et l'espagnol. Il y a une sorte de patois. C'est tellement proche, la frontière. Mais pour se rendre à San Sebastián, ou San Sébastien, si vous préférez, il faut aller à Barcelone. Donc nous quittons Paris en avion et nous nous rendons à Barcelone. Là, je vis une petite expérience que je vous raconte, qui est très simple. C'est que je me trouve assis à mon siège, mon collègue est à côté de moi, et devant, il y a un jeune garçon, pas très vieux, qui est avec son père, qui va s'étendre de tout son long en prenant tout l'espace pour ses jambes à lui. Mais il ne sait pas que nous, là où nous sommes placés, nous n'avons pas le même espace que lui. Parce que à la rangée où lui, il est assis, s'arrêtent ses plus grands espaces qui sont probablement pour les gens qui sont soit en première classe ou en classe avantagée. Alors ce jeune, pendant tout le long du trajet, va s'étendre, c'est-à-dire que le dossier va se rabattre sur nous, sur moi, et nous allons vivre ainsi, un petit peu coincés, ce parcours entre Paris et Barcelone. Et c'est là que je me dis, c'est important de regarder l'environnement où on se trouve. Parfois, on croit que le bien-être dans lequel on est, eh bien, la personne à côté ou derrière nous ou devant nous jouit du même espace. Eh bien, non. Je pense que c'est un petit exemple qui nous permet de réfléchir et qui nous permet de penser que nous devons regarder un petit peu plus loin que la position où nous nous trouvons lorsque nous sommes bien quelque part. C'est peut-être en auto, vous savez. On conduit, la route, c'est très bien, mais est-ce qu'on prend conscience de l'environnement tout autour où on donne à chacun son espace, sa place, où on respecte la vitesse, mais où on respecte aussi les arrêts pour laisser passer les personnes. Ce peut être dans un lieu public, où on se trouve, on regarde. Je remarque, parce que lorsque on fait les voyages, je remarque que les gens portent souvent des sacs à dos, mais ne se rendent pas compte de ce qu'ils portent, de ce qu'ils ont derrière eux. Parfois, lorsqu'ils bougent, lorsqu'ils se déplacent, lorsqu'ils se retournent, on est presque menacé d'être frappé par des personnes qui n'ont pas du tout conscience du gabarit qu'elles ont. Et tout cela est derrière leur dos. Alors, ils sont fascinés par ce qu'ils voient devant, mais ils oublient qu'ils ont un sac qui me rappelle l'écorce de la tortue qu'ils ont sur le dos, une carapace de tortue, et qui risque souvent de nous frapper. Et souvent, ça arrive. Des personnes sont frappées dans des milieux publics par des gens qui portent des sacs à dos énormes. Alors,
ce petit événement m'aide à réfléchir et m'aide à penser que moi aussi, je dois réfléchir quand je me positionne quelque part, si, alentour de moi, les gens jouissent du même confort, du même mieux-être. Voilà ce que je vis dans ce petit parcours de Paris-Barcelone qui n'est pas tellement long, heureusement. Et là, nous allons prendre un autre avion qui va nous amener du côté de Saint-Sébastien. Le récit que vous entendrez 3 juillet autour de la fontaine de Tourny, dont je suis l'auteur, sera lu à ma demande par Jacques-Henri Gagnon. Vous plongerez dans le vieux Québec que je connais bien pour y avoir vécu. Entrez dans la réalité des personnages, lieux de cette mémorable journée du 3 juillet, fête de la ville de Québec, écrit en 2010.

0: Création de la maison. Vivant dans l'anonymat, comme tant de gens dans la ville, un homme d'un certain âge, quoique vigoureux encore, avait vu son existence se transformer suite à la lecture de Bernard Lambert, dominicain, le réenchantement du monde. Depuis, il se laissait émerveiller par les moindres petites choses de la vie. Le simple fait d'aider un vieillard à traverser la rue s'inscrivait naturellement dans le réenchantement du monde. La courtoisie dans le nerveux mouvement de la circulation appartenait au même type de réenchantement. Certes, le théologien avait écrit des lignes admirables qu'il avait enracinées judicieusement dans l'univers biblique qu'il connaissait. Il en avait dégagé pour le monde d'aujourd'hui des aspects concrets. On passait de la genèse et du drame de la déchirure à la douceur d'un geste de guérison, comme celui de l'infirmière. Pour avoir lu cette œuvre plusieurs fois, l'homme anonyme avait retenu que nous passons de l'enchantement des mondes au désenchantement pour remonter à la faveur du réenchantement dans le visage lumineux des bénédictions. En route pour la célébration à la basilique cathédrale en ce 3 juillet, fête de Québec la ville, il avait accentué son pas. Il projetait de s'arrêter un moment à la fontaine, véritable réenchantement dans la cité. Souvent, il venait en début de soirée pour se laisser prendre par le tournant de ses méditations. Il y avait tant de puits et de fontaines dans la Bible, et il y avait tant de soif dans l'humanité, qu'il ne tarissait pas de contemplation en contemplation. Les anciens lui avaient par la suite appris que la dite contemplation était chose rare. Elle ne venait pas de l'homme. Elle était un cadeau inattendu, désespérément désiré par le priant. Cet enseignement ne correspondait guère à ce qu'il expérimentait. Au contraire, le désir faisait monter la soif. Un mot ou deux suffisait à l'étancher de longs moments. Loin des livres savants, les événements offraient les plus beaux parchemins de l'humanité. L'or sur le papier venait de cette contemplation, imprévisible certes, mais désirée dans la certitude qu'un événement éclairerait avec goût l'obscur quotidien. Cette façon de voir et de vivre ne dépasserait jamais son université intérieure, mais il ne la céderait pour rien au monde, aux magistrats des spéculations. Un coup d'œil à la fontaine avait suffi. Il ne voulait pas être en retard à la célébration, aux civils et religieux. Et pourquoi faire sa distinction? Seraient debout, côte à côte, pour faire monter les encens de leurs prières. Il remercierait Dieu pour continuer de pouvoir faire ce que l'on fait. Exprimerait leur reconnaissance pour le passé fragile, tant de fois reconquis, et désormais sous le joug armé de la modernité, du nucléaire et de la post-modernité, force suprême autant que réductrice ayant tour à tour dénoncé l'ingérence des clochers. À nous maintenant la noirceur, vociféraient ceux-là de leurs néons lumineux. L'homme se trouvait maintenant en face de la cathédrale, tout près de l'hôtel de ville, où, après avoir regardé sa montre pour voir s'il lui restait un peu de temps avant la cérémonie, il s'était assis sur un banc. Cet ensemble de bâtiments suggérait qu'il ne fallait pas se quitter des yeux. La confiance, c'était une fable mettant en scène des animaux tout aussi rusés les uns que les autres. Mais avant Ésope et La Fontaine, les évangiles avaient livré des paroles énigmatiques. « Soyez candide comme la colombe, et rusé comme le serpent. Les renards, parfois, ne pouvaient se distinguer de leur appartenance. On y côtoyait Arthur, par exemple, qui ne supportait plus depuis longtemps le son des cloches de la basilique cathédrale. Adrienne encore moins. Quant à Julie, trop soudée au monde virtuel, elle aimait bien au contraire ce réveil qui l'attirait hors de son écran. L'homme âgé réfléchissait aux événements cruciaux des dernières semaines. Une nouvelle polémique avait surgi suite aux propositions de parlementaires, propositions qui s'étaient rendues jusqu'à la mairie. À les croire, le crucifix crucifierait les malcroyants, les pseudo-agnostiques ou les trafiquants des genres. De la parole sporadique à l'action concertée, un fonctionnement s'était ensuite articulé pour abaisser une fois de plus le Golgotha et le faire disparaître des regards. Désormais, les chicanes pullulaient aux azimuts sous les bras du crucifié. N'était-il pas temps que l'on repeigne les salles publiques et qu'on les débarrasse définitivement des clous encombrants du passé et de tous les objets s'y rattachant? Habile, par ses justifications d'apparences anodines, la tactique s'est effrayée un chemin dans les veines des différentes autorités désireuses de passer à la mondialisation religieuse. Avec la honte qu'on ait jadis ouvert l'évangile aux autochtones, adhérant au discours du jour, des historiens brutalisaient l'histoire des premiers missionnaires venus de France. Le débat de taille nourrissait les journaux récents de morts d'un récit de cap et d'épée. C'est ce qu'il avait en tête, l'homme, toujours assis sur un banc entre la basilique cathédrale et l'hôtel de ville. Ne se rappelait-il pas les deux principes qu'on avait écrits et commentés avec passion? Le premier était le suivant. Si le fait d'imposer une religion est contraire au monde moderne, en imposer plusieurs serait en revanche interprété comme une ouverture à l'intelligence et susciterait l'envie des autres continents pour notre drapeau. Le second se déclinait laconiquement ainsi. L'État a ses clés, l'Église aussi. En conséquence, l'avenir ressemblera peut-être à une refonte systématique du passé, faisant surgir du néant un futur occulté de toute trace religieuse chrétienne. Dans cette éventualité, des inspecteurs appointés auraient devant eux des décennies de travail pour débarrasser la société de tout symbole tournant autour de la croix. Certains avançaient déjà de débaptiser la rue Saint-Jean pour lui attribuer le vocable de rue des touristes. La porte Saint-Louis serait la porte aux pagodes et la rue du Parloir la rue des Mériciennes. Des acrobaties toponymiques dignes d'un vieux Québec en pleine crise identitaire. On enverrait les monuments dédiés à la foi catholique et des vestiges des sueurs du passé en Pologne et en Amérique latine. C'est grand l'Amérique latine. On les remplacerait tout bonnement par de petits observatoires des cités. En direct, par caméra, toutes les nationalités pourraient voir par satellite leur centre-ville relié. Ainsi Moscou pour les anciens soviétiques, Rome pour les Italiens, Babylone pour les Irakiens et New York pour les États-Unis d'Amérique. Sous ces considérations, l'homme âgé s'était brusquement levé. Là, il serait en retard pour la cérémonie qu'il n'avait pas voulu manquer. La basilique était toute illuminée lorsqu'il entra. Toutefois, la contemplation à laquelle il avait aspiré fut assombrie par une sorte de discours sur les effets négatifs du bruit dans les villes. Jamais Québec ne fut précisément nommé par le prédicateur fustigeant que depuis plus d'un siècle et demi, le bruit était entré partout avec la science. Devant lui, la plupart des élus municipaux ne laissaient rien voir et contemplaient les dorures du demi-baldaquin. Deux mondes, ou deux planètes, se renvoyant mutuellement au mutisme d'un exercice de non-communication. Ces attitudes engendrent le mépris, si coutumier quand il s'agit d'échanger dans la différence. Il était maintenant 10h13.
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Les carnets du soir, dans sa version 1 heure, eh bien, nous avons une entrevue avec Mgr Nicolas Antipa. Il est prêtre de la communauté grecque Melkite à Saint-Julien-le-Pauvre à Paris. Une riche tradition spirituelle toujours vivante.

0: Je suis dans un endroit où beaucoup de touristes québécois viennent admirer cette petite église Saint-Julien-le-Pauvre à Paris, tout près de Notre-Dame de Paris. Je me trouve avec Monseigneur Nicolas Antiba qui va me dire lui-même qui il est. Qui êtes-vous? On vous appelle Monseigneur, vous êtes de rite grec melkite, donc vous êtes un archimandrite, vous êtes un exarque, expliquez-nous.
1: Eh bien, je m'appelle Nicolas Antiba. Eh bien, le titre d'archimandrite me fut donné par mon ordre, parce que j'ai été élu supérieur général de l'ordre basilien à Lépin. Donc, comme supérieur général, le titre qu'on donne au supérieur général est le nom d'archimandrite, qui veut dire celui qui est le premier dans la mandra. La mandra grecque, qui veut dire, enfin, dans le bercail, ça veut dire le pasteur, le berger, qui correspondrait donc dans l'Église latine, dans les monastères bénédictins, au père abbé.
0: Je comprends bien, oui.
1: Voilà. Tandis qu'ici, à Paris, donc, outre que le titre archimandrite, donc de tradition monastique, donc, comme je suis le représentant du patriarche, ici en France, donc j'ai reçu aussi le titre d'exarque. Exarque, ça veut dire ex-archos, un parmi les premiers, donc un représentant. Et par conséquent, parfois, ça correspond, pour que les Occidentaux ont des difficultés de dire exarque, eh bien, c'est Monseigneur. Voilà. Donc, je suis, pour le moment, depuis une affaire de 5 ans à Saint-Julien-le-Pauvre, et responsable donc de la communauté grecque melkite catholique, non pas seulement à Paris, mais aussi dans la banlieue de Paris.
0: On dit que c'est une des plus anciennes églises de Paris. Comment se fait-il qu'elle soit dans le cœur des Grecs melkites catholiques?
1: Voilà, cette église, elle est vraie. Elle est la plus ancienne de Paris. Elle est la plus ancienne parce que on sait qu'elle a été construite en même temps que Notre-Dame, mais puisque elle est petite, c'est vraiment ce joyau de Saint-Julien-le-Pauvre a été terminé avant. Et donc, elle est beaucoup plus ancienne.
0: Oui.
1: Et donc, Notre-Dame, elle est beaucoup plus grande, et donc, ça a duré beaucoup plus de temps. Mais cette église, comme vous le savez, avec donc une petite histoire. Donc, elle a été délaissée, elle a été saccagée, elle est devenue même, enfin, une basse-cour, elle est devenue, à un certain temps, donc, un cellier. Puis, à un certain moment, donc, il y avait beaucoup de voyageurs, et spécialement

0: mairie. Nous, nous appartenons ici à la mairie du 5e arrondissement.
1: Oui.
0: Donc, le maire du 5e arrondissement, évidemment, en correspondance avec le maire de Paris, ont affecté cette église à la communauté grecque melkite catholique.
1: Et c'est en quelle année, vous pensez ?
0: Donc, c'est en 1889.
1: Oui.
0: Je dirais donc. Et à ce moment-là, donc, il y avait une idée derrière cette affectation. C'est que, vous savez, on est dans ce que nous appelons ici le quartier latin. Et puis, nous sommes tout près de ce que nous appelons la rue des écoles.
1: Oui.
0: Et donc, cette église, comme notre communauté s'appelle grec melkite catholique, donc grec, ils ont pensé donc ça doit être grec. Et par conséquent, donner la possibilité donc au curé qui devrait être d'enseigner la langue grecque, puisque nous sommes tout près de la rue des écoles. Donc ça a fonctionné un peu de temps, mais puis ça a cessé, mais l'église est restée donc dans notre, si on pourrait dire, possession, donc pour les Grecs melkites catholiques ici en France.
1: Monseigneur Nicolas Antiba, vous me donnez justement l'occasion de nous permettre de comprendre grec, melkite, catholique, mais vous n'êtes pas grec, vous.
0: Voilà, donc, il faudrait faire attention qu'il y a une différence entre grec et hellène. Donc, nous sommes de tradition grecque, mais nous ne sommes pas des hellènes. Donc, les Grecs, donc, c'est la langue grecque dans laquelle fut écrite soit notre liturgie, soit notre théologie. Donc le Proche-Orient parlait évidemment le syriaque, mais la langue, disons, diffusée dans ce monde était le grec. Par exemple, les pères de l'Église ont écrit en grec, bien qu'il y a aussi des pères de l'Église qui ont écrit en syriaque. Un Jean Chrysostome a écrit en grec, un Basile le Grand a écrit en grec, un Grégoire de Nice, un Grégoire Nazianz, donc ils ont écrit en grec. Donc ça c'est notre patrimoine, notre culture, et par conséquent notre civilisation, si on pourrait bien dire, donc c'est le grec. Tandis que le terme melkite, eh bien c'était un certain sobriquet qui a été inculqué à cette communauté avec le concile de Chalcédoine, donc en 451, quand il y a eu cette division dans les églises. Donc ceux qui ont suivi donc le concept que le concile avait décidé que le Christ était homme et Dieu, donc dans les deux natures, eh bien ils ont suivi l'empereur. Quand Syriac s'appelait le Melek, Melko. Donc nous, nous avons été, disons d'une certaine façon, les royalistes, donc les Melkites.
1: Mais justement, de quelle façon vous pouvez jumeler grec, Melkite, catholique ?
0: Voilà. Donc, comme vous savez, dans l'Église, il y a les patriarcats.
1: Oui.
0: Donc cette Église, donc Melkite, d'où je viens moi, appartient au patriarcat d'Antioche. Donc, Antioche est resté pendant tout le temps, donc, oriental, évidemment, et donc, soit avec, donc, dans l'Église d'Orient, et aussi avait des relations avec l'Occident, donc, le patriarcat de Rome, plutôt. Et par conséquent, quand il y a eu la grande division dans l'Église d'Orient, l'Église d'Occident, donc, il y avait toujours certains dans le patriarcat, donc, d'Antioche, qui voulait que ces relations se soient de nouveau renouées. Et en 1724, il y a eu une scission dans le patriarcat d'Antioche, où il y a eu un patriarcat d'Antioche orthodoxe et un patriarcat d'Antioche catholique. Donc, ceux qui se sont, d'une certaine façon, remis en communion avec Rome, ont été appelés catholiques. Et par conséquent, nous sommes cette branche dans l'église d'Antioche qui est donc de grec, melkite, catholique, parce que nous sommes en communion avec Rome.
1: Je comprends bien. Pouvez-vous m'expliquer le lien qui pourrait exister entre ce qui s'est passé au XVIIIe siècle pour votre église et, par exemple, les gréco-catholiques que nous retrouvons en Roumanie, que nous retrouvons en Ukraine? Quel est le lien qui vous unirait à ces églises, puisqu'elles ont le même terme?
0: Voilà. Ces églises, comme aussi

0: États-Unis, comme il y a aussi au Canada. Donc, ce sont de cette tradition aussi grecque. Donc, on les appelle vraiment gréco-catholiques ou bien gréco-roumains ou bien gréco-albanais ou bien tout ça, parce que la tradition est grecque. Mais la langue dans laquelle ils célèbrent leur divine liturgie et leur liturgie en général est plutôt, ce n'est pas le grec, c'est plutôt donc le roumain ou bien l'albanais ou bien l'ukrainien. Vous
1: Je
0: voyez?
1: comprends, oui.
0: Donc les autres langues, parce que toute langue parlée est une langue liturgique. Donc, simplement pour vous donner une petite idée, quand il y a eu le Concile Vatican II, eh bien notre patriarche, notre feu patriarche Maximos IV, eh bien avec les prélats de notre Église, ont insisté à ce que chaque langue parlée soit aussi une langue liturgique, non pas que le grec ou bien le latin soit seulement une langue liturgique, mais toute langue qui est parlée peut devenir une langue liturgique. C'est pourquoi, dans notre Église, la langue arabe est devenue notre langue liturgique depuis le XIe siècle.
1: Oui.
0: Vous voyez donc, il y a un certain renouement avec la vie de la communauté elle-même.
1: Alors la langue est devenue expression liturgique.
0: Absolument.
1: Et qu'est-ce que vient faire l'expression melkite? Là, on est dans un rite.
0: Voilà. Le mot melkite, eh bien, comme je l'ai dit, est un sobriquet qui nous a été donné. Non pas seulement à nous, grecs melkites catholiques, mais a été donné à tous ceux qui ont cru dans les deux natures du Christ. Donc, si on pourrait dire, tous ceux qui croient, même les Occidentaux, sont aussi des Melkites, parce que ceux-ci ont suivi aussi la doctrine qui a été professée et défendue par l'empereur, donc de l'Orient.
1: Je comprends.
0: Et parce que, donc, Chalcédoine, qui était là, disons, en Asie mineure, eh bien, il y avait aussi dans ce concile, il y avait aussi les légats du pape lui-même. Et par conséquent, c'est toute l'Église, c'est le quatrième concile œcuménique de l'Église. Donc toute l'Église professe ceci. Mais ce sobriquet a été donné à nous, orientaux, par ceux que nous aussi, donc Melkites, ont jeté le sobriquet sur les autres pour leur dire qu'ils sont les Jacobites, ceux qui ont suivi plutôt la doctrine donc de l'évêque Jacob de Sarrouges.
1: Donc c'est une appellation qui vous est restée collée d'une certaine façon par les ennemis.
0: D'une certaine façon,
1: Oui.
0: oui, mais à bonne raison peut-être.
1: Peut-être, oui, on
0: Voilà.
1: peut finir par transformer la bonne raison,
0: Voilà.
1: comme les Grecs catholiques sont appelés les uniates en
0: Voilà.
1: Roumanie.
0: En
1: Mais
0: effet.
1: c'est un terme qui semble péjoratif à leurs yeux.
0: Même pour nous aussi, pour nous, Melkites, à un certain moment, c'est par exemple un père Hajjar qui a écrit ce livre sur les uniates. Donc, d'une certaine façon, tous ceux qui ont laisser d'une certaine façon leur ancien patriarcat ou bien leur ancienne église et se sont remis en communion avec le siège de Rome ont été appelés uniates, mais je pense d'une manière fausse.

0: Monseigneur Nicolas Antiba, est-ce que la liturgie qui vous unit tous, les Grecs catholiques, est celle de Saint Jean Chrysostome?
1: En effet, c'est la liturgie qui est la plus célébrée pendant l'année, bien que nous avons aussi une autre liturgie de Saint Basile le Grand qui est célébrée 10 fois par an, spécialement pendant le temps du carême. Donc, les saints dimanches de carême, et puis il y a les deux vigiles de Noël et de l'Épiphanie, et puis il y a le jeudi saint et le samedi saint, et puis aussi la fête de Saint Basile lui-même que nous célébrons le 1er janvier de chaque année. Et donc il y a aussi une troisième liturgie qui est fréquemment célébrée pendant le carême. Le temps de carême, c'est la liturgie des présanctifiés, que généralement, donc, en attribue, donc, à Saint Grégoire, soit de Nazion, soit quelqu'un d'autre. Mais on ne sait pas le vrai qui est-ce. Mais voilà, généralement, nous avons les trois liturgies. Saint Jean Chrysostome, Saint Basile, et donc, la liturgie des présanctifiés.
0: Monseigneur Antiba, j'aimerais que vous nous fassiez connaître ou voir le reflet de ces grandes figures des pères orientaux que vous venez de nommer. Bon, je ne sais pas où les situer dans les siècles, vous allez nous aider. Mais par exemple, Saint Jean Chrysostome, Basile le Grand, Grégoire de Nazianze, Grégoire de Nice. Vous pourriez nous parler de ces hommes et de ce qu'ils représentent pour vous aujourd'hui?
1: Il faut dire vraiment que ces pères vraiment sont des pères de l'Église. Donc, la patristique, ou bien l'enseignement de ces pères qui nous vient est très très important. Ces noms que vous venez maintenant de nommer forment, si on pourrait bien dire, l'âge d'or de la patrologie. Eh bien, un Saint Jean Chrysostome, donc, comme vous le savez, était auparavant donc à Antioche. Donc, c'est toujours, nous sommes dans le 4e siècle. Hein? Eh bien, à Antioche. Et puis, donc, d'Antioche, où il était, donc, ce qu'on peut savoir de lui, avant tout, il ne voulait pas même devenir ni diacre, ni prêtre. Mais, par après, donc, on l'a obligé, et tout cela, bien qu'il a fait ses grandes études, donc, à Athènes. Donc, aussi de parents païens. Donc, quand il était adulte, il s'est converti et il a été baptisé. Et par conséquent, puis, il s'est remis, donc, avec les grands autres pères de l'Église en contact. Mais lui, Saint Jean Chrysostome, étant évêque, donc, d'Antioche, a été aussi patriarche de Constantinople. Donc, il a joué un certain rôle. Et par conséquent, la tradition antiochienne a joué un grand rôle, donc, à Constantinople. Et donc, notre grand, nous appelons Saint Jean Chrysostome. Évidemment, peut-être que ce Jean Chrysostome n'a pas fait la liturgie que nous appelons, enfin, selon lui, mais évidemment, il a donné des atouts à cette divine liturgie que, à Constantinople, a pris, évidemment, une grande importance. Et ce Saint Jean Chrysostome, donc, on l'appelle Chrysostome dans ce sens qu'il est bouche d'or. Dans ce sens que c'est le type qui vraiment savait parler, et toutes ses homélies étaient d'une beauté et d'une poésie qui sont vraiment, on ne peut pas trouver aujourd'hui, introuvables, vraiment. Et donc, c'est la façon que ce père de l'Église a pu enseigner la doctrine est quelque chose vraiment de très, très beau. Et nous savons qu'il a, d'une manière ou d'une autre, qui a été toujours persécuté par ceux, évidemment, qui y étaient contre la foi chrétienne orthodoxe, entre guillemets, la vraie foi. Donc, par conséquent, alors, il a été persécuté, il a été exilé plusieurs fois, et puis, donc, comme nous le savons, il est mort en route vers son deuxième exil. Oui, évidemment, donc, ces reliques ont été reportées donc, à Constantinople pour rester en paix. Un autre saint, Basile le Grand, eh bien, qui est connu, donc évêque de Césarée de Cappadoce. Eh bien, c'est le deuxième père de l'Église, évidemment, dont nous avons de lui cette aussi liturgie qui est presque la même que Saint Jean Chrysostome, ou bien peut-être il faudrait dire que c'est Saint Jean Chrysostome qui a employé la liturgie de Saint Basile le Grand et qui est sur la même structure, bien que pour Saint Basile le Grand, la liturgie de Saint Basile et spécialement ce que vous appelez, vous occidentaux, soit le prefacio ou bien le canon, eh bien, c'est quelque chose de très très beau. Une préface où on voit l'épopée vraiment du salut divin apporté par le Christ lui-même. Et alors là, on pourrait trouver toute la doctrine, si on pourrait bien dire, de Saint Basile, spécialement la doctrine sur le salut divin apporté par le Christ. Mais cela veut dire que Saint Basile est un des grands-pères et un des premiers qui a vraiment, on pourrait bien dire, qui a restauré, si on pourrait dire, et défendu donc la divinité de l'Esprit Saint en écrivant un livre qui est difficile vraiment à lire, que ça s'appelle l'Esprit Saint, de l'Esprit Saint. Et donc, il critique évidemment ceux qui refusent sa divinité, et comment il procède du Père, comment il est aussi donc une personne de la Sainte Trinité. Et d'autres choses, par exemple Saint Basile, d'où qu'est-ce qu'il faudrait savoir aussi, spécialement de lui, et moi je dois le dire parce que je suis moine basilien à Lépin. Donc, d'une certaine façon, c'est un des premiers, on dirait peut-être pionniers, donc de la vie monastique, mais communautaire, avec une vraie, si on pourrait dire, règle. Bien qu'il faut savoir que, par exemple, en Égypte, on a eu beaucoup d'autres monastères ensemble, des gens qui ont vécu d'une façon commune, mais ces règles sont restés d'une certaine façon comme une base. Par exemple, un Saint-Benoît, eh bien, pour les bénédictins, toujours, même dans la préface, le préambule de sa règle dit, si vous voulez savoir un peu plus de notre règle, référez-vous à la règle de notre frère Saint-Basile le Grand. Donc, Saint-Basile, d'une certaine façon, a donné des directives pour une certaine vie dans notre monde.
0: Pourriez en dégager quelques-unes? Dégagez-nous quelques directives de sa règle.
1: Voilà. Voilà. Si aujourd'hui, on devrait vraiment reprendre sa règle qui n'est plus vraiment vécue comme telle. Vous voyez? Donc, mais les règles de Saint-Basile, dans le temps, les règles n'étaient pas ce que nous connaissons aujourd'hui. Donc, si on pourrait dire, on vivait selon certaines directives. Par exemple, il y a la grande règle que nous connaissons de Saint-Basile et il y a ce que nous appelons les règles morales. C'est-à-dire, donc, les grands principes, par exemple, la première règle, il part de l'amour de Dieu. La deuxième règle, c'est plutôt l'amour du prochain. Et par conséquent, après, il parle des prières, il parle de la façon de prier, donc combien les frères doivent prier. Voyez, donc il y a une certaine règle, mais non pas classifiée dans le sens que nous voulons. Et aujourd'hui, nous savons dans soit les règles, soit les constitutions d'un ordre monastique, ou bien, enfin, une congrégation religieuse. Mais je dis, moi, j'appartiens à cet ordre, donc, grec-melkite et catholique, et aussi à l'ordre basilien à Lépin, donc, parce que, donc, l'Église elle-même et l'ordre a voulu prendre les grandes règles de Saint Basile, mais pour pouvoir aussi les suivre. Parce qu'à un certain moment, donc, comme nous avons été attachés à Rome, Rome a voulu nous imposer les règles de Saint Antoine. Donc, ce que dans la vie de, si on pourrait dire, en Égypte, les moines vivent là-bas. Et par conséquent, après, on a insisté que nous, nous sommes plutôt orientaux, donc plutôt, non pas Saint-Antoine, mais Saint-Basile. Et donc, Rome nous a substitué les règles de Saint-Basile aux règles donc de Saint-Antoine.

0: Basile Grégoire de Nice.
1: Eh bien, Grégoire de Nice est le frère de Saint Basile le Grand. Voilà. Donc, c'est peut-être, si on pourrait bien l'appeler, c'est le philosophe parmi les pères. Une des œuvres que j'aime beaucoup enfin parler et qui vraiment nous attire vers cette vie, si je pourrais appeler une vie mystique, ça s'appelle donc la vie de Moïse. Eh bien, pour dire que chacun de nous, chaque chrétien, est attiré vers la montagne de Dieu. Donc, il faudrait monter. Donc, dans cette montée, on en trouve des difficultés. Mais tant qu'on trouve des difficultés, on est vraiment attiré par quelque chose. Et donc, pour cela, donc, alors, il reprend aussi la conception des pères grecs que l'homme est qui est créé à l'image de Dieu et selon sa ressemblance, évidemment, il doit poursuivre, enfin, pour arriver à cette image qui est là, mais c'est cette ressemblance qui parfois peut changer. Peut-être comme, par exemple, sur un miroir, on se voit, c'est le même visage, mais plutôt, si le miroir n'est pas propre, eh bien, il faut de nouveau l'essuyer, le rendre propre pour voir mieux. Et donc, dans cette montée, on est attiré vers vraiment à devenir de nouveau, donc, divin. Donc, dans ce concept de la théosis, de la divinisation.
0: Alors il fait référence à Moïse et à ce visage resplendissant de Moïse en face de Dieu.
1: En
0: Oui,
1: effet,
0: dans l'attente
1: donc,
0: de la
1: en
0: rencontre.
1: l'attente de la rencontre, mais c'est toujours avec cet effort de la montée. C'était toujours cet effort de la montée. Donc, toute la vie ne peut être, si on pourrait bien la résumer, qu'avec un devenir.
0: Et vous le dites avec beaucoup de joie, votre visage se transforme quand vous parlez
1: Ça, c'est
0: de
1: très
0: cette
1: gentil de
0: vie
1: votre part.
0: de Moïse. Ça vous anime?
1: Il faut dire que vraiment, les pères de l'Église m'ont beaucoup attiré, spécialement, j'ai fait des études donc, dans la Bible, j'ai fait un doctorat en sciences bibliques, et puis j'avais un certain hobby en liturgie. Et par conséquent, donc, en connaissant un peu la liturgie et puis la Bible, alors à un certain moment, j'ai été attiré par les pères de l'Église, comment ils comprenaient et comment ils vivaient certaines choses. Parce que les pères de l'Église lisent les Écritures, mais en même temps, ils les vivent. Donc, en disant, d'une certaine façon, en donnant une homélie, ou bien en professant quelque chose, donc ils ne faisaient que vraiment relire ce que eux-mêmes ont lu dans la Bible, à travers donc cette aussi liturgie.
0: Monseigneur Nicolas Antiba, merci.

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Bonjour chers auditeurs, je vous propose aujourd'hui quelques extraits de l'autobiographie de Nana Mouskouri intitulée « La fille de la chauve-souris » parue en 2007 aux éditions XO. C'est un ouvrage de 431 pages rempli de souvenirs, d'histoires et d'émotions. Nana Mouskouri, de son vrai nom Johanna Mouskouri, est née en 1934 en Crète. Ses parents travaillaient dans un cinéma. Le père comme projectionniste, la mère comme ouvreuse. Et très jeune, Nana Mouskouri sera fascinée par les films qu'elle voit avec sa sœur, notamment par Le Magicien d'Oz et par Judy Garland. En 1941, la Seconde Guerre mondiale touche la Grèce et la petite fille en restera traumatisée. Sa mère s'écrie « Tu entends, Costa, qu'est-ce que c'est ?» Eugénie, sais-tu, papa a levé les yeux vers les montagnes, puisque c'est de là-bas que ça provient. Il a le temps de répéter « je ne sais pas, je ne sais pas ». Et brusquement, il sait, nous savons. Le ciel se couvre d'ombres noires en forme de croix. Très vite, il y en a tellement qu'elles nous cachent les étoiles. « Mon Dieu, dit ma mère, des avions !» Durant tout le temps où il survole Athènes, faisant trembler le sol, nous creusant sourdement le cœur, papa se tait, comme pétrifié. C'est un spectacle ahurissant, terrifiant, si je me le remémore aujourd'hui à la lumière des chagrins qu'il annonce. Mais sur le moment, je n'ai pas peur. Il nous est arrivé de voir un avion. C'était même un événement qui nous faisait courir et sauter de joie, Eugénie et moi. Mais autant d'avions, et au milieu de la nuit, jamais nous n'aurions imaginé cela possible. D'où viennent-ils? Où vont-ils? Que font-ils? C'est cette nuit-là que les bombardements commencent, marquant le début de l'offensive allemande contre la Grèce. De sorte que je peux dater cette soirée où notre vie a basculé. C'était le 6 avril 1941. J'avais 6 ans et demi. Quel témoignage bouleversant. Nana Mouskouri restera longtemps traumatisée par ce que représente l'Allemagne. Son père sera mobilisé et lorsqu'il reviendra, la guerre l'aura changé. Le cinéma dans lequel il travaille connaîtra des difficultés. La famille Mouskouri sera obligée de déménager. Nana Mouskouri raconte « Je ne peux pas oublier ce jour où nous partons, tout ce qu'il reste de nos affaires entassé dans une petite charrette attelée à un âne. Est-ce que des voisins nous regardent? Est-ce qu'on parle déjà dans le quartier de ce qui nous arrive ? J'ai honte pour papa et maman, qui n'ont plus la force d'échanger un mot, qui se déplacent comme des ombres, qui semblent écrasés. J'ai honte pour moi. En réalité, je crois que je découvre ces sentiments, la honte, l'humiliation, et que je cherche vainement le moyen de m'en défendre. J'ai 7 ans, mais du fait de la guerre, je ne suis jamais allée à l'école, je ne sais rien de la vie. Comment se défend-on d'être montré du doigt, d'être déchu, puni, misérable? J'en ai la nausée. » Un malheur n'arrivant jamais seul, le père commence à jouer et à perdre de l'argent. Et c'est de là que vient le titre des mémoires de Nana Mouskouri, « La fille de la chauve-souris ». Ça n'a aucun lien avec une opérette. C'est le surnom que les gens du quartier donnaient à son père, qui, écrit-elle, passait ses nuits à jouer. Et quand elle a commencé à se faire connaître comme chanteuse, ben c'est ainsi qu'on l'a cataloguée. Oh, c'est la fille de la chauve-souris. Je vous propose une chanson un peu surréaliste de Bob Dylan, Farewell Angelina, qui a été traduite en français pour Nana Mouskouri par Pierre Delanoë, Adieu Angelina, et dont certaines paroles peuvent illustrer les souvenirs de guerre de la chanteuse.

Adieu Angelina, une troublante chanson que Nana Mouskouri a enregistrée en 1967 et qui, je crois, va bien avec ce qu'elle nous décrivait de la guerre. Très jeune, Nana Mouskouri sent naître le désir de chanter et d'être sur scène. D'abord, c'était le cinéma où elle rêvait quand elle regardait les films merveilleux que projetait son père. La famille s'étant installée à Athènes, le jour où son père l'emmène pour la première fois au théâtre assister à un spectacle de variété, la plonge dans un tel état qu'elle racontera dans ses mémoires. « C'est la première fois que j'entre dans un théâtre et que j'assiste à une représentation vivante. » C'est une sorte de revue qui mélange sketch, numéro d'acrobate, ballet, chanteur. Or, très vite, je me mets à pleurer. Mais je ne pleure pas de peur ni d'ennui. Non, je pleure du chagrin de n'être pas sur scène, ou plutôt de la distance qui sépare la petite fille que je suis des artistes que je vois sur scène. Pour comprendre ce qui suit dans les mémoires de Nana Mouskouri, il faut savoir ce que son père lui avait dit un jour. « Quel dommage que tu ne sois pas un garçon !» La découverte par mon père que je chante bien, au point que mes parents envisagent de m'inscrire au conservatoire, surgit dans mon ciel plombé d'enfant comme un rayon lumineux. Peu importe que je sois encore trop petite pour entrer au conservatoire, l'idée est là, désormais, et le chant m'offre ce que le football me refuse. Je peux en user et en abuser pour séduire enfin papa. Il m'écoute chanter. Je le vois se détendre, sourire, et je me dis qu'à cet instant-là, au moins, il est un peu content que je sois une fille. Nana Mouskouri entre au conservatoire d'Athènes. Elle y apprend le piano, le chant, l'harmonie. Bref, reçoit une solide formation musicale classique. Elle y passe 8 ans. Mais comme elle aime bien chanter le soir dans des cafés ou des cabarets, plutôt que de se consacrer entièrement à l'art lyrique, elle est renvoyée du conservatoire. Qu'à cela ne tienne, un des endroits où elle se produit est fréquenté par Maria Callas et Aristote Onassis. La Callas lui demande de chanter de temps en temps des chansons grecques qu'elle aimait bien. Et un jour, cela finit par cet échange. Un soir, je remarque qu'elle est venue seule. Et cette fois, le petit billet qu'elle me fait passer ne porte pas le nom d'une chanson, mais ses quelques mots. « Voulez-vous me rejoindre un moment à l'entracte ?»« Asseyez-vous, me dit-elle gentiment. Je voulais vous remercier pour toutes ces chansons qui ont bercé mon enfance, et la vôtre aussi, sans doute. Oui, ma maman nous les chantait. On m'a parlé de vous, on m'a dit que vous étiez capable d'interpréter tous les styles. Où avez-vous appris à chanter ? Toute seule, et puis au conservatoire. Vraiment ? Vous vouliez être une chanteuse lyrique ? Je crois que j'en rêvais, oui, mais mon professeur n'a pas admis que je gagne ma vie la nuit dans les clubs et il m'a mise à la porte. Ah ! Elle se tait, me regarde un moment avec un peu de gravité et puis, très chaleureusement, me prenant la main et se mettant soudain à me tutoyer. Tu sais, la vie t'a peut-être fait un cadeau ce jour-là. Nous sommes nombreuses à vouloir interpréter Norma, Tosca, la Traviata. Mais c'est un art très cruel, et finalement, bien peu sont reconnus. C'est pourquoi je crois qu'il vaut mieux être une grande chanteuse populaire qu'une petite cantatrice. Elle marque un temps. « L'important, reprend-elle, ce n'est pas ce que tu fais, c'est comment tu le fais. » Sans doute est-ce que

j'acquiesce, trop intimidée pour répliquer quoi que ce soit. Mais bien plus tard, me répétant ces deux petites phrases, je mesurerai combien elles étaient justes et prémonitoires. Eh bien, comme un souvenir de ces années de chant classique, voici « Plaisir d'amour ». Une romance que nous connaissons tous, qui est du XVIIIe siècle, d'un compositeur français, Jean-Louis Martini. Nana Mouskouri l'a enregistrée en 1971.

on voit que Nana Mouskouri a gardé de ses années de conservatoire et de chant classique cette justesse, ce sens du phrasé, cet équilibre vocal qui sera toujours justement sa caractéristique. Elle chante donc dans des cabarets athéniens. Elle commence à enregistrer des disques en grec. Elle se trouve grosse. Elle a une coupe de cheveux assez sage. Elle porte des lunettes. Et quand elle commencera à chanter à l'étranger, on l'identifiera parfois comme la chanteuse grecque aux lunettes. Elle se présente à des concours de chant en Grèce, en Europe, s'installe à Paris en 1960 et 3 ans plus tard, c'est le concours Eurovision où elle représente le Luxembourg avec la chanson « À force de prier ». Elle remporte la 8e place. Qu'à cela ne tienne, elle commence à faire sa marque. Elle s'est réconciliée avec l'Allemagne, mettant derrière elle les souvenirs dramatiques de la guerre. Elle fait une tournée aux États-Unis et au Québec avec Harry Belafonte. Enregistre en 1961 sa première chanson en français, « Un roseau dans le vent ». Et elle raconte d'ailleurs le stress que cela lui causa. Dans ce que je vais vous lire, Philippe Veil est son manager et Louis Hazan, des disques Philips, est celui qui va justement pousser beaucoup sa carrière. « Ça te plaît ?» s'enquiert Philippe Veil. « Oui, je crois. En réalité, je suis complètement dépaysée. La musique ne me rappelle en rien les mélodies grecques. Je n'ai pas compris un mot. » aux paroles d'Eddie et Émile ont fredonné ensemble. Comment vais-je parvenir à chanter dans cette langue qui m'est si étrangère ? En regagnant ma chambre du Lutetia, dans le premier crépuscule, sous une pluie fine, j'ai bien du mal à ne pas éclater en sanglots. Que penserait M. Hazan s'il me voyait dans cet état, lui qui a tant misé sur moi ? Ces gens qui accourent pour me présenter leur travail, les avions, les taxis, cet hôtel de luxe, tout cela pour une petite chanteuse qui voudrait se cacher au fond de son lit et pleurer. Et demain, j'ai rendez-vous avec d'autres auteurs. Mon Dieu, pourvu que je trouve la force de tenir. » Alors là, elle se confie à la femme de M. Hazan. Et finalement, elle dit « Sans doute, est-ce que nous parlons toutes les deux ce soir-là du désespoir que m'inspire la langue française ? Car à la première heure, le lendemain, je suis tirée du lit par un coup de fil de la réception. » On vient de livrer pour moi un colis urgent. Le garçon d'étage peut-il me le monter ? Et je vois entrer un gros magnétophone, accompagné d'un petit mot charmant de M. Hazan en français. « Chère Nana, voici de quoi te familiariser avec notre langue. » Alors voilà, et c'est comme ça qu'elle a appris les paroles de ses chansons « Un roseau dans le vent ».

roseau dans le vent, première chanson en français de Nana Mouskouri, paroles de Eddy Marnay, musique d'Émile Stern. Une fois bien lancée dans le monde de la chanson, Nana Mouskouri connaît une carrière éblouissante. Elle vit désormais à Genève. Le célèbre théâtre de l'Olympia l'accueille en 1967 à Paris. Elle chante dans plusieurs langues, fait des tournées internationales, et ce, jusqu'à ses 80 ans. Elle aura même son émission de télévision à la BBC durant les années 70. En plus d'un demi-siècle, elle aura vendu 300 millions de disques avec un répertoire français, allemand, espagnol, italien, grec bien sûr. Elle a chanté notamment la fameuse chanson des Enfants du Pirée. Elle touche à tous les genres, populaires, classiques, jazz. Pendant ce temps-là, son pays connaît une grave crise politique. Le roi Constantin II est renversé en 1967 et c'est le temps de la dictature des colonels. Et elle dit « Comment la Grèce a-t-elle pu basculer dans cette horreur d'un autre temps alors que ses voisins occidentaux, la France et l'Allemagne fédérale en particulier, non seulement ont su se réconcilier depuis la guerre, mais sont devenus le socle d'une Europe démocratique et ouverte ?» Plus les nouvelles nous parviennent, plus j'éprouve un sentiment de honte. Comme rattrapé par son archaïsme, ses haines et ses vieux démons, voici que mon pays tourne brusquement le dos à la démocratie, à la culture, à la lumière, pour tomber sous le joug des colonels. Qu'avons-nous fait pour mériter un tel châtiment ? Ce régime dictatorial tombe en 1974 et 10 ans plus tard, Nana Mouskouri retourne dans son pays. Il donne un concert légendaire au pied de l'Acropole. Sa notoriété est telle que la Grèce, qui est maintenant membre de l'Union européenne depuis 1981, l'invite à poser sa candidature au Parlement européen. Ça sera une grande déception pour elle. Elle dit « J'étais arrivée pleine d'idéaux, me disant qu'après avoir chanté la paix et la poésie durant 35 ans, je venais d'obtenir concrètement les moyens d'agir. Mais je dois avouer que j'ai sans cesse été déçue par mon impuissance. Que d'énergie dépensée pour de minuscules avancées. Sans doute est-ce aussi cela la politique, une école de dévouement et de patience. Et au fond, je ne regrette pas ces années difficiles. » Une belle chanson de 1987, « Le bonheur est une légende ». C'est un style un peu country et les paroles sont de Serge Lamas.

Si Nana Mouskouri n'a pas gardé un souvenir particulièrement heureux du Parlement européen où elle a siégé 5 ans, sa nomination en 1993 comme ambassadrice internationale de bonne volonté pour l'UNICEF répond à ses valeurs humaines. La plus belle façon sans doute d'acquitter ma dette envers ce monde qui m'a donné sans compter reconnaissance et amour, écrit-elle dans ses mémoires. Elle va recevoir les distinctions les plus honorifiques, officier de l'Ordre national des arts et des lettres en 1996, la Légion d'honneur en 2006 et officier de l'Ordre national du Québec en 2013. Infatigable, elle va poursuivre sa carrière, enregistrer en 2011 un disque Nana and Friends et récidive à 83 ans avec Forever Young. Et voilà donc cette belle histoire de Nana Mouskouri. On aura peut-être le temps d'écouter quelques notes de sa chanson En partant, qui est une adaptation d'une chanson américaine. Je remercie Jacqueline Sanson pour son soutien impeccable. Au revoir et à bientôt.

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0: À l'antenne de Radio Galilée, voici maintenant les nouvelles internationales en provenance de Radio Vatican.
1: Laudetur Jesus Christus.
2: Le sud Liban sous les bombes israéliennes, une frappe vient de tomber près d'un hôpital dans la ville de Tyr. La peur règne par ailleurs dans la banlieue sud de Beyrouth que promet encore de pilonner Israël, provoquant un nouvel exode aujourd'hui. Elle se rêve médiatrice de paix après s'être rendue en Chine en avril. Une première en 10 ans pour le Kuomintang. La chef de l'opposition taïwanaise entame ce lundi une tournée de 2 semaines aux États-Unis. On connaît désormais la liste des candidats à la présidentielle de 2027 au Nigeria. La vieille garde monte au créneau. Les candidats de 2023 s'affrontent à nouveau l'an prochain. Et puis enfin, au Vatican, le pape s'adresse aux œuvres pontificales missionnaires dont les membres sont réunis à Rome pour leur assemblée générale. Léon XIV estime urgent d'être une église missionnaire pour la guérison de notre monde.
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2: Bonsoir à tous. Rien ne justifie l'escalade en cours au Liban. À la demande de la France, une réunion d'urgence du Conseil de sécurité de l'ONU aura lieu tout à l'heure à New York, le pays du Cèdre, en proie depuis hier à un élargissement de l'offensive terrestre de l'armée israélienne, qui ne cache pas ses ambitions. Israël veut établir une zone sous son contrôle militaire dans la région du fleuve Litanie. Le président libanais dénonce des actes féroces et condamnables. Metzal ne s'arrête pas là. En même temps qu'elle bombarde les casas de Saïda et Nabati, elle ordonne maintenant aux habitants de la banlieue sud de Beyrouth d'évacuer les lieux. La correspondance de Paul Ralifé.
4: Des milliers de familles ont fui ce lundi précipitamment la banlieue sud de Beyrouth, provoquant des embouteillages monstres après les menaces du premier ministre israélien et son ministre de la Défense de reprendre les bombardements sur cette région densément peuplée. Dans le sud du Liban, les avions, les drones et l'artillerie israélienne continuent de pilonner massivement des dizaines de localités, aussi bien au sud qu'au nord du fleuve Litanie. L'intensification des frappes intervient alors que des combats terrestres opposent les soldats israéliens aux combattants du Hezbollah en plusieurs points au nord de Litanie. Les Israéliens ont lancé des ordres d'évacuation de plusieurs localités situées entre le Litanie et le fleuve Zahrani à 40 km de la frontière. Le Hezbollah a de son côté annoncé combattre les troupes israéliennes au pied de la forteresse stratégique de Beaufort, que les Israéliens affirment avoir prise samedi. Le parti chiite a aussi revendiqué des tirs de roquettes et de drones kamikazes sur les troupes israéliennes et sur des positions dans le nord de la Galilée. Paul Khalife, Beyrouth, RFI pour Radio Vatican.
2: Et on vient donc d'apprendre qu'un hôpital de Tyr vient d'être endommagé par une frappe israélienne. Le cessez-le-feu en Iran, au Liban, l'Iran en a fait une de ses conditions sine qua non pour s'entendre avec Washington, l'a répété ce matin, mais ces dernières heures, l'espoir d'un accord de paix a été douché par des attaques américaines hier au sud de la République islamique, accusée, elle, d'avoir abattu un drone américain survolant des eaux internationales. Selon l'agence de presse iranienne Tasnim, Téhéran aurait même décidé aujourd'hui de suspendre ses négociations avec les États-Unis. Un regain de tension qui provoque ce lundi une nouvelle envolée des cours du pétrole avec une hausse d'environ 5%. Et c'est dans ce contexte que la Russie interdit aujourd'hui l'exportation de carburant d'aviation sur fond de frappes ukrainiennes qui visent régulièrement, on le sait, des raffineries, oléoducs, dépôts pétroliers en Russie afin de priver Moscou des revenus tirés de la vente d'hydrocarbures, une manne pour financer sa guerre en Ukraine. Et puis concernant la flotte fantôme russe, la France a arraisonné hier en haute mer dans l'Atlantique un pétrolier en provenance de Russie. Un arraisonnement illégal, un acte de piraterie selon le Kremlin ce lundi. Alors que la Chine empêche le président taïwanais de voyager chez ses alliés, elle multiplie les opérations, elle, séduction. La chef de file de l'opposition taïwanaise, la dirigeante du Kuomintang, Chen Li-Wung, se rend aujourd'hui aux États-Unis. Une tournée de 2 semaines qui suit celle donc effectuée à Pékin il y a 1 mois. La correspondance à Taipei de Suzanne Duroy.
5: En avril, elle avait marqué l'opinion publique taïwanaise en serrant la main de Xi Jinping. Zheng Liwen, la dirigeante du parti de l'opposition, le KMT, espère désormais rencontrer Donald Trump. La femme politique part pour un voyage de 2 semaines aux États-Unis. Après la Chine, cette visite pourrait donner l'occasion à Zheng Liwen de montrer qu'elle est capable de discuter autant avec la Chine qu'avec les États-Unis. Le moment est opportun. Taïwan est en ce moment sur le qui-vive alors que Donald Trump a suspendu une vente d'armes de 14 milliards de dollars. Le parti du KMT espère donc que ce voyage pourrait convaincre les électeurs de son rôle de pacificateur à 2 ans des élections présidentielles. À Taipei, Suzanne Duroy pour Radio Vatican.
2: C'est en Inde que Ming Aung Hlaing effectue son premier voyage à l'étranger depuis son investiture en avril dernier comme président de la Birmanie. L'ancien chef de la junte a visité ce lundi le site de Bodh Gaya où le Bouddha aurait atteint l'illumination. Une visite de 5 jours pour renforcer les liens diplomatiques, économiques mais aussi sécuritaires avec l'Inde. Les deux pays partagent 640 kilomètres de frontières communes. Les entreprises d'intelligence artificielle volent effrontément les contenus des médias d'information. La mise en accusation vient du patron du New York Times ce lundi matin. Alors qu'en France, un organisme collectif regroupant près de 300 quotidiens annonce aujourd'hui poursuivre en justice la société américaine Brave, moins connue que Google, mais qui comme elle exploite un navigateur Internet et un moteur de recherche. L'équipe Libération, Les Échos ou encore Ouest France lui reprochent de piller les contenus de leurs journaux, réclame 80 millions d'euros pour contrefaçon notamment. L'IA qui est également au cœur du 9e et dernier sommet dédié par le président Macron à l'attractivité de la France au château de Versailles aujourd'hui, pour un total de 93 milliards d'euros d'investissements promis. La principale annonce vient du géant japonais SoftBank qui veut construire des centres de données dans l'Hexagone pour 75 milliards d'euros. Et puis on reste en France. Demain, le président Macron et son homologue rwandais Paul Kagame vont inaugurer ensemble un mémorial à Paris en hommage aux victimes du génocide de 1994 contre les Tutsis au Rwanda. Le Rwanda débouté aujourd'hui par la Cour permanente d'arbitrage face au Royaume-Uni. Kigali réclamait plus de 116 millions d'euros d'indemnisation, reprochant à Londres de violer leur accord signé en 2023. Un accord qui devait permettre au Royaume-Uni d'expulser vers le Rwanda des demandeurs d'asile entrés illégalement sur son territoire, mais que le gouvernement travailliste de Keir Starmer avait décidé d'annuler. Au Nigeria, on connaît les candidats pour l'élection présidentielle du 16 janvier 2027. Les primaires se sont achevées et les partis ont choisi leurs candidats, sans grand renouveau, au moins pour le scrutin présidentiel, puisque les mêmes hommes politiques qu'il y a 4 ans se représenteront à Abuja. Ishaka Degboye.
6: Ancien gouverneur de l'État d'Anambra, dans le sud-ouest du Nigeria, Peter Obi a été désigné candidat par le Congrès démocratique du Nigeria, NDC, un parti politique émergent enregistré en février dernier. Peter Obi a quitté sa précédente formation politique, le Parti travailliste, ensuite le Congrès démocratique africain, pour rejoindre finalement le Congrès démocratique du Nigeria, NDC. Au pouvoir, le Congrès des progressistes, APC, a désigné l'actuel président Bola Tinubu, fort de plus de 10 millions de voix lors des primaires du parti. L'ex-président Atiku Abubakar a remporté les primaires du Congrès démocratique africain ADC après son départ de son ancien parti, le PDP. La désunion des partis politiques pourrait être favorable au président sortant, Bola Tinubu, pour sa réélection malgré l'insécurité persistante avec les rapes d'élèves à travers le Nigeria par les bandits armés. En 2023, Bola Tinubu avait remporté la présidentielle avec 36,6% des voix devant Atiku 29% et Peter Obi 25%. Ishaka Degboye, Radio Vatican, Abuja.
2: Il est urgent d'être une église missionnaire pour la guérison de notre monde. Au Vatican, le pape a reçu ce matin les membres des œuvres pontificales missionnaires rassemblés à Rome pour leur AG annuel. Léon XIV a salué le travail accompli sur différents terrains, les encourageant aussi à poursuivre leur mission avec une joie, un zèle renouvelé. Au sortir de cette audience, le père Jean-Noël Gossou est venu dans nos studios, le directeur des OPM en Côte d'Ivoire, délégué continental pour l'Afrique francophone, lusophone et hispanophone, se réjouit de la vitalité des OPM sur le continent africain.
7: On peut avoir quand même une certaine joie de voir l'engouement dans le travail, mais surtout la joie de porter la mission dans nos pays africains. Au niveau continental, je pourrais dire que les œuvres pontificales se portent bien, au niveau pastoral, mais aussi au niveau financier. Il faut dire que l'Afrique contribue également au Fonds universel de solidarité qui sert à gérer nos diocèses et aussi à construire tous les projets pour la mission dans nos pays. Et donc c'est un signe parce que au niveau de toute l'Afrique, lorsque vous prenez toutes les conférences épiscopales aujourd'hui, nous avons compris l'essentiel qui est l'auto-prise en charge. Mais l'auto-prise en charge, l'autonomie dont nous parlons n'est pas une autonomie repliée sur elle-même, c'est une autonomie qui prend le caractère universel de l'Église. Donc les biens que nous suscitons dans nos différents pays doivent pouvoir servir à l'universalité de l'Église, je dirais à l'Église au tout court. Nous sommes en train de prendre conscience que si nous ne sommes pas solidaires, nous allons croupir dans la misère. C'est pour cela que d'ailleurs nous saluons le thème que le pape nous donne pour la 100e journée mondiale des missions que nous célébrons cette année. Un, dans le Christ, unis pour la mission.
2: Des propos recueillis par Jean-Paul Camba. Puis ce lundi, le pape a également reçu la branche italienne des scouts et guides d'Europe qui fête les 50 ans de leur association. Léon XIV les a appelés, ces 3000 jeunes, à faire l'évangile leur guide. Il les a exhortés à construire une Europe des peuples unis par les valeurs les plus élevées de l'humanisme chrétien. Et c'est ainsi que s'achève ce journal. Merci de l'avoir suivi, merci de votre fidélité aux ondes de Radio Vatican. L'actualité revient demain matin à 8h. Une excellente soirée à toutes et tous.
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Évangile de Jésus-Christ selon saint Marc, chapitre 12, versets 1 à 12. Jésus se mit à parler en parabole aux chefs des prêtres, aux scribes et aux anciens. Un homme planta une vigne, il l'entoura d'une clôture, y creusa un pressoir et y bâtit une tour de garde. Puis il la donna en fermage à des vignerons et partit en voyage. Le moment venu, il envoya son serviteur auprès des vignerons pour se faire remettre par ceux-ci ce qui lui revenait du produit de la vigne. Mais les vignerons se saisirent du serviteur, le frappèrent et le renvoyèrent sans rien lui donner. De nouveau, il leur envoya un autre serviteur, et celui-là, ils l'assommèrent et l'insultèrent. Il en envoya encore un autre, et celui-là, ils le tuèrent. Puis beaucoup d'autres serviteurs. Ils frappèrent les uns et tuèrent les autres. Il lui restait encore quelqu'un, son fils bien-aimé. Il l'envoya vers eux en dernier. Il se disait, « Ils vont respecter mon fils. » Mais ces vignerons-là se dirent entre eux, « Voici l'héritier, allons-y, tuons-le, et l'héritage va être à nous. » Ils se saisirent de lui, le tuèrent et le jetèrent en dehors de la vigne. Que va faire le maître de la vigne? Il viendra, fera périr les vignerons et donnera la vigne à d'autres. N'avez-vous pas lu ce passage de l'Écriture? La pierre qu'ont rejeté les bâtisseurs est devenue la pierre angulaire. C'est là l'œuvre du Seigneur, une merveille sous nos yeux. Les chefs des Juifs cherchaient à arrêter Jésus, mais ils eurent peur de la foule. Ils avaient bien compris que c'était pour eux qu'il avait dit cette parabole. Ils le laissèrent donc et s'en allèrent. La parabole évangélique résume un peu à elle seule tout le tragique des deux testaments, l'Ancien et le Nouveau. La vigne, c'est la propriété de Dieu. Elle représente la terre d'Israël. Les serviteurs envoyés, ce sont les prophètes de la Bible, qui ont presque tous été persécutés ou même zigouillés. Le dernier envoyé, évidemment, c'est Jésus. Plus que serviteur de Dieu, c'était son Fils, le Fils éternel. Et, pas besoin de faire de dessin, celui-là aussi a été rejeté par le peuple et s'est fait tuer. La parabole s'adresse d'abord aux Juifs du temps de Jésus. Ils pensaient, en liquidant tout le monde qui les embarrassait, garder pour eux l'héritage. Ils ont raté le train. Comme déjà un psaume en avait eu l'intuition, la pierre rejetée est devenue la pierre d'angle, c'est-à-dire la base d'un nouvel édifice, d'un nouveau peuple. Jésus mis à mort s'est relevé pour relever le monde. À partir de là, on pourrait déblayer deux pistes de réflexion du point de vue de la psychologie pastorale et dénoncer deux réflexes auxquels nous sommes tous portés à succomber à un moment ou l'autre, consciemment ou inconsciemment, par rapport au quotidien de la vie de l'Église. D'abord, comme le peuple juif du temps de Jésus, on a souvent le réflexe de tuer dans l'œuf le souffle, c'est-à-dire tout ce qui est neuf, inédit, les prophètes d'aujourd'hui et même l'Esprit du Christ. Le deuxième réflexe qui nous guette comme un danger est celui de nous approprier l'Église, comme si elle nous appartenait à nous. Allons-y, tuons-la et l'héritage va être à nous. Seule l'Église qui est fondée sur le Christ vivant a les garanties de la survie. Celle que nous nous évertuons à bâtir par nos propres moyens a la fragilité d'un château de cartes.

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0: Voici un moment de rencontre avec le père Geoffroy Marie, prêtre de la communauté Saint-Jean à Troussur, en France. Il nous propose un entretien intitulé « Évangéliser notre vie intérieure », une production de la communauté des Béatitudes.
1: Oui, je résume, et pour conclure, je plonge sans cesse, quotidiennement, dans la prière, dans une vie intérieure d'oraison, pour essayer d'aimer mes frères et dans ce témoignage de charité, eh bien, il y a un rayonnement. Je donne envie aux autres de s'intéresser aussi au Christ. Vous voyez cette synergie extraordinaire, ça c'est l'Église. Qu'est-ce que c'est que l'Église? Ce tissu de charité fraternelle, ces relations dans l'Esprit Saint où on se côtoie non pas dans des relations professionnelles ou de voisinage, mais dans des relations de frères et de sœurs, dans le Christ. Voilà pourquoi on ne peut plus être mondain. Alors on fait ce qu'on peut, mais c'est très beau. C'est très beau de voir ce cheminement. Mais voyez, pensez à la Vierge Marie. La Vierge Marie, elle n'a vécu que ça. D'une grande vie intérieure, elle méditait la parole, elle se rappelait tous les événements avec Jésus et elle aimait les apôtres. Elle aimait les apôtres. Elle disait tous les jours, mais ce qu'ils sont bêtes, mais ce qu'ils sont lourds. Mais c'est vrai, ils n'ont rien compris, mais ils sont mignons quand même. Mais oui, je vous assure, Marie ne se décourageait pas des apôtres parce qu'elle voyait dans les apôtres des petits enfants. Jésus ne se décourage pas de nous parce qu'il voit en nous des petits-enfants. Dieu n'attend de nous notre bonne volonté, notre désir de bien faire. Vous voyez, la charité ne désespère pas. La charité, c'est ce regard profond où je dépasse les apparences pour voir le cœur. Voilà pourquoi je suis en colère quand je vois tous ces jugements qu'il y a dans une pseudo-justice où on juge des gens, toutes ces affaires qu'on voit à la télévision, qu'on entend à la radio, c'est la justice pour la justice. Oui, il y a des coupables, il faut punir, mais en même temps, la personne est toujours plus que le coupable. Vous voyez, la charité touche la personne, la justice touche les événements. Nous sommes dans un monde où de plus en plus, on va être dans un rapport procédural. C'est le monde américain, je te fais un procès, tu me fais un procès, on va de procès en procès. En 10 ans, ça évolue de manière vertigineuse. Face à la justice, qui a son droit, hein, il faut respecter la justice. Mais dans un monde, on va s'envoyer que des procès, que des lois, c'est un monde de plus en plus froid et très dangereux. Parce que la loi n'est jamais un absolu, la loi est pour la personne. Et ce qui est au-delà de la justice, c'est la charité. Donc vous voyez, il y a une urgence aujourd'hui à une vie intérieure pour être témoin de la charité, pour donner un nouveau regard à la justice. Comme chrétien, c'est peut-être une des missions les plus importantes, de dépasser la justice pour avoir un regard de miséricorde, un regard profond sur la personne. Car au nom de la justice, on pourra faire des grosses bêtises. Vous voyez ? Alors voilà, nous allons demander maintenant à la Vierge Marie cette grâce de repartir avec cette joie, de cette mission merveilleuse que nous avons d'aider témoins de la charité.
0: C'était un moment de rencontre avec le père Geoffroy Marie, prêtre de la communauté Saint-Jean, qui nous proposait un entretien intitulé « Évangéliser notre vie intérieure ». Dans quelques instants, un temps de lecture.

Ne pas chercher à pénétrer les choses qui nous dépassent, ni les secrets jugements de Dieu. Garde-toi de discourir sur des sujets trop élevés et de discuter les desseins de Dieu. Pourquoi l'un est-il abandonné, tandis qu'un autre reçoit des grâces abondantes? Pourquoi celui-ci est-il accablé de chagrin, et celui-là comblé d'honneur? Ces problèmes dépassent l'intelligence de l'homme. Aucune raison, aucun esprit n'est capable de découvrir les motifs des jugements divins. Quand le diable te suggérera de semblables pensées, ou que des curieux te poseront de telles questions, réponds-leur en citant ces paroles du prophète. « Tu es juste, Seigneur, et ton jugement est droit. » Psaume 118, 137. Et encore, « Les jugements du Seigneur sont vrais. Ils portent leur justification en eux-mêmes. » Psaume 18, 10. « Il faut craindre mes jugements et non les discuter, parce qu'ils sont impénétrables pour l'esprit humain. » Ne t'interroge pas non plus sur les mérites des saints, et ne cherche pas à découvrir quel est celui d'entre eux qui est le plus grand. Ces controverses ne font naître que des différends et des contestations inutiles qui nourrissent l'orgueil et la vanité et entretiennent la jalousie et la dissension. De tels problèmes, loin d'apporter aucun enrichissement, déplaisent aux saints comme ils me déplaisent à moi-même, car je ne suis pas un dieu de discorde mais de paix. 1 Corinthiens 14, 33. Et cette paix consiste en une humilité sincère que ces inutiles discussions ne favorisent guère. Certaines personnes vouent une affection particulière à tel ou tel saint, mais cette affection vient plutôt de sentiments trop humains que de Dieu. C'est moi qui ai permis à tous les saints de s'accomplir, c'est moi qui leur ai donné la grâce, puis qui leur ai accordé une récompense éternelle. Je connais les mérites de chacun d'eux. Je les ai entourés des bénédictions de ma tendresse, psaume 20, 4. Je les ai connus et aimés avant le commencement des siècles, et c'est moi qui les ai choisis du milieu du monde, Jean 15, 19, et non pas eux qui m'ont choisi. Je les ai favorisés de ma grâce, je les ai attirés par ma miséricorde et préservés à travers toutes sortes de tentations. Je les ai secourus de mille manières, je leur ai permis de persévérer, et j'ai couronné leur patience. Je les connais tous, du premier au dernier, et ils sont tous réunis dans l'immensité de mon amour. C'est moi qu'on doit toujours louer, bénir et honorer dans chacun de mes saints, car ils ont été distingués parmi leurs frères par ma seule volonté. Celui donc qui néglige le plus petit d'entre les miens, néglige aussi le plus grand, parce que c'est moi qui ai décidé de tout. Et quiconque offense l'un de mes saints, m'offense moi-même, ainsi que les autres saints dans le royaume des cieux. Ils ne forment qu'un seul corps, uni par le lien de la charité. Ils ont tous les mêmes pensées, la même volonté, et tous se retrouvent en moi. Et chose plus parfaite encore, ils se sont élevés bien au-dessus d'eux-mêmes et de leurs propres mérites, pour ne regarder que moi seul et se reposer dans mon amour. Rien ne peut les en détourner, car illuminés par la vérité éternelle, ils sont remplis par l'ardeur de la charité. Que les hommes encore prisonniers des limites de la vie présente cessent donc de discourir sur l'état des saints. Ils en retranchent ou en ajoutent, suivant leur humeur, et non selon ce qui plaît à Dieu. Ceux qui refusent de se laisser éclairer par la lumière divine sont condamnés à ignorer beaucoup de domaines et sont rarement capables d'une dilection spirituelle. Une affection naturelle, une amitié humaine les attire vers telle ou telle personne, et ils jugent des choses célestes selon les sentiments qu'ils éprouvent dans les choses terrestres. Mais il y a entre les deux une distance incommensurable. Garde-toi donc de traiter de ces problèmes qui dépassent ton entendement. Travaille plutôt avec ardeur à obtenir au moins la grâce d'entrer dans le royaume de Dieu. Et même si quelqu'un parvenait à savoir lequel des saints est supérieur aux autres, à quoi cela lui servirait-il, s'il n'en tirait un nouveau motif de s'humilier devant moi et de louer davantage mon nom? Celui qui pense à la gravité de ses péchés, à la faiblesse de sa vertu, à la distance qui le sépare de la perfection des saints, celui-là se rend bien plus agréable à Dieu. Il vaut mieux prier les saints avec ferveur et implorer humblement leur aide que de chercher vainement à pénétrer le secret de leur condition dans le ciel. Les saints sont parfaitement heureux et comblés.
Pourquoi chercher à en savoir plus en alimentant de vaines controverses? Les saints ne se glorifient pas de leur mérite, ne s'attribuent aucun bien, mais rapportent tout à moi, qui les ai pourvus avec une tendresse infinie. Ils sont remplis pour le Créateur d'un si grand amour, d'une joie si profonde, qu'il ne manque rien à leur gloire, comme il ne manque rien non plus à leur bonheur. Plus ils voient croître leur gloire, plus ils deviennent humbles en eux-mêmes, et plus ils deviennent proches et chers à mon cœur. C'est pourquoi il est écrit, « Ils déposent leur couronne au pied du trône de Dieu, ils se prosternent devant l'agneau, et ils adorent celui qui vit dans les siècles des siècles. » Apocalypse 4.10, 5.14. Certains hommes qui s'interrogent ainsi sur le royaume de Dieu ne savent même pas s'ils seront dignes d'être comptés parmi ses élus. C'est pourtant une grande chose que d'être appelé dans le ciel, même à la dernière place, car tous y sont également enfants de Dieu. Le moindre des élus en vaut 1000 et sera comme le chef d'un peuple nombreux, tandis que le pécheur, même s'il vit 100 ans, n'aboutit qu'à la mort. Isaïe 60:22, 65:20. Ainsi, quand mes disciples demandèrent qui était le plus grand dans le royaume des cieux, ils reçurent cette réponse. Si vous ne vous convertissez et ne devenez comme de petits enfants, vous n'entrerez pas dans le royaume des cieux, mais celui qui se fera petit comme ce tout petit sera le plus grand dans le royaume des cieux. Matthieu 18:4. Malheur à ceux qui refusent de s'abaisser, car la porte du ciel se refermera devant eux. Malheur aussi aux riches qui ont ici-bas leur consolation. Luc 6:24. Car les pauvres entreront dans le royaume de Dieu, tandis qu'ils demeureront dehors en versant des larmes. Réjouissez-vous, vous les humbles et les pauvres en esprit, et tressaillez d'allégresse, car le royaume des cieux est à vous. Luc 6:20. Si vous n'abandonnez pas le chemin de la vérité.

Mettre en Dieu seul toute son espérance et toute sa confiance. Seigneur, quel est mon espoir sur cette terre et mon plus grand réconfort au milieu de tout le mal qui s'offre à mes regards? N'est-ce pas toi, Seigneur mon Dieu, dont la miséricorde est infinie? Où pourrais-je me trouver bien sans toi? De quoi pourrais-je me plaindre lorsque tu es avec moi? J'aime mieux la pauvreté à cause de toi que la richesse sans toi. J'aime mieux être pèlerin avec toi sur la terre que de posséder le monde sans toi. L'enfer pour moi, c'est vivre en ton absence. Tous mes désirs, mes cris et mes prières montent vers toi seul, Seigneur. Je ne peux mettre mon entière confiance qu'en toi, mon Dieu, d'où peut me venir l'unique secours dans toutes mes difficultés. Tu es mon espérance et mon soutien. Tous cherchent leur intérêt, Philippiens 2, 21. Toi seul ne souhaites que mon salut et mon progrès spirituel, et tu disposes de tout au mieux pour moi. Même quand tu m'envoies des tentations et des peines, c'est encore pour mon bien, car tu as coutume d'éprouver tes élus de mille manières, et je dois t'aimer et te louer autant dans ces moments-là que lorsque tu me combles de tes grâces. C'est donc en toi, Seigneur Jésus, que je place tout mon espoir. C'est de toi que j'attends tout réconfort. C'est à toi que je remets tous mes chagrins et mes angoisses, car hors de toi, je ne rencontre qu'inconstance et faiblesse. Ni l'aide de mes amis, ni la puissance de mes protecteurs, ni la lecture de livres savants, ni la possession d'aucun trésor, rien de tout cela ne pourra avoir d'effet sur moi si tu ne restes à mes côtés pour m'encourager, me fortifier, me soutenir, m'instruire et me sauver. Car tout ce qui semble devoir procurer la paix et le bonheur n'est rien sans toi et ne donne aucune joie véritable. Tu es le principe et le terme de tous les biens, la plénitude de la vie, la source inépuisable de toute lumière et de toute parole, et le plus puissant stimulant pour tes serviteurs est d'espérer uniquement en toi. Prière au Père très miséricordieux. Mes yeux sont tournés vers toi. En toi je mets toute ma confiance, ô mon Dieu, Père de miséricorde. Daigne sanctifier mon âme par ta céleste bénédiction, afin qu'elle devienne ta demeure sainte, le siège de ta gloire éternelle. Et si tu viens dans ce lieu, qu'il ne s'y trouve rien qui puisse offenser tes regards. Regarde-moi, Seigneur, dans ta bonté et l'immensité de tes miséricordes. Psaume 68, 11-17. Exauce la prière de ton pauvre serviteur exilé, loin de toi, là où plane l'ombre de la mort. Protège et sauve l'âme de ton serviteur à travers les dangers de cette vie terrestre. Que ta grâce l'accompagne et le conduise par la voie de la paix dans la patrie de la lumière éternelle. Amen.

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1: Un cœur vraiment grand, généreux, ne se laisse point arrêter. S'il peut passer, quoi qu'il en coûte, si malaisé que soit la route. Jamais il ne se dit c'en est trop. Sa foi monte, monte toujours. C'est qu'il est un je ne sais quoi que son cœur brûle d'obtenir. Saint Jean de la Croix.
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1: À Déroulement du livre, aujourd'hui, nous vous présentons un enseignement tiré de la série animée par Sœur Catherine Aubin, dominicaine théologienne, professeure prédicatrice et auteure. La série s'intitule « Tu nous feras prier ».

Bonjour à tous les auditeurs qui nous écoutent pour cette grande émission sur le livre qui vient de sortir « Tu nous feras prier » aux éditions Novalis. C'est un livre qui a une histoire, c'est un livre qui m'a été demandé par une des celles qui dirigent les éditions Novalis. Voilà comment ça s'est passé, elle me téléphone il y a 2 ans en me disant « Catherine, je viens d'aller à un baptême et suite à ce baptême, à une eucharistie. J'étais avec des membres de ma famille et autres. Et durant le déroulement de la messe, eh bien, personne ne répondait. Et je me suis dit, mais qu'est-ce qui se passe? Les gens vont à la messe et ne répondent pas, ou bien quand ils répondent, on sent qu'ils ne comprennent pas ce qu'ils disent. Et elle me dit, est-ce que vous seriez d'accord pour expliquer les paroles de la messe? Alors, bien évidemment, j'ai répondu oui. Et ce livre est la naissance de cette interrogation, une interrogation tellement ajustée au monde d'aujourd'hui, à savoir, qu'est-ce que nous faisons quand nous parlons? Est-ce que nous sommes à l'intérieur de nos paroles? Est-ce que nos paroles sont efficaces? Et d'autant plus quand on va à la messe, quand on va à l'Eucharistie, est-ce que les paroles que nous disons, nous y sommes présents? Alors c'est ça le déroulement de ce livre. Ce livre, eh bien, il est né aussi parce que nous sommes dans cette mouvance de la canonisation de Carlo Acutis, hein, ce jeune homme de 16 ans qui a été absolument touché, transpercé par l'Eucharistie. Il est allé à la messe, il a d'abord, à l'âge de 3-4 ans, posé des questions à sa nourrice polonaise, qui elle-même lui avait parlé de Jésus. Et les questions, vous savez, d'un enfant, c'est des questions fulgurantes, des vraies questions. Et il a demandé à sa maman d'aller à la messe, d'aller rencontrer Jésus. Et le jour de sa première communion, en 1998, vous voyez, c'était il n'y a pas très très longtemps, une petite trentaine d'années, Carlo Acutis, ce jeune garçon italien à Turin, il célèbre sa première communion et il le dit à partir de ce jour-là, il va aller tous les jours à la messe. Ce qui est très étonnant, c'est quand vous lisez et quand vous entendez les témoignages de son curé de paroisse, il raconte combien Carlo, ce petit bonhomme, était totalement imprégné, il plongeait dans l'Eucharistie. Et il venait soit un quart d'heure avant, soit un quart d'heure après. C'était son lieu de prière et son lieu de contact, de communion avec Jésus. Et donc, il comprend que l'Eucharistie, c'est le don de Dieu. C'est le don qui vient du cœur de Jésus. Voilà ce qu'il dit. « Mon secret, c'est d'avoir un contact quotidien avec Jésus. Jésus est amour. Plus on se nourrit de lui, plus on augmente notre capacité à aimer. » Plus on se nourrit de lui, plus on augmente notre capacité à aimer. Alors voilà le livre, il est écrit dans ce courant, dans ce fleuve, à savoir que, eh bien, prenons la main de Carlo Acutis, prenons la main de tous ceux qui nous ont précédés, pour qui l'Eucharistie a été le centre, l'essentiel, la dynamique et la dynamite du monde. C'est-à-dire que l'Eucharistie, c'est une dynamite. C'est le cœur de Dieu, c'est le cœur du Christ. Alors, il y a eu aussi une interrogation, celle que je disais, à savoir, comment se fait-il que la profondeur des paroles ne nous soit pas donnée? Ou du moins, est-ce que nous avons été négligents? Et j'ai pris comme exemple l'exemple de Notre-Dame de Paris. Notre-Dame de Paris, rappelons-nous, nous sommes au début du Covid et on voit ces images terribles à la télévision de cette grande flèche de Notre-Dame, j'en suis encore tout émue, qui tombe dans le cœur de Notre-Dame, le cœur avec un H, mais aussi le cœur
le cœur de l'humanité. Hein. C'est quand même plus d'un million de personnes à la télévision regardaient ce drame qui se passait. Et cette flèche de Notre-Dame, elle va tomber dans le cœur de l'église Notre-Dame, dans le cœur de la cathédrale, et elle va tomber dans un endroit particulier. Un endroit où, très vite, quand l'incendie va être éteint, les archéologues vont creuser là où elle est tombée, parce qu'il va falloir tout de suite rénover Notre-Dame. D'ailleurs, aujourd'hui, on peut y aller, c'est absolument extraordinaire. Et parmi les extraordinaires découvertes que les archéologues ont faites, ils découvrent des débris en pierre peinte représentant des formes humaines. Alors, de quoi s'agit-il ? Il s'agit des restes du jubé. Alors voilà un nom dont on parle très peu, le jubé. Qu'est-ce que c'est que le jubé ? Le jubé, c'est la séparation entre les prêtres et les fidèles. Jusqu'au Concile de Trente, c'est-à-dire jusqu'au XVIe siècle, toute église, encore plus toute cathédrale, était divisée en deux. D'un côté, les fidèles, vous, moi, nous allons à la messe, nous sommes d'un côté du jubé et de l'autre, les chanoines, les prêtres, les évêques, assis de l'autre côté pour célébrer la messe. Et donc, les fidèles ne participent pas au mystère de la messe, mais ils ont sur le jubé, qui peut être de bois ou qui peut être de pierre, ils ont les événements évangéliques de la passion du Christ. Donc, ils peuvent, c'est une catéchèse par la sculpture. Ils n'entrent pas dans l'Eucharistie, ce qui est quand même très étonnant, mais ils y entrent par un autre moyen. Alors, j'ai fait une comparaison avec aujourd'hui. Le jubé, bien sûr, dans aucune église à Québec, il y a un jubé, ça n'existe plus. Pourtant, on peut se poser la question, est-ce que cette clôture, est-ce que cette séparation a vraiment été enlevée ? Est-ce qu'il n'y a pas une autre séparation plus subtile qui fait obstacle à la participation avec le don de Dieu qui s'expose devant l'Eucharistie ? Alors, j'ai envie de dire que ce jubé, aujourd'hui, n'est pas composé de pierre, mais il est composé de paroles. Il est composé d'expressions opaques, d'expressions inaccessibles et inexpliquées, à savoir des mots répétés depuis des siècles pour tous les femmes et les hommes de notre temps qui sont incompréhensibles. Alors vous êtes en train de me dire, mais quels mots ? Expliquez-nous. Seigneur, prends pitié. Agneau de Dieu, Hosanna, toutes ces paroles qui empêchent, qui, quand on ne les comprend pas, ne rejoignent pas le contact avec le Christ. Pourquoi ne nous sommes-nous pas assez nourris quand nous sortons de la messe ? Est-ce que ces paroles auxquelles nous participons, Seigneur, prends pitié, pourquoi ces paroles ne rejoignent pas notre cœur profond ? Est-ce que c'est à cause d'une rupture dans la transmission de la foi ? Est-ce que c'est de notre part une forme de paresse, de négligence ? Est-ce qu'on a suffisamment cherché le sens ? Alors que ces paroles reflètent notre dialogue, reflètent notre participation. Nous sommes appelés à participer, c'est-à-dire à être vraiment dedans. Et je pense qu'aujourd'hui, l'approfondissement, c'est une nécessité. Comment se fait-il que nous n'ayons pas ressenti, après des Eucharisties, ni consolation, ni sens même à l'existence ? Comment se fait-il que la messe n'est pas reliée à notre douleur, ou à nos joies, à nos déceptions ou à nos espérances, comme si elle n'était plus notre nourriture ? Et donc, le risque, pour chacun de nous, parce que c'est jamais acquis, le risque, c'est de ne pas entendre ce que nous disons. C'est de ne pas comprendre ce que l'on chante.
c'est de ne pas être connecté. On est connecté à son cellulaire. Comment se fait-il qu'on n'est pas branché au Christ pendant la messe? On n'est pas branché à sa présence. Alors, comment retrouver le goût, la saveur, la profondeur de ces mots qui nous veulent du bien de toute éternité? Comment être réceptif? Comment être des paroles vivantes? Comment ces paroles de la messe vont-elles informer mon langage de tous les jours? Quand je dis bonjour, quand je rencontre quelqu'un, comment aussi oser le silence avant de les prononcer? Comment nous laisser toucher par ces paroles?

Alors le pari de ce petit livre, « Tu nous feras prier », c'est de retrouver la profondeur de ces paroles, de retrouver ce qu'elles disent vraiment, d'entrer dans différentes niveau de lecture, pas seulement le niveau littéral, pas seulement le niveau de l'éclaircissement, mais le niveau de la révélation du mystère. Vous savez, j'en ai déjà souvent parlé dans mon précédent livre sur Marie, il y a 4 niveaux de lecture. Il y a la porte, si je prends l'exemple de la porte, une porte c'est un objet. Deuxième niveau de lecture, une porte c'est quelque chose qui sépare, c'est donc de l'ordre de l'éclaircissement. Mais c'est aussi dans l'Évangile, dans l'Apocalypse, la porte du cœur, voici que je me tiens à la porte et je frappe, dit le Seigneur. Vous voyez bien que ce n'est pas une porte l'objet, ni même l'éclaircissement. On est déjà dans l'évocation, c'est le 3e niveau. Et enfin, Jésus, dans Saint Jean, nous dit « Je suis la porte qui entre par moi sera sauvée ». Donc il nous faut entrer dans la profondeur de ces paroles. « Seigneur, prends pitié », c'est beaucoup plus que la pitié, c'est la compassion, c'est la miséricorde. Donc, plus je vais entrer dans cette profondeur, plus je vais être au-dedans de moi, déployé, nourri dans ce qu'elle nous donne. La parole de Dieu, c'est quoi? C'est une maison, c'est une demeure. Quelles sont les paroles de Dieu qui me façonnent? Quelles sont les paroles de Dieu qui me soutiennent? Quelles sont les paroles de Dieu que je laisse entrer et surtout que je ne laisse pas sortir? Comment se fait-il que, et posons-nous la question tous, comment se fait-il que je sois beaucoup plus dans la mémoire des paroles négatives que des paroles positives? Pourquoi les paroles positives ne sont-elles pas ma demeure intérieure? Donc, ce petit ouvrage sur les paroles de la messe, c'est pour nous permettre de devenir ce que nous disons, de redevenir ce que nous prononçons, de devenir, comme dit saint Augustin, ce que nous recevons. Recevez, devenez ce que vous recevez, c'est-à-dire le corps du Christ. Et pour cet ouvrage, j'ai envie de dire, devenez ce que vous dites. Devenez ce que vous dites quand vous êtes dans le dialogue avec le Christ. Alors, les paroles, elles sont appelées, les paroles de la messe, elles sont appelées l'ordinaire de la messe. Alors, qu'est-ce que c'est que cet ordinaire de la messe? C'est drôle, cette parole ordinaire, mais on ne l'expliquera pas ici. Mais l'ordinaire de la messe, pour nous, c'est quand nous disons « Seigneur, prends pitié ». Quand nous disons « Gloire à Dieu », quand nous disons « Alléluia », quand nous disons « Je crois en Dieu », quand nous disons « Saint, Saint, Saint le Seigneur », quand nous proclamons le mystère de la foi, vous savez, quand le prêtre vient de célébrer et de dire les paroles de la consécration, juste après, il y a ce qu'on appelle l'anamnèse, c'est-à-dire la mémoire vivante de ce qui se passe. Et le prêtre dit « Il est grand le mystère de la foi » et nous disons « Nous proclamons ta résurrection, nous attendons ta venue ». Et enfin, cette dernière parole très énigmatique, « Agneau de Dieu qui enlève le péché du monde ». Alors, toutes ces expressions, eh bien, il nous faut prendre notre baluchon et nous déplacer, c'est-à-dire nous déplacer dans d'autres lieux. De même que l'on va à la messe et donc qu'on se déplace dans une église, et c'est important de faire ce déplacement, de ne pas seulement rester chez soi pour voir les messes par Zoom, mais de déplacer dans une église, il faut aussi intérieurement nous déplacer pour marcher à la rencontre de ces paroles. Et parce que la parole, elle vient à nous. Mais est-ce que moi, je me déplace pour aller vers elle? Alors, dans certaines célébrations, et je suis témoin de cela, il y a des églises où on supprime ces paroles. Ce livre n'est pas là pour juger qui que ce soit. Il est là pour nous dire que le voyage intérieur vers celui qui nous parle dans l'Eucharistie, nous demande un apprivoisement. Elles deviendront extraordinaires dans la mesure où elles vont s'ouvrir
et où je vais faire un effort d'approfondissement. Elles vont nous permettre, ces paroles, d'écouter ce qu'elles disent, de parler. Parce que ces paroles, elles disent Dieu. Elles disent qui il est. Elles disent qui nous sommes et quelles sont nos attitudes intérieures. Dans quelle attitude intérieure je vais à la messe ? Une attitude d'arrogance ? Une attitude de routine ? Une attitude de gratitude ? Une attitude d'émerveillement ? Donc toutes ces paroles vont nous conduire à une intelligence du cœur. Ce livre ne s'adresse pas au mental, il s'adresse au cœur. Pourquoi ? Parce que dans le cœur, c'est là, c'est le lieu du dialogue. Et donc ces paroles vont nous entraîner à une dimension relationnelle, inattendue, imprévue, avec le Christ. Et nous entendrons comment Dieu intervient, de quelle façon nous pouvons l'écouter, de quelle façon aussi elles vont nous libérer de notre ego, nous libérer de nos murmures, nous libérer de nos routines. Et c'est de la façon dont je vais entrer dans la messe que je vais ensuite la vivre. Et donc, me focaliser sur l'agir de Dieu, dans la parole et aussi dans les paroles de l'Eucharistie. Me focaliser sur le don de Dieu dans sa parole et dans la consécration. Alors, bien sûr, tous, toutes, nous sommes distraits à la messe. On ne va pas se le mentir, nous vagabondons sur les visages de l'assemblée, sur les chaussures du prêtre, etc. Mais le regard de Jésus sur nous ne faiblit pas. Lui, Jésus, est fidèle malgré notre infidélité. Et donc, laissons-nous doucement, sans tension, attirés par sa présence. Donc ce petit ouvrage, ce n'est pas de la liturgie, non. Ce n'est pas un livre de liturgie, ce n'est pas un livre de théologie sacramentaire, c'est un livre qui se veut un pèlerinage intérieur, un pèlerinage de retrouvailles avec la force du Verbe en nous. Un pèlerinage qui va demander un accueil, l'accueil de ces paroles tant de fois répétées, l'accueil qui demande une réception intérieure, pour entrer dans un processus de conversion. Le livre d'Isaïe nous le dit, « La pluie qui tombe de la terre ne revient pas sans avoir fécondé des graines. » Eh bien, je pense que pour la parole de Dieu, c'est la même chose. Les paroles de Dieu que nous lisons et que nous disons et que nous entendons à la messe, elles doivent tomber dans un terrain, le terrain de notre cœur, qui va forcément agir un jour ou l'autre.

Alors, déjà, entrons dans les deux mots qui disent messe et eucharistie. Messe, eucharistie, qu'est-ce que ça veut dire ? D'abord, que se passe-t-il à la messe ? Eh bien, il se passe ce dernier repas du Christ. Il prit le pain la veille de sa mort, le bénit, le donna à ses disciples en leur disant « Prenez et mangez, ceci est mon corps, faites ceci en mémoire de moi. » Donc, par ces paroles, le jeudi saint, la veille de la Passion, Jésus se rend présent. Malgré nos refus, nos résistances, malgré nos absences. Rappelons-nous que ce dernier repas, il le fait la veille de ce drame, de cet assassinat, de cette tuerie, la veille de son agonie, pendant laquelle il va nous dire « mon Dieu, pourquoi m'as-tu abandonné ? Que veux-tu ?» Donc, la messe, c'est cela, mais c'est aussi une action de grâce. Eucharistie en grec, beraka en hébreu, eh bien, qu'est-ce que ça veut dire ? Remercier, rendre grâce, louer. Eucharistie veut dire tout ça, la même chose que beraka. La beraka, c'est la bénédiction. Quand je dis que je vais à l'Eucharistie, je vais rendre grâce. Le mot messe, d'où vient-il ? Il vient du latin ita missa est, qu'on disait à la fin de la messe et qui veut dire allez, c'est l'envoi. Donc, l'assemblée, quand on entendait le prêtre en latin dire allez, c'est l'envoi, ita missa est, l'assemblée qui vient de célébrer est envoyée pour libérer la parole. Voilà ce que c'est que la messe. Donc, la messe, c'est un repas. Un repas qui est une bénédiction, qui est célébré dans l'action de grâce et qui nous donne la force d'être envoyé dans le monde. Et donc, tout au long de ce parcours, on va employer le mot messe et eucharistie indifféremment, tout au long de ce parcours ensemble. Alors, certains parmi nous vont à la messe tous les jours, certains vont une fois par semaine, le samedi ou le dimanche, et certains vont à Pâques, à Noël ou à la Toussaint. L'important, c'est de se décider comment on va le vivre. Est-ce une habitude, une routine, une obligation, un rite hebdomadaire dont il faut cocher la case, au même titre qu'il faut aller faire les courses, ou bien est-ce une nécessité ? Un moment de ressourcement dans une semaine agitée, un rendez-vous essentiel, un besoin existentiel, un désir de vivre autre chose, des retrouvailles. Ce qui est important de savoir, c'est qu'aucun de nous n'est obligé d'aller à la messe. Aucun. Nous y sommes toutes et tous invités, appelés. On peut choisir de s'y rendre ou pas. Si l'Eucharistie est un rendez-vous important, alors la façon de s'y préparer doit aussi être importante. Quand nous recevons quelqu'un à manger, la maison est propre, le repas est fait, etc. Donc, c'est important, à l'intérieur de nous, de faire de notre cœur une hospitalité à ce que nous allons vivre et recevoir. Et l'intensité avec laquelle nous allons vivre la messe se joue dans les minutes qui précèdent. Préparation secrète, préparation cachée, qui va déterminer la profondeur de la rencontre. Le Christ, à chaque Eucharistie, se rend présent. Est-ce que moi, je me rends présent à la présence ? Commençons notre explication par, tout simplement, le chiffre 3. Pourquoi ? Parce que, pour ceux qui croient et pour ceux qui pratiquent, et pour ceux aussi qui sont à la découverte, le chiffre 3 revient constamment pendant la messe. 3 fois nous disons « Seigneur, prends pitié ». 3 fois nous disons « Saint, Saint, Saint le Seigneur ». 3 fois nous disons « Agneau de Dieu qui enlève le péché du monde ». Donc ces expressions
sont répétées 3 fois. Qu'est-ce que c'est que ce chiffre 3? C'est le chiffre de l'accomplissement après un choix. C'est le chiffre de Moïse. Soyez prêts dans 3 jours. Dans 3 jours, il y aura des révélations de Dieu sur la montagne. C'est le chiffre du reniement de Pierre. C'est aussi le chiffre, 3 fois, Jésus dira « M'aimes-tu, m'aimes-tu, m'aimes-tu ». Par 3 fois, le Seigneur appelle Samuel, Samuel, avant que celui-ci réponde et comprenne. C'est aussi le 3e jour, après sa mort, que le Christ passe de la mort à la vie. Donc, le chiffre 3 est lié à des moments de préparation, de rencontre spirituelle, voire de fondation. Le chiffre 3, c'est l'indice d'une convocation, d'une interpellation. C'est le chiffre aussi de la révélation pour accomplir un passage, le 3e jour, pour accomplir une transformation. Le 3e jour, c'est Cana. Il faut 3 jours. Il faut 3 appels. Il faut 3 questions. 3, bien sûr, c'est aussi le chiffre de la Trinité, Père, Fils et Esprit Saint. Ils sont 3 pour nous accueillir autour de la table du royaume, et ce nombre marque une conclusion, une synthèse, ainsi qu'une forme de plénitude. Voilà un peu le trajet dans lequel nous allons entrer, un trajet d'approfondissement des paroles, un trajet pour essayer d'être plus intelligent, non pas l'intelligence d'un doctorat, mais de lire au-dedans, intellegere. Nous allons lire au-dedans la profondeur des paroles. Pourquoi le chiffre 3? Pourquoi Seigneur prend pitié? Pourquoi Saint, Saint, Saint le Seigneur? Que veut dire agneau de Dieu? À quoi nous faisons référence? Comment se fait-il qu'il y a des paroles hébraïques qui ont lit depuis 2000 ans? Amen, Alléluia, Hosanna. Ça n'a pas bougé, ces paroles-là, même en latin. Alors, chers auditeurs, à bientôt.

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choix des projets naissent lorsqu'on a comme la perspective d'un paysage. On regarde les cartes et on voit telle partie du monde et ça nous attire par le territoire, les frontières, la morphologie. Est-ce que c'est un pays de montagne? Est-ce que c'est un pays de plaine? Est-ce qu'on est au désert? Est-ce qu'on est au nord? Est-ce qu'on est au sud? Donc, parfois, on a le projet de se rendre à tel endroit, et c'est le territoire. Dans ce cas-ci, c'est un visage. C'est le visage de quelqu'un. C'est le visage d'une personne que j'ai davantage connue lors d'un événement où pendant plusieurs jours, je vais vivre une expérience spirituelle que l'on appelle les exercices de Saint-Ignace. Vous avez reconnu le visage qui m'attire, c'est le visage d'Ignace de Loyola. On en a des représentations qui nous font voir un homme, c'est un Espagnol, un homme avec une tête qui nous montre un regard brillant, intelligent. Un homme qui perd ses cheveux, un homme qui porte la barbe, un homme qui nous donne une vitalité dans l'expression de son visage. Il y a longtemps que j'entendais parler de Saint-Ignace. Je pense même, lorsque j'étais séminariste, je crois même avoir fait une retraite où on abordait pendant quelques jours la manière de méditer de Saint-Ignace, proposée par Saint-Ignace. Mais pas davantage. Et c'est au moment où je me retrouve à Rome pour les 50 ans du Concile Vatican II, c'est à ce moment précis où aussi j'ai 60 ans. Intérieurement, je sens que je désire vivre un moment plein. Un moment spirituel où je pourrais m'arrêter, où je pourrais prendre le temps de prier en profondeur dans l'Esprit Saint et me laisser travailler par la parole de Dieu. Et à ce moment-là, je ne pense pas du tout à Saint-Ignace, pas nécessairement. Et ça va venir quand même assez vite où je me dis, j'aimerais vivre les exercices de Saint-Ignace. Alors on sait que on appelle communément les 30 jours. Alors je cherche ici, je cherche un peu partout, et je rencontre un jésuite que j'apprécie. Je lui fais part de mon désir, il l'entend, et il va jusqu'à me proposer de chercher ailleurs. Pas ici, pas au pays, si c'est possible. De chercher dans un autre lieu, à l'étranger, où je pourrais vivre ces exercices de Saint-Ignace, cette expérience spirituelle. Et je vais me retrouver dans une ville qui s'appelle Paris, et en banlieue parisienne, dans un endroit qui s'appelle Clamart, où a été Charles de Foucauld dans la fin des années 1800. Charles de Foucauld, cet homme spirituel, va vivre une grande retraite spirituelle là-bas. Et c'est à la suite de cette expérience qu'il entrera à la trappe et devenir moine. On dit aussi que Jean XXIII, lorsqu'il était nonce à Paris, se rendait souvent dans cette maison des jésuites pour y faire une retraite, pour prier, pour se reposer, pour réfléchir. Donc me voilà rendu un jour dans ce lieu à Clamart. Et je vais rencontrer une personne pour lui exposer ce que je veux vivre avant de le vivre. Donc plusieurs mois avant, étant donné que j'y vais pour le travail, je vais me rendre rencontrer cette personne pour lui exposer mon grand désir. C'est-à-dire de prendre un temps spirituel important à mon âge et de le vivre.
cet homme va m'écouter avec beaucoup de bonté, beaucoup d'intérêt. Et nous allons échanger ensemble et il va me proposer un parcours particulier. En me disant, vous savez, ce ne sont pas les 30 jours qui sont importants. C'est le moment que nous allons décider ensemble du temps que vous allez pouvoir prendre qui va être déterminant. Et là, il me raconte que Ignace, évidemment, a donné les exercices spirituels dans des temps qui sont assez longs, les 30 jours par exemple, mais que pour certains, ça n'a duré que quelques heures. Parce que l'important, c'est de connaître la volonté de Dieu. Lorsqu'on vit les exercices spirituels de Saint Ignace, c'est une expérience de discernement qui nous permet de décanter bien des choses dans notre vie, mais à la lumière de la parole de Dieu, à la lumière aussi des mouvements intérieurs qui nous habitent, l'Esprit Saint qui nous anime, et bien de pressentir les chemins vers où le Seigneur nous appelle. Un autre élément qu'il va me dire, écoutez, plusieurs vont faire les 30 jours avant de prendre une grande décision qui va orienter toute leur vie. Eh bien, ce n'est pas votre cas. Vous avez 60 ans. Ce n'est pas votre cas. Donc, nous allons voir ensemble le profil du parcours que l'Esprit-Saint va suggérer. Et plusieurs mois plus tard, je vais vivre l'expérience. L'expérience intense, très intense, où nous sommes avec la parole de Dieu, dans la prière, de manière importante, et l'accompagnement de ce prêtre jésuite sera aussi un miroir très important, parce que non seulement nous entrons dans une expérience spirituelle, mais nous avons un guide, quelqu'un qui va nous donner des repères, qui va nous indiquer des chemins à prendre, et les chemins sont toujours dans la parole de Dieu. C'est ça qui est extraordinaire. Nous sommes pendant tout ce temps dans la Bible. Nous fréquentons les grands visages de la Bible, les grands personnages de ce livre, et nous avançons ainsi pour en arriver à la contemplation du grand visage du Fils de l'homme, de Jésus. Eh bien, un jour, justement, j'ai décidé que j'aimerais, à la suite du visage d'Ignace, j'aimerais me rendre dans le pays qu'il a vu naître et d'entreprendre un pèlerinage. Alors là encore, je suis en mode de recherche. Donc je regarde ici et là et je finis par trouver un pèlerinage. Ce sont même des Québécois, des gens du Québec qui organisent un pèlerinage sur les pas de Saint Ignace. Alors j'entre en lien avec le responsable qui est tout content de pouvoir m'accueillir. Et voilà, le projet est parti. Quelle n'est pas ma surprise, 15 jours plus tard, d'apprendre qu'il est annulé. Probablement faute de participants et de participantes. Alors je me retrouve devant rien. Et là, je fais d'autres recherches et je regarde un petit peu si à l'étranger, on organise des pèlerinages sur les pas de Saint Ignace. Alors là aussi, je vais trouver une agence. Ça marche bien. Donc, jusqu'au moment où j'indique que j'apprécierais avoir une chambre simple, c'est-à-dire une chambre privée, pour toutes sortes de raisons, pour me retrouver, parce que le pèlerinage, vous savez, c'est pas très long, ça dure 9 jours, et bon, je pense que je veux me retrouver dans mon intimité, et c'est ainsi, et les personnes sont très partantes, donc les démarches vont se faire en ce sens. Quelle n'est pas ma surprise d'apprendre un jour qu'ils vont arrêter le processus en disant « on ne trouve pas de chambre simple pour vous ». Bon, alors je me retrouve encore devant rien, et là, je continue d'être attiré par le visage d'Ignace, et je me dis « je vais quand même le faire ». Et là, je finis par trouver
un collègue, quelqu'un que j'ai déjà connu, que je connais toujours, un peu plus jeune, et je lui propose d'être mon compagnon de pèlerinage. Alors, vous savez, c'est très évangélique de partir deux par deux. Comme Jésus a envoyé deux par deux les disciples, ainsi, je me dis, nous serons deux pèlerins, et là, avec une autre personne, j'essaie de placer le pèlerinage, de lui donner, oui, un profil, et de trouver les villes importantes où Ignace de Loyola non seulement a vécu, mais où il est allé, où il a fait des expériences spirituelles importantes, où dans sa recherche de Dieu, il a été littéralement saisi. Voilà donc l'esprit avec lequel j'entreprends ce pèlerinage. Alors nous allons partir de Paris en direction de Barcelone, parce qu'on ne peut pas se rendre directement où là où je veux aller, c'est-à-dire San Sebastián, qui est au nord de l'Espagne, à la frontière presque de la France. On y parle presque le français et l'espagnol. Il y a une sorte de patois. C'est tellement proche, la frontière. Mais pour se rendre à San Sebastián, ou San Sébastien, si vous préférez, il faut aller à Barcelone. Donc nous quittons Paris en avion et nous nous rendons à Barcelone. Là, je vis une petite expérience que je vous raconte, qui est très simple. C'est que je me trouve assis à mon siège, mon collègue est à côté de moi, et devant, il y a un jeune garçon, pas très vieux, qui est avec son père, qui va s'étendre de tout son long en prenant tout l'espace pour ses jambes à lui. Mais il ne sait pas que nous, là où nous sommes placés, nous n'avons pas le même espace que lui. Parce que à la rangée où lui, il est assis, s'arrêtent ses plus grands espaces qui sont probablement pour les gens qui sont soit en première classe ou en classe avantagée. Alors ce jeune, pendant tout le long du trajet, va s'étendre, c'est-à-dire que le dossier va se rabattre sur nous, sur moi, et nous allons vivre ainsi, un petit peu coincés, ce parcours entre Paris et Barcelone. Et c'est là que je me dis, c'est important de regarder l'environnement où on se trouve. Parfois, on croit que le bien-être dans lequel on est, eh bien, la personne à côté ou derrière nous ou devant nous jouit du même espace. Eh bien, non. Je pense que c'est un petit exemple qui nous permet de réfléchir et qui nous permet de penser que nous devons regarder un petit peu plus loin que la position où nous nous trouvons lorsque nous sommes bien quelque part. C'est peut-être en auto, vous savez. On conduit, la route, c'est très bien, mais est-ce qu'on prend conscience de l'environnement tout autour où on donne à chacun son espace, sa place, où on respecte la vitesse, mais où on respecte aussi les arrêts pour laisser passer les personnes. Ce peut être dans un lieu public, où on se trouve, on regarde. Je remarque, parce que lorsque on fait les voyages, je remarque que les gens portent souvent des sacs à dos, mais ne se rendent pas compte de ce qu'ils portent, de ce qu'ils ont derrière eux. Parfois, lorsqu'ils bougent, lorsqu'ils se déplacent, lorsqu'ils se retournent, on est presque menacé d'être frappé par des personnes qui n'ont pas du tout conscience du gabarit qu'elles ont. Et tout cela est derrière leur dos. Alors, ils sont fascinés par ce qu'ils voient devant, mais ils oublient qu'ils ont un sac qui me rappelle l'écorce de la tortue qu'ils ont sur le dos, une carapace de tortue, et qui risque souvent de nous frapper. Et souvent, ça arrive. Des personnes sont frappées dans des milieux publics par des gens qui portent des sacs à dos énormes. Alors,
ce petit événement m'aide à réfléchir et m'aide à penser que moi aussi, je dois réfléchir quand je me positionne quelque part, si, alentour de moi, les gens jouissent du même confort, du même mieux-être. Voilà ce que je vis dans ce petit parcours de Paris-Barcelone qui n'est pas tellement long, heureusement. Et là, nous allons prendre un autre avion qui va nous amener du côté de Saint-Sébastien. Le récit que vous entendrez 3 juillet autour de la fontaine de Tourny, dont je suis l'auteur, sera lu à ma demande par Jacques-Henri Gagnon. Vous plongerez dans le vieux Québec que je connais bien pour y avoir vécu. Entrez dans la réalité des personnages, lieux de cette mémorable journée du 3 juillet, fête de la ville de Québec, écrit en 2010.

0: Création de la maison. Vivant dans l'anonymat comme tant de gens dans la ville, un homme d'un certain âge, quoique vigoureux encore, avait vu son existence se transformer suite à la lecture de Bernard Lambert, dominicain, Le réenchantement du monde. Depuis, il se laissait émerveiller par les moindres petites choses de la vie. Le simple fait d'aider un vieillard à traverser la rue s'inscrivait naturellement dans le réenchantement du monde. La courtoisie dans le nerveux mouvement de la circulation appartenait au même type de réenchantement. Certes, le théologien avait écrit des lignes admirables qu'il avait enracinées judicieusement dans l'univers biblique qu'il connaissait. Il en avait dégagé pour le monde d'aujourd'hui des aspects concrets. On passait de la Genèse et du drame de la déchirure à la douceur d'un geste de guérison, comme celui de l'infirmière. Pour avoir lu cette œuvre plusieurs fois, l'homme anonyme avait retenu que nous passons de l'enchantement des mondes au désenchantement pour remonter à la faveur du réenchantement dans le visage lumineux des bénédictions. En route pour la célébration à la basilique cathédrale en ce 3 juillet, fête de Québec la ville, il avait accentué son pas. Il projetait de s'arrêter un moment à la fontaine, véritable réenchantement dans la cité. Souvent, il venait en début de soirée pour se laisser prendre par le tournant de ses méditations. Il y avait tant de puits et de fontaines dans la Bible, et il y avait tant de soif dans l'humanité, qu'il ne tarissait pas de contemplation en contemplation. Les anciens lui avaient par la suite appris que la dite contemplation était chose rare. Elle ne venait pas de l'homme. Elle était un cadeau inattendu, désespérément désiré par le priant. Cet enseignement ne correspondait guère à ce qu'il expérimentait. Au contraire, le désir faisait monter la soif. Un mot ou deux suffisait à l'étancher de longs moments. Loin des livres savants, les événements offraient les plus beaux parchemins de l'humanité. L'or sur le papier venait de cette contemplation, imprévisible certes, mais désirée dans la certitude qu'un événement éclairerait avec goût l'obscur quotidien. Cette façon de voir et de vivre ne dépasserait jamais son université intérieure. Mais il ne la céderait pour rien au monde, au magistrat des spéculations. Un coup d'œil à la fontaine avait suffi. Il ne voulait pas être en retard à la célébration, aux civils et religieux. Et pourquoi faire cette distinction? Serait debout, côte à côte, pour faire monter les encens de leurs prières. Il remercierait Dieu pour continuer de pouvoir faire ce que l'on fait. Exprimerait leur reconnaissance pour le passé fragile, tant de fois reconquis, et désormais sous le joug armé de la modernité, du nucléaire et de la post-modernité, force suprême autant que réductrice ayant tour à tour dénoncé l'ingérence des clochers. À nous maintenant la noirceur, vociféraient ceux-là de leurs néons lumineux. L'homme se trouvait maintenant en face de la cathédrale, tout près de l'hôtel de ville, où, après avoir regardé sa montre pour voir s'il lui restait un peu de temps avant la cérémonie, il s'était assis sur un banc. Cet ensemble de bâtiments suggérait qu'il ne fallait pas se quitter des yeux. La confiance, c'était une fable mettant en scène des animaux tout aussi rusés les uns que les autres. Mais avant Ésope et La Fontaine, les évangiles avaient livré des paroles énigmatiques. Soyez candide comme à la colombe, et rusé comme le serpent. Les renards, parfois, ne pouvaient se distinguer de leur appartenance. On y côtoyait Arthur, par exemple, qui ne supportait plus depuis longtemps le son des cloches de la basilique cathédrale. Adrienne encore moins. Quant à Julie, trop soudée au monde virtuel, elle aimait bien au contraire ce réveil qui l'attirait hors de son écran. L'homme âgé réfléchissait aux événements cruciaux des dernières semaines. Une nouvelle polémique avait surgi suite aux propositions de parlementaires, propositions qui s'étaient rendues jusqu'à la mairie. À les croire, le crucifix crucifierait les malcroyants, les pseudo-agnostiques ou les trafiquants des genres. De la parole sporadique à l'action concertée, un fonctionnement s'était ensuite articulé pour abaisser une fois de plus le Golgotha et le faire disparaître des regards. Désormais, les chicanes pullulaient aux azimuts sous les bras du crucifié. N'était-il pas temps que l'on repeigne les salles publiques et qu'on les débarrasse définitivement des clous encombrants du passé et de tous les objets s'y rattachant? Habile, par ses justifications d'apparence anodine, la tactique s'était frayée un chemin dans les veines des différentes autorités désireuses de passer à la mondialisation religieuse. Avec la honte qu'on ait jadis ouvert l'Évangile aux autochtones, adhérant au discours du jour, des historiens brutalisaient l'histoire des premiers missionnaires venus de France. Le débat de taille nourrissait les journaux récents de mordants récits de capes et d'épées. C'est ce qu'il avait en tête, l'homme, toujours assis sur un banc entre la basilique cathédrale et l'hôtel de ville. Ne se rappelait-il pas les deux principes qu'on avait écrits et commentés avec passion? Le premier était le suivant. Si le fait d'imposer une religion est contraire au monde moderne, en imposer plusieurs serait en revanche interprété comme une ouverture à l'intelligence et susciterait l'envie des autres continents pour notre drapeau. Le second se déclinait laconiquement ainsi. L'État a ses clés, l'Église aussi. En conséquence, l'avenir ressemblera peut-être à une refonte systématique du passé, faisant surgir du néant un futur occulté de toute trace religieuse chrétienne. Dans cette éventualité, des inspecteurs appointés auraient devant eux des décennies de travail pour débarrasser la société de tout symbole tournant autour de la croix. Certains avançaient déjà de débaptiser la rue Saint-Jean pour lui attribuer le vocable de rue des touristes. La porte Saint-Louis serait la porte aux pagodes et la rue du Parloir, la rue des Mériciennes. Des acrobaties toponymiques dignes d'un vieux Québec en pleine crise identitaire. On enverrait les monuments dédiés à la foi catholique et des vestiges des sueurs du passé en Pologne et en Amérique latine. C'est grand, l'Amérique latine. On les remplacerait tout bonnement par de petits observatoires des cités. En direct, par caméra, toutes les nationalités pourraient voir par satellite leur centre-ville relié. Ainsi Moscou pour les anciens soviétiques, Rome pour les Italiens, Babylone pour les Irakiens et New York pour les États-Unis d'Amérique. Sous ces considérations, l'homme âgé s'était brusquement levé. Là, il serait en retard pour la cérémonie qu'il n'avait pas voulu manquer. La basilique était toute illuminée lorsqu'il entra. Toutefois, la contemplation à laquelle il avait aspiré fut assombrie par une sorte de discours sur les effets négatifs du bruit dans les villes. Jamais Québec ne fut précisément nommé par le prédicateur fustigeant que depuis plus d'un siècle et demi, le bruit était entré partout avec la science. Devant lui, la plupart des élus municipaux ne laissaient rien voir et contemplaient les dorures du demi-baldaquin. Deux mondes, ou deux planètes, se renvoyant mutuellement au mutisme d'un exercice de non-communication. Ces attitudes engendrent le mépris, si coutumier quand il s'agit d'échanger dans la différence. Il était maintenant 10h13.
1: Les carnets du soir, dans sa version 1h, eh bien, nous avons une entrevue avec Mgr Nicolas Antipa. Il est prêtre de la communauté grecque Melkite à Saint-Julien-le-Pauvre à Paris, une riche tradition spirituelle toujours vivante.

0: Je suis dans un endroit où beaucoup de touristes québécois viennent admirer cette petite église Saint-Julien-le-Pauvre à Paris, tout près de Notre-Dame de Paris. Je me trouve avec Monseigneur Nicolas Antiba qui va me dire lui-même qui il est. Qui êtes-vous? On vous appelle Monseigneur. Vous êtes de rite grec melkite, donc vous êtes un archimandrite, vous êtes un exarque. Expliquez-nous.
1: Eh bien, je m'appelle Nicolas Antiba. Eh bien, le titre d'archimandrite me fut donné par mon ordre, parce que j'ai été élu supérieur général de l'ordre basilien à Lépin. Donc, comme supérieur général, le titre qu'on donne au supérieur général est le nom d'archimandrite, qui veut dire celui qui est le premier dans la mandra. La mandra grecque, qui veut dire, enfin, dans le bercail, ça veut dire le pasteur, le berger, qui correspondrait donc dans l'Église latine, dans les monastères bénédictins, au père abbé.
0: Je comprends bien, oui.
1: Voilà. Tandis qu'ici, à Paris, donc, outre que le titre archimandrite, donc de tradition monastique, donc, comme je suis le représentant du patriarche, ici en France, donc j'ai reçu aussi le titre d'exarque. Exarque, ça veut dire ex-archos, un parmi les premiers, donc un représentant. Et par conséquent, parfois, ça correspond pour que les Occidentaux ont des difficultés de dire exarque, eh bien, c'est Monseigneur. Voilà. Donc, je suis, pour le moment, depuis une affaire de 5 ans à Saint-Julien-le-Pauvre, et responsable donc de la communauté grecque melkite catholique, non pas seulement à Paris, mais aussi dans la banlieue de Paris.
0: On dit que c'est une des plus anciennes églises de Paris. Comment se fait-il qu'elle soit dans le cœur des Grecs melkites catholiques?
1: Voilà, cette église, elle est vraie. Elle est la plus ancienne de Paris. Elle est la plus ancienne parce que on sait qu'elle a été construite en même temps que Notre-Dame, mais puisque elle est petite, c'est vraiment ce joyau de Saint-Julien-le-Pauvre a été terminé avant. Et donc, elle est beaucoup plus ancienne.
0: Oui.
1: Et donc, Notre-Dame, elle est beaucoup plus grande, et donc, ça a duré beaucoup plus de temps. Mais cette église, comme vous le savez, avec donc une petite histoire. Donc, elle a été délaissée, elle a été saccagée, elle est devenue même, enfin, une basse-cour, elle est devenue, à un certain temps, donc, un cellier. Puis, à un certain moment, donc, il y avait beaucoup de voyageurs, et spécialement des commerçants grecs melkites catholiques ici en France. Alors, ils ont demandé qu'ils aient pour eux-mêmes une église selon leur rite, leur particularité. Eh bien, parce que toutes les églises, avec la Révolution française, appartenaient donc à la République, donc ils ont demandé la permission, évidemment, au gouvernement. Et le gouvernement, et par conséquent la mairie de Paris, a donné cette église. Donc, quand je parle de mairie de Paris, vous savez que Paris a plusieurs mairies. Nous appartenons ici à la mairie du 5e arrondissement.
0: Oui.
1: Donc, le maire du 5e arrondissement, évidemment, en correspondance avec le maire de Paris, ont affecté cette église à la communauté grecque melkite catholique.
0: Et c'est en quelle année, vous pensez?
1: Donc, c'est en 1889.
0: Oui.
1: Je dirais donc, et à ce moment-là, donc il y avait une idée derrière cette affectation. C'est que, vous savez, on est dans ce que nous appelons ici le quartier latin. Et puis nous sommes tout près de ce que nous appelons la rue des écoles.
0: Oui.
1: Et donc cette église, comme notre communauté s'appelle grecque melkite catholique, donc grec, ils ont pensé donc ça doit être grec, et par conséquent donner la possibilité donc au curé qui devrait être d'enseigner la langue grecque, puisque nous sommes tout près de la rue des écoles. Donc ça a fonctionné un peu de temps, mais puis ça a cessé, mais l'église est restée donc dans notre, si on pourrait dire, possession, donc pour les grecs melkites catholiques ici en France.
0: Monseigneur Nicolas Antiba, vous me donnez justement l'occasion de nous permettre de comprendre grec, melkite, catholique, mais vous n'êtes pas grec, vous.
1: Voilà, donc, il faudrait faire attention qu'il y a une différence entre grec et hellène. Donc, nous sommes de tradition grecque, mais nous ne sommes pas des hellènes. Donc, les grecs, donc, c'est la langue grecque dans laquelle fut écrite soit notre liturgie, soit notre théologie. Donc, le Proche-Orient parlait évidemment le syriaque, mais la langue, disons, diffusée dans ce monde était le grec. Par exemple, les pères de l'Église ont écrit en grec, bien qu'il y a aussi des pères de l'Église qui ont écrit en syriaque. Un Jean Chrysostome a écrit en grec, un Basile le Grand a écrit en grec, un Grégoire de Nice, un Grégoire Nazianze, donc ils ont écrit en grec. Donc ça, c'est notre patrimoine, notre culture, et par conséquent, notre civilisation, si on pourrait bien dire, donc c'est le grec. Tandis que le terme melkite, eh bien, c'était un certain sobriquet qui a été inculqué à cette communauté avec le concile de Chalcédoine, donc en 451, quand il y a eu cette division dans les églises. Donc ceux qui ont suivi donc le concept que le concile avait décidé que le Christ était homme et Dieu, donc dans les deux natures, eh bien ils ont suivi l'empereur. En syriaque, s'appelait le Melek, Melko. Donc nous, nous avons été, disons d'une certaine façon, les royalistes, donc les Melkites.
0: Mais justement, de quelle façon vous pouvez jumeler grec, Melkite, catholique?
1: Voilà. Donc, comme vous savez, dans l'Église, il y a les patriarcats.
0: Oui.
1: Donc cette Église, donc Melkite, d'où je viens moi, appartient au patriarcat d'Antioche. Donc, Antioche est resté pendant tout le temps, donc, oriental, évidemment, et donc, soit avec, donc, dans l'Église d'Orient, et aussi avait des relations avec l'Occident, donc, le patriarcat de Rome, plutôt. Et par conséquent, quand il y a eu la grande division dans l'Église, l'Église d'Orient, l'Église d'Occident, donc, il y avait toujours certains dans le patriarcat, donc, d'Antioche, qui voulait que ces relations se soient de nouveau renouées. Et en 1724, il y a eu une scission dans le patriarcat d'Antioche, où il y a eu un patriarcat d'Antioche orthodoxe et un patriarcat d'Antioche catholique. Donc, ceux qui se sont, d'une certaine façon, remis en communion avec Rome, ont été appelés catholiques. Et par conséquent, nous sommes cette branche dans l'Église d'Antioche qui est donc de grec, melkite, catholique, parce que nous sommes en communion avec Rome.
0: Je comprends bien. Pouvez-vous m'expliquer le lien qui pourrait exister entre ce qui s'est passé au XVIIIe siècle pour votre Église et, par exemple, les gréco-catholiques que nous retrouvons en Roumanie, que nous retrouvons en Ukraine? Quel est le lien qui vous unirait à ces églises, puisqu'elles ont le même terme?
1: Voilà. Ces églises, comme aussi il y a aux États-Unis, comme il y a aussi au Canada, donc ce sont de cette tradition aussi grecque. Donc on les appelle vraiment gréco-catholiques, ou bien gréco-roumains, ou bien gréco-albanais, ou bien tout ça, parce que la tradition est grecque. Mais la langue dans laquelle ils célèbrent leur divine liturgie et leur liturgie en général, et plutôt, ce n'est pas le grec, c'est plutôt donc le roumain, ou bien l'albanais, ou bien l'ukrainien.
0: Je comprends, oui.
1: Donc, les autres langues, parce que toute langue parlée est une langue liturgique. Donc, simplement pour vous donner une petite idée, quand il y a eu le Concile Vatican II, eh bien, notre patriarche, notre feu patriarche Maximus IV, eh bien, avec les prélats de notre Église, ont insisté à ce que chaque langue parlée

0: Absolument.
1: Et qu'est-ce que vient faire l'expression melkit? Là, on est dans un rite.
0: Voilà. Le mot Melkite eh bien, comme je l'ai dit, est un sobriquet qui nous a été donné. Non pas seulement à nous, grecs melkites catholiques, mais a été donné à tous ceux qui ont cru dans les deux natures du Christ. Donc, si on pourrait dire, tous ceux qui croient, même les Occidentaux, sont aussi des Melkites, parce que ceux-ci ont suivi aussi la doctrine qui a été professée et défendue par l'empereur, donc de l'Orient.
1: Je comprends.
0: Et parce que, donc, Chalcédoine, qui était là, disons, en Asie mineure, eh bien, il y avait aussi dans ce concile, il y avait aussi les légats du pape lui-même. Et par conséquent, c'est toute l'Église, c'est le quatrième concile œcuménique de l'Église. Donc toute l'Église professe ceci. Mais ce sobriquet a été donné à nous, orientaux, par ceux que nous aussi, donc Melkites, ont jeté le sobriquet sur les autres pour leur dire qu'ils sont les Jacobites, ceux qui ont suivi plutôt la doctrine donc de l'évêque Jacob de Sarrouges.
1: Donc c'est une appellation qui vous est restée collée d'une certaine façon par les ennemis.
0: D'une certaine façon,
1: Oui.
0: oui, mais à bonne raison peut-être.
1: Peut-être, oui, on
0: Voilà.
1: peut finir par transformer la bonne raison,
0: Voilà.
1: comme les Grecs catholiques sont appelés les Uniates en
0: Voilà.
1: Roumanie.
0: En
1: Mais
0: effet.
1: c'est un terme qui semble péjoratif à leurs yeux.
0: Même pour nous aussi, pour nous, Melkites, à un certain moment, c'est par exemple un père Hajjar qui a écrit ce livre sur les Uniates. Donc, d'une certaine façon, tous ceux qui ont laisser d'une certaine façon leur ancien patriarcat ou bien leur ancienne église et se sont remis en communion avec le siège de Rome ont été appelés uniates, mais je pense d'une manière fausse.

0: Monseigneur Nicolas Antiba, est-ce que la liturgie qui vous unit tous, les Grecs catholiques, est celle de Saint Jean Chrysostome?
1: En effet, c'est la liturgie qui est la plus célébrée pendant l'année, bien que nous avons aussi une autre liturgie de Saint Basile le Grand qui est célébrée 10 fois par an, spécialement pendant le temps du carême. Donc, les saints dimanches de carême, et puis il y a les deux vigiles de Noël et de l'Épiphanie, et puis il y a le jeudi saint et le samedi saint, et puis aussi la fête de Saint Basile lui-même que nous célébrons le 1er janvier de chaque année. Et donc il y a aussi une troisième liturgie qui est fréquemment célébrée pendant le carême. Le temps de carême, c'est la liturgie des présanctifiés, que généralement donc en attribue donc à Saint Grégoire, soit de Nazian, soit quelqu'un d'autre, mais on ne sait pas le vrai qui est-ce. Mais voilà, généralement nous avons les trois liturgies, Saint Jean Chrysostome, Saint Basile et donc la liturgie des présanctifiés.
0: Monseigneur Antiba, j'aimerais que vous nous fassiez connaître ou voir le reflet de ces grandes figures des pères orientaux que vous venez de nommer. Bon, je ne sais pas où les situer dans les siècles, vous allez nous aider. Mais par exemple, Saint Jean Chrysostome, Basile le Grand, Grégoire de Nazianze, Grégoire de Nice. Vous pourriez nous parler de ces hommes et de ce qu'ils représentent pour vous aujourd'hui?
1: Il faut dire vraiment que ces pères vraiment sont des pères de l'Église. Donc,

0: la patristique ou bien l'enseignement de ses pères qui nous vient est très très important. Ces noms que vous venez maintenant de nommer forment, si on pourrait bien dire, l'âge d'or de la patrologie. Eh bien, un Saint Jean Chrysostome, donc comme vous le savez, était auparavant donc à Antioche. Donc c'est toujours, nous sommes dans le 4e siècle. Hein? Eh bien, à Antioche. Et puis donc d'Antioche où il était, donc ce qu'on peut savoir de lui. Avant tout, il ne voulait pas même devenir ni diacre ni prêtre. Mais par après, donc, on l'a obligé et tout cela, bien qu'il a fait ses grandes études donc à Athènes, donc aussi de parents païens. Donc, quand il était adulte, il s'est converti et il a été baptisé. Et par conséquent, puis il s'est remis donc avec les grands autres pères de l'Église en contact. Mais lui, Saint Jean Chrysostome, étant évêque donc d'Antioche, a été aussi patriarche de Constantinople. Donc, il a joué un certain rôle, et par conséquent, la tradition antiochienne a joué un grand rôle donc à Constantinople. Et donc, notre grand, nous appelons Saint Jean Chrysostome, évidemment, peut-être que ce Jean Chrysostome n'a pas fait la liturgie que nous appelons, enfin, selon lui, mais évidemment, il a donner des atouts à cette divine liturgie que à Constantinople a pris évidemment une grande importance. Et ce Saint Jean Chrysostome, donc on l'appelle Chrysostome dans ce sens qu'il est bouche d'or, dans ce sens que c'est le type qui vraiment savait parler et toutes ses homélies étaient d'une beauté et d'une poésie qui sont vraiment on ne peut pas trouver aujourd'hui, introuvable, vraiment. Et donc, c'est la façon que ce père de l'Église a pu enseigner la doctrine est quelque chose vraiment de très, très beau. Et nous savons que il a, d'une manière ou d'une autre, qui a été toujours persécuté par ceux, évidemment, qui y étaient contre la foi chrétienne orthodoxe, entre guillemets, de la vraie foi. Donc, par conséquent, alors, il a été persécuté, il a été exilé plusieurs fois, et puis, donc, comme nous le savons, il est mort en route vers son deuxième exil. Puis, évidemment, donc, ses reliques ont été reportées, donc, à Constantinople pour rester en paix. Un autre saint, Basile le Grand, eh bien, qui est connu donc évêque de Césarée de Cappadoce. Eh bien, c'est le deuxième père de l'Église, évidemment, dont nous avons de lui cette aussi liturgie qui est presque la même que Saint Jean Chrysostome, ou bien peut-être il faudrait dire que c'est Saint Jean Chrysostome qui a employé la liturgie de Saint Basile le Grand et qui est sur la même structure, bien que pour Saint Basile le Grand, la liturgie de Saint Basile, et spécialement ce que vous appelez, vous occidentaux, soit le préfacio ou bien le canon, eh bien, c'est quelque chose de très très beau, une préface où on voit l'épopée vraiment du salut divin apporté par le Christ lui-même. Et alors, là, on pourrait trouver toute la doctrine, si on pourrait bien dire, de Saint Basile, spécialement la doctrine sur le salut divin apporté par le Christ. Mais cela veut dire que Saint Basile est un des grands-pères et un des premiers qui a vraiment, on pourrait bien dire, qui a restauré, si on pourrait dire, et défendu donc la divinité de l'Esprit Saint, en écrivant un livre qui est difficile vraiment à lire, que ça s'appelle l'Esprit Saint, de l'Esprit Saint. Et donc, il critique évidemment ceux qui refusent sa divinité, et comment il procède du Père, comment il est aussi donc une personne de la Sainte Trinité. Et d'autres choses, par exemple, Saint Basile, d'où qu'est-ce qu'il faudrait savoir aussi, spécialement de lui, Et moi, je dois le dire parce que je suis moine basilien à Lépin. Donc, d'une certaine façon, c'est un des premiers, on dirait peut-être pionniers, donc de la vie monastique, mais communautaire, avec une vraie, si on pourrait dire, règle. Bien qu'il faut savoir que, par exemple, en Égypte, on a eu beaucoup d'autres monastères ensemble, des gens qui ont vécu d'une façon commune. Mais ces règles sont restées d'une certaine façon comme une base. Par exemple, un Saint-Benoît. Eh bien, pour les bénédictins, toujours, même dans la préface, le préambule de sa règle dit, si vous voulez savoir un peu plus de notre règle, référez-vous à la règle de notre frère Saint-Basile le Grand. Donc, Saint-Basile, d'une certaine façon, a donné des directives pour une certaine vie dans notre monde.
1: Dégagez-nous quelques directives de sa règle.
0: Voilà. Voilà. Si aujourd'hui, on devrait vraiment reprendre sa règle qui n'est plus vraiment vécue comme telle. Vous voyez ? Donc, mais les règles de Saint-Basile, dans le temps, les règles n'étaient pas ce que nous connaissons aujourd'hui. Donc, si on pourrait dire, on vivait selon certaines directives. Par exemple, il y a la grande règle que nous connaissons de Saint-Basile et il y a ce que nous appelons les règles morales. C'est-à-dire, donc, les grands principes, par exemple, la première règle, il part de l'amour de Dieu. La deuxième règle, c'est plutôt l'amour du prochain. Et par conséquent, après, il parle des prières, il parle de la façon de prier, donc combien les frères doivent prier. Voyez ? Donc, il y a une certaine règle, mais non pas classifiée dans le sens que nous voulons. Et aujourd'hui, nous savons dans soit les règles, soit les constitutions d'un ordre monastique, ou bien, enfin, une congrégation religieuse. Mais je dis... Moi, j'appartiens à cet ordre donc grec-melkite et catholique, et aussi à l'ordre basilien à Lépin. Donc, parce que donc l'Église elle-même et l'ordre a voulu prendre les grandes règles de Saint Basile, mais pour pouvoir aussi les suivre, parce qu'à un certain moment, donc comme nous avons été attachés à Rome, Rome a voulu nous imposer les règles de Saint Antoine. Donc, ce que dans la vie de, si on pourrait dire, en Égypte, les moines vivent là-bas. Et par conséquent, après, on a insisté que nous, nous sommes plutôt orientaux, donc plutôt, non pas Saint-Antoine, mais Saint-Basile. Et donc, Rome nous a substitué les règles de Saint-Basile aux règles, donc, de Saint-Antoine.

0: Basile Grégoire de Nice.
1: Eh bien, Grégoire de Nice est le frère de Saint Basile le Grand. Voilà. Donc, c'est peut-être, si on pourrait bien l'appeler, c'est le philosophe parmi les pères. Une des œuvres que j'aime beaucoup enfin parler et qui vraiment nous attire vers cette vie, si je pourrais appeler une vie mystique, ça s'appelle donc la vie de Moïse. Eh bien, pour dire que chacun de nous, chaque chrétien, est attiré vers la montagne de Dieu. Donc, il faudrait monter. Donc, dans cette montée, on en trouve des difficultés. Mais tant qu'on trouve des difficultés, on est vraiment attiré par quelque chose. Et donc, pour cela, donc, alors, il reprend aussi la conception des pères grecs que l'homme est qui est créé à l'image de Dieu et selon sa ressemblance, évidemment, il doit poursuivre, enfin, pour arriver à cette image qui est là, mais c'est cette ressemblance qui parfois peut changer. Peut-être comme, par exemple, sur un miroir, on se voit, c'est le même visage. Mais plutôt, si le miroir n'est pas propre, eh bien, il faut de nouveau l'essuyer, le rendre propre pour voir mieux. Et donc, dans cette montée, on est attiré vers vraiment à devenir de nouveau, donc, divin. Donc, dans ce concept de la théotis, de la divinisation.
0: Alors il fait référence à Moïse et à ce visage resplendissant de Moïse en face de Dieu.
1: En effet, en
0: Oui,
1: effet.
0: dans l'attente
1: Donc,
0: de la
1: en
0: rencontre.
1: attente de la rencontre, mais c'est toujours avec cet effort de la montée. C'était toujours cet effort de la montée. Donc, toute la vie ne peut être, si on pourrait bien la résumer, qu'avec un devenir.
0: Et vous le dites avec beaucoup de joie, votre visage se transforme quand vous parlez
1: Ça, c'est
0: de
1: très
0: cette
1: gentil de
0: vie
1: votre part.
0: de Moïse. Ça vous anime?
1: Il faut dire que vraiment, les pères de l'Église m'ont beaucoup attiré, spécialement, j'ai fait des études donc, dans la Bible, j'ai fait un doctorat en sciences bibliques, et puis j'avais un certain hobby en liturgie. Et par conséquent, donc, en connaissant un peu la liturgie et puis la Bible, alors à un certain moment, j'ai été attiré par les pères de l'Église, comment ils comprenaient et comment ils vivaient certaines choses. Parce que les pères de l'Église lisent les Écritures, mais en même temps, ils les vivent. Donc, en disant, d'une certaine façon, en donnant une homélie, ou bien en professant quelque chose, donc ils ne faisaient que vraiment relire ce que eux-mêmes ont lu dans la Bible, à travers donc cette aussi liturgie.
0: Monseigneur Nicolas Antiba, merci.

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Bonjour chers auditeurs, je vous propose aujourd'hui quelques extraits de l'autobiographie de Nana Mouskouri intitulée « La fille de la chauve-souris » paru en 2007 aux éditions XO. C'est un ouvrage de 431 pages rempli de souvenirs, d'histoires et d'émotions. Nana Mouskouri, de son vrai nom Johanna Mouskouri, est née en 1934 en Crète. Ses parents travaillaient dans un cinéma, le père comme projectionniste, la mère comme ouvreuse. Et très jeune, Nana Mouskouri sera fascinée par les films qu'elle voit avec sa sœur, notamment par Le Magicien d'Oz et par Judy Garland. En 1941, la Seconde Guerre mondiale touche la Grèce et la petite fille en restera traumatisée. Sa mère s'écrie « Tu entends, Costa, qu'est-ce que c'est ?» Eugénie, sais-tu, papa a levé les yeux vers les montagnes, puisque c'est de là-bas que ça provient. Il a le temps de répéter « je ne sais pas, je ne sais pas ». Et brusquement, il sait, nous savons. Le ciel se couvre d'ombres noires en forme de croix. Très vite, il y en a tellement qu'elles nous cachent les étoiles. « Mon Dieu, dit ma mère, des avions !» Durant tout le temps où il survole Athènes, faisant trembler le sol, nous creusant sourdement le cœur, papa se tait, comme pétrifié. C'est un spectacle ahurissant, terrifiant, si je me le remémore aujourd'hui à la lumière des chagrins qu'il annonce. Mais sur le moment, je n'ai pas peur. Il nous est arrivé de voir un avion. C'était même un événement qui nous faisait courir et sauter de joie, Eugénie et moi. Mais autant d'avions, et au milieu de la nuit, jamais nous n'aurions imaginé cela possible. D'où viennent-ils? Où vont-ils? Que font-ils? C'est cette nuit-là que les bombardements commencent, marquant le début de l'offensive allemande contre la Grèce. De sorte que je peux dater cette soirée où notre vie a basculé. C'était le 6 avril 1941. J'avais 6 ans et demi. Quel témoignage bouleversant. Nana Mouskouri restera longtemps traumatisée par ce que représente l'Allemagne. Son père sera mobilisé et lorsqu'il reviendra, la guerre l'aura changé. Le cinéma dans lequel il travaille connaîtra des difficultés. La famille Mouskouri sera obligée de déménager. Nana Mouskouri raconte « Je ne peux pas oublier ce jour où nous partons, tout ce qu'il reste de nos affaires entassé dans une petite charrette attelée à un âne. Est-ce que des voisins nous regardent? Est-ce qu'on parle déjà dans le quartier de ce qui nous arrive ? J'ai honte pour papa et maman, qui n'ont plus la force d'échanger un mot, qui se déplacent comme des ombres, qui semblent écrasés. J'ai honte pour moi. En réalité, je crois que je découvre ces sentiments, la honte, l'humiliation, et que je cherche vainement le moyen de m'en défendre. J'ai 7 ans, mais du fait de la guerre, je ne suis jamais allée à l'école, je ne sais rien de la vie. Comment se défend-on d'être montré du doigt, d'être déchu, puni, misérable. J'en ai la nausée. » Un malheur n'arrivant jamais seul, le père commence à jouer et à perdre de l'argent. Et c'est de là que vient le titre des mémoires de Nana Mouskouri, « La fille de la chauve-souris ». Ça n'a aucun lien avec une opérette. C'est le surnom que les gens du quartier donnaient à son père, qui, écrit-elle, passait ses nuits à jouer. Et quand elle a commencé à se faire connaître comme chanteuse, ben c'est ainsi qu'on l'a cataloguée. Oh, c'est la fille de la chauve-souris. Je vous propose une chanson un peu surréaliste de Bob Dylan, Farewell Angelina, qui a été traduite en français pour Nana Mouskouri par Pierre Delanoë, Adieu Angelina, et dont certaines paroles peuvent illustrer les souvenirs de guerre de la chanteuse.

Adieu Angelina, une troublante chanson que Nana Mouskouri a enregistrée en 1967 et qui, je crois, va bien avec ce qu'elle nous décrivait de la guerre. Très jeune, Nana Mouskouri sent naître le désir de chanter et d'être sur scène. D'abord, c'était le cinéma où elle rêvait quand elle regardait les films merveilleux que projetait son père. La famille s'étant installée à Athènes, le jour où son père l'emmène pour la première fois au théâtre assister à un spectacle de variété, la plonge dans un tel état qu'elle racontera dans ses mémoires. « C'est la première fois que j'entre dans un théâtre et que j'assiste à une représentation vivante. » C'est une sorte de revue qui mélange sketch, numéros d'acrobates, ballet, chanteurs. Or, très vite, je me mets à pleurer. Mais je ne pleure pas de peur ni d'ennui. Non, je

conservatoire. L'idée est là, désormais. Et le chant m'offre ce que le football me refuse. Je peux en user et en abuser pour séduire enfin papa. Il m'écoute chanter. Je le vois se détendre, sourire. Et je me dis qu'à cet instant-là, au moins, il est un peu content que je sois une fille. Nana Mouskouri entre au conservatoire d'Athènes. Elle y apprend le piano, le chant, l'harmonie. Bref, reçoit une solide formation musicale classique. Elle y passe 8 ans. Mais comme elle aime bien chanter le soir dans des cafés ou des cabarets, plutôt que de se consacrer entièrement à l'art lyrique, elle est renvoyée du conservatoire. Qu'à cela ne tienne, un des endroits où elle se produit est fréquenté par Maria Callas et Aristote Onassis. La Callas lui demande de chanter de temps en temps des chansons grecques qu'elle aimait bien. Et un jour, cela finit par cet échange. Un soir, je remarque qu'elle est venue seule. Et cette fois, le petit billet qu'elle me fait passer ne porte pas le nom d'une chanson, mais ses quelques mots. Voulez-vous me rejoindre un moment à l'entracte ? Asseyez-vous, me dit-elle gentiment. Je voulais vous remercier pour toutes ces chansons qui ont bercé mon enfance, et la vôtre aussi, sans doute. Oui, ma maman nous les chantait. On m'a parlé de vous, on m'a dit que vous étiez capable d'interpréter tous les styles. Où avez-vous appris à chanter ? Toute seule, et puis au conservatoire. Vraiment ? Vous vouliez être une chanteuse lyrique ? Je crois que j'en rêvais, oui. Mais mon professeur n'a pas admis que je gagne ma vie la nuit dans les clubs. Et il m'a mise à la porte. Ah ! Elle se tait, me regarde un moment avec un peu de gravité. Et puis, très chaleureusement, me prenant la main et se mettant soudain à me tutoyer. Tu sais, la vie t'a peut-être fait un cadeau ce jour-là. Nous sommes nombreuses à vouloir interpréter Norma, Tosca, la Traviata. Mais c'est un art très cruel et finalement bien peu sont reconnus. C'est pourquoi je crois qu'il vaut mieux être une grande chanteuse populaire qu'une petite cantatrice. Elle marque un temps. L'important, reprend-elle, ce n'est pas ce que tu fais, c'est comment tu le fais. Sans doute est-ce que j'acquiesce, trop intimidée pour répliquer quoi que ce soit. Mais bien plus tard, me répétant ces 2 petites phrases, je mesurerai combien elles étaient justes et prémonitoires. Eh bien, comme un souvenir de ces années de chant classique, voici « Plaisir d'amour », une romance que nous connaissons tous, qui est du XVIIIe siècle d'un compositeur français, Jean-Louis Martini. Nana Mouskouri l'a enregistrée en 1971.

On voit que Nana Mouskouri a gardé de ses années de conservatoire et de chant classique cette justesse, ce sens du phrasé, cet équilibre vocal qui sera toujours justement sa caractéristique. Elle chante donc dans des cabarets athéniens. Elle commence en

enregistrer des disques en grec. Elle se trouve grosse. Elle a une coupe de cheveux assez sage. Elle porte des lunettes. Et quand elle commencera à chanter à l'étranger, on l'identifiera parfois comme la chanteuse grecque aux lunettes. Elle se présente à des concours de chant en Grèce, en Europe, s'installe à Paris en 1960 et 3 ans plus tard, c'est le concours Eurovision où elle représente le Luxembourg avec la chanson « À force de prier ». Elle remporte la 8e place. Qu'à cela ne tienne, elle commence à faire sa marque. Elle s'est réconciliée avec l'Allemagne, mettant derrière elle les souvenirs dramatiques de la guerre. Elle fait une tournée aux États-Unis et au Québec avec Harry Belafonte. Enregistre en 1961 sa première chanson en français, « Un roseau dans le vent ». Et elle raconte d'ailleurs le stress que cela lui causa. Dans ce que je vais vous lire, Philippe Veil est son manager et Louis Hazan, des disques Philips, est celui qui va justement pousser beaucoup sa carrière. « Ça te plaît ?» s'enquiert Philippe Veil. « Oui, je crois. En réalité, je suis complètement dépaysée. La musique ne me rappelle en rien les mélodies grecques. Je n'ai pas compris un mot. » aux paroles d'Eddie et Émile ont fredonné ensemble. Comment vais-je parvenir à chanter dans cette langue qui m'est si étrangère ? En regagnant ma chambre du Lutetia, dans le premier crépuscule, sous une pluie fine, j'ai bien du mal à ne pas éclater en sanglots. Que penserait M. Hazan s'il me voyait dans cet état, lui qui a tant misé sur moi ? Ces gens qui accourent pour me présenter leur travail, les avions, les taxis, cet hôtel de luxe, tout cela pour une petite chanteuse qui voudrait se cacher au fond de son lit et pleurer. Et demain, j'ai rendez-vous avec d'autres auteurs. Mon Dieu, pourvu que je trouve la force de tenir. » Alors là, elle se confie à la femme de M. Hazan. Et finalement, elle dit « Sans doute, est-ce que nous parlons toutes les deux ce soir-là du désespoir que m'inspire la langue française ? Car à la première heure, le lendemain, je suis tirée du lit par un coup de fil de la réception. » On vient de livrer pour moi un colis urgent. Le garçon d'étage peut-il me le monter ? Et je vois entrer un gros magnétophone, accompagné d'un petit mot charmant de M. Hazan en français. « Chère Nana, voici de quoi te familiariser avec notre langue. » Alors voilà, et c'est comme ça qu'elle a appris les paroles de ses chansons « Un roseau dans le vent ».

Un roseau dans le vent, première chanson en français de Nana Mouskouri, paroles de Eddy Marnay, musique d'Émile Stern. Une fois bien lancée dans le monde de la chanson, Nana Mouskouri connaît une carrière éblouissante. Elle vit désormais à Genève. Le célèbre théâtre de l'Olympia l'accueille en 1967 à Paris. Elle chante dans plusieurs langues, fait des tournées internationales, et ce jusqu'à ses 80 ans. Elle aura même son émission de télévision à la BBC durant les années 70. En plus d'un demi-siècle, elle aura vendu 300 millions de disques avec un répertoire français, allemand, espagnol, italien, grec bien sûr. Elle a chanté notamment la fameuse chanson des Enfants du Pirée. Elle touche à tous les genres, populaires, classiques, jazz. Pendant ce temps-là, son pays connaît une grave crise politique. Le roi Constantin II est renversé en 1967 et c'est le temps de la dictature des colonels. Et elle dit « Comment la Grèce a-t-elle pu basculer dans cette horreur d'un autre temps alors que ses voisins occidentaux, la France et l'Allemagne fédérale en particulier, non seulement ont su se réconcilier depuis la guerre, mais sont devenus le socle d'une Europe démocratique et ouverte ?» Plus les nouvelles nous parviennent, plus j'éprouve un sentiment de honte. Comme rattrapé par son archaïsme, ses haines et ses vieux démons, voici que mon pays tourne brusquement le dos à la démocratie, à la culture, à la lumière, pour tomber sous le joug des colonels. Qu'avons-nous fait pour mériter un tel châtiment ? Ce régime dictatorial tombe en 1974 et 10 ans plus tard, Nana Mouskouri retourne dans son pays. Il donne un concert légendaire au pied de l'Acropole. Sa notoriété est telle que la Grèce, qui est maintenant membre de l'Union européenne depuis 1981, l'invite à poser sa candidature au Parlement européen. Ça sera une grande déception pour elle. Elle dit « J'étais arrivée pleine d'idéaux, me disant qu'après avoir chanté la paix et la poésie durant 35 ans, je venais d'obtenir concrètement les moyens d'agir. Mais je dois avouer que j'ai sans cesse été déçue par mon impuissance. Que d'énergie dépensée pour de minuscules avancées. Sans doute est-ce aussi cela la politique, une école de dévouement et de patience. Et au fond, je ne regrette pas ces années difficiles. » Une belle chanson de 1987, « Le bonheur est une légende ». C'est un style un peu country et les paroles sont de Serge Lama.

Si Nana Mouskouri n'a pas gardé un souvenir particulièrement heureux du Parlement européen où elle a siégé 5 ans, sa nomination en 1993 comme ambassadrice internationale de bonne volonté pour l'UNICEF répond à ses valeurs humaines. La plus belle façon sans doute d'acquitter ma dette envers ce monde qui m'a donné sans compter reconnaissance et amour, écrit-elle dans ses mémoires. Elle va recevoir les distinctions les plus honorifiques, officier de l'Ordre national des arts et des lettres en 1996, la Légion d'honneur en 2006 et officier de l'Ordre national du Québec en 2013. Infatigable, elle va poursuivre sa carrière, enregistrer en 2011 un disque Nana and Friends et récidive à 83 ans avec Forever Young. Et voilà donc cette belle histoire de Nana Mouskouri. On aura peut-être le temps d'écouter quelques notes de sa chanson « En partant », qui est une adaptation d'une chanson américaine. Je remercie Jacqueline Sanson pour son soutien impeccable. Au revoir et à bientôt.

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Nous vous proposons à l'instant Musique et Monde qui nous fait découvrir l'ouvrage intitulé Confession d'une religieuse de Sœur Emmanuelle. Narration Anne Dupéré, choix musicaux Mario Blouin.

Dans la prière, j'ai compris le danger. Je voyais bien que tout cela n'était que des appâts trompeurs. Mais comment ne pas me laisser noyer dans cette écume? Mon travail était constamment teinté d'une certaine amertume. Je n'arrivais pas à transcender le divertissement avec tout ce qu'il contenait de non-valeur. Je n'arrivais pas à m'en déprendre. Comme dans ma jeunesse, je me sentais à nouveau vaincu. J'étais à nouveau en dessous. Quelle régression! L'arrivée au bidonville avait concrétisé tout ce que toute ma vie j'avais souhaité. Mon rêve se réalisait. C'était le sommet de ma vie. Il n'y avait rien au-dessus de cela. La valeur profonde de mon être était alors en adéquation avec la valeur profonde de l'action. Et voilà que ma vie et mon action étaient en danger de perdre cette valeur trouvée au bidonville. Cette période de retraite m'a prise au dépourvu, avec son cortège d'activités nouvelles, et m'a donc contrainte à un autre genre de travail qui dura des années. J'étais acculé à donner un autre souffle, un autre sens à mon activité. J'étais prise à la gorge, forcée à m'approfondir. Qui étais-je? Qui étais-je? Cet être toujours porté au dehors, sensible à ce que l'on pense de moi? Ou bien cette personne attentive à une petite voix qui jugeait sans cesse tout ce qui est extérieur avec un certain mépris? Longtemps, avec Philippe Assaut, nous avons travaillé là-dessus pour y discerner une double part d'erreur. D'une part, en me laissant ainsi entraîner, j'en venais à éprouver un sentiment de perte. D'autre part, j'en sécrétais de l'amertume, méprisant indûment les choses humaines. Peu à peu, j'accédais à un troisième état, l'acceptation de ma faiblesse, de mes manques, de mon vide. Je m'offrais au Seigneur dans la pauvreté réelle de l'âme. Finalement, je n'étais pas pauvre. Obligé à entrer dans la pauvreté reconnue et valorisée de l'être, j'ai commencé à accéder à la vraie pauvreté. La béatitude promise aux pauvres par le Christ ne demandait pas d'abord de ne rien posséder, ni même de vivre avec et pour les pauvres. Les pauvres en esprit et vérité sont ceux qui reconnaissent leur néant, l'assument pour le faire entrer dans le Christ incarné. Sainte Catherine de Sienne rapporte qu'il lui fut dit « Ma fille, apprends que je suis celui qui suis et que tu es celle qui n'est pas. » La vraie pauvreté, celle qui sauve soi-même et le monde, c'est celle du Christ, le Verbe fait chair, en qui seul se réalise l'alliance entre l'être et le non-être. Tout entre dans cette alliance, les richesses et les faiblesses, la vie éternelle et le néant. C'est par le fait d'être roulé et charrié dans ce fleuve qu'est Jésus-Christ que le néant devient être. Tout est alors transformé, non pas grâce à nos propres efforts, et Dieu sait si j'en avais fait, mais grâce à cette aspiration continue dans le souffle de Dieu, cette intimité avec le Fils de Dieu. On n'est jamais complètement libéré, mais cette troisième voie fut pour moi une nouvelle libération. À travers ma faiblesse, car la faiblesse ne change pas, je savais maintenant comment me libérer, minute après minute, jusqu'à la dernière. Je goûtais mieux le message pour l'humanité délivré à une religieuse polonaise béatifiée par Jean-Paul II, sœur Faustine. « Plus grande est la misère, plus grand est le droit à ma miséricorde. »

Livre 3, Confession. Troisième partie. Dernière étape, l'imprévu. 1993. Je passais de l'amertume à l'émerveillement. Dans cette conversion, quelque chose redevenait relationnel et donc vivant. Dans la dynamique de l'incarnation, j'assumais mieux et d'un même mouvement ma pauvreté essentielle et tout ce qui est humain. La réconciliation ontologique avec mon identité, essentiellement imparfaite, me permettait de comprendre que tout ce qui touche l'homme, même ses faiblesses, a valeur devant Dieu. À mesure que, grâce à Dieu, ce travail se poursuivait en moi, je saisissais davantage la valeur extraordinaire de tout être humain. J'avais

toujours eu du respect pour l'être humain dans la diversité de ses aspects, mais il s'agissait désormais de considérer son caractère sacré. Avant, je ne reconnaissais vraiment que la valeur du pauvre et méprisais quelque peu la superficialité des nantis. Dans mes conférences, qu'est-ce que je ne balançais pas à la tête des gens autrefois ? Or, il y a une valeur divine chez tout être humain. Avant, j'étais fasciné par la ressemblance prioritaire du pauvre avec le Christ. Cela demeure vrai. Mais cela devient faux si le même regard n'est pas porté sur tout être humain, quel qu'il soit. Tout ce qui m'apparaissait auparavant mondain, superficiel, contraire au royaume de Dieu, ne l'était pas. Ainsi, en coulant mon regard dans le regard de Dieu sur l'homme, j'ai approfondi l'homme. Le regard de Dieu est toujours un regard de respect, de compréhension. Dieu a l'indulgence que montrent en général les mères. Quoi qu'il arrive, elles excusent tout de leur enfant, et pour lui sont prêtes à tout, car il est toujours plus ou moins innocent à leurs yeux. Dieu a aussi l'indulgence des pères. Si leur enfant fait une chute, il l'attribue à sa faiblesse. S'il est fautif, moins aveuglé que les mères, ils ne mettent cependant pas la faute ou le crime au premier plan, mais plutôt leur lien avec l'enfant bien-aimé. Dieu est l'avocat des causes perdues en apparence, car lui seul connaît le dédale du cœur, les labyrinthes d'une vie. L'homme ne se connaît pas lui-même. Peu à peu, tout en continuant à répondre aux demandes qui m'étaient faites, je commençais à les assumer dans leur vérité. L'association avait besoin de moi, et je me devais de contribuer à la faire connaître, même si ma médiatisation, je le voyais bien, avait quelque chose de mondain. J'apprenais à ne plus mépriser les choses du monde, à les accepter avec humour, à leur accorder leur valeur, tout en sachant les dépasser. En effet, elles ne constituent pas le sens de la vie. Il faut les traverser pour les emporter plus haut, leur apporter leur valeur d'éternité. Qu'est-ce à dire ? Il s'agit de prendre tout cela dans sa simplicité, tout bonnement. Rien n'est méprisable de ce qui est de l'homme, puisque le Christ lui-même a pris notre chair et est devenu semblable aux hommes et a été reconnu comme homme à son comportement. À sa suite, l'objectif est que l'humain et le divin ne fassent qu'un, comme le corps et l'âme, distincts et inséparables. J'étais convié à assimiler ce qui en soi paraît de moindre valeur pour le faire entrer dans cette dynamique d'incarnation. Si je voulais garder mon identité, il me fallait discerner à travers ces appels ce qui appartient à l'essence humaine, l'assumer pour l'exaucer. Accepter la condition humaine, c'est assumer une bonne fois pour toutes l'imperfection radicale de l'homme dans son identité et dans ses actes. Par le fait même de cette assomption, l'amertume disparaît. De plus, ma barque était en train de quitter le rivage pour gagner l'autre bord. D'un côté, ce que je quitterai bientôt, le non-être, l'écume de la notoriété, des louanges. De l'autre, la terre enfin ferme où j'allais accoster. L'autre monde, où les valeurs sont bien différentes. La perspective de ce passage prochain se faisait avec d'autant plus de sérénité que, durant les dernières années, j'avais pu mesurer combien l'avenir de mes initiatives était désormais assuré.

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L'avenir est assuré. Pleurs et chansons, c'est la vie. En 1997, je connais un immense bonheur. Je retourne au Caire pour l'inauguration d'un lycée de filles. Ces demoiselles ont gagné leur pari. Elles obtiennent d'étudier jusqu'au baccalauréat. Elles en éclatent de fierté et nous tous avec. Sœur Sarah m'entraîne à travers les ruelles du bidonville. La foule des gosses dépenaillées a en grande partie disparu. Nous passons devant des écoles impeccables de propreté. Je ne vois plus une seule cabane en vieux bidon, mais des maisons en briques, agrémentées de métiers à tisser. Les chiffonnières accroissent ainsi le revenu familial. Elles reçoivent une formation dans une nouvelle bâtisse attenante à l'usine de compost. La présidente de l'association qui la pilote, Yousreya Sawiris, secondée par Leila Kamel et Anne-Marie Campo, valorise ainsi les femmes et redouble dans le bidonville l'impact du lycée. J'ai l'impression de vivre en plein miracle. Danse et chante, Emmanuel. L'avenir de nos filles s'annonce glorieux. Du Caire, je m'envole à Khartoum. Mon vieux cœur va-t-il bondir de joie? Kamal me hisse dans une jeep qui, cahotant, nous emporte vers des écoles où je me régale à la vue de jeunes gens aux joues rebondies et aux membres musclés, en me délectant de leur succès aux examens officiels. Leurs lendemains sont assurés. Dans les fermes, je mange avec appétit fromage, légumes et fruits produits par des adolescents aux yeux qui pétillent. Ils m'offrent même un cadeau pour mes pieds. Une paire de souliers confectionnés dans les ateliers du soir et qui me chaussent parfaitement. Je l'emporte en souvenir. J'assiste à une dernière réunion sur une esplanade remplie d'une nuée de têtes crépues d'où la joie fuse en feu d'artifice. Décidément, l'équipe du Khartoum fait jaillir la vie comme un geyser. Je suis comme un arbre vétuste qui revivifie ses racines. Rien de tel pour rajeunir que de revenir sur le terrain de son action, de la voir amplifiée et de la prolonger par le témoignage de la parole. Poursuivre sa vocation jusque dans le grand âge relaxe le corps et apaise l'âme. Livre 3, Confession. Troisième partie. Dernière étape, l'imprévu. 1993. De retour à Callian, d'autres nouvelles viennent m'épanouir encore. L'association de Bruxelles, après avoir mis en orbite les premières activités chez les chiffonniers, s'est investie au Sud-Soudan, miné par la guerre et la famine. L'association de Paris rencontre Monseigneur Taban. Ceux qui le connaissent le surnomment l'évêque le plus intrépide du globe. En effet, dans son diocèse du Sud, à Taurite, il aide en temps de disette les deux camps, chrétiens et musulmans, sans distinction. Le résultat est concluant. Il est successivement jeté en prison par les uns et les autres comme traître qui nourrit les ennemis. Il en sort pour continuer, imperturbable, à secourir tout homme qui souffre. Pierre Jehaud, président de la branche belge des Amis de Sœur Emmanuel, insouciant du banditisme et des torrents débordés, part régulièrement à Taurite porter les subsides qui sauvent de la mort. J'appelle à l'aide Bernard Kouchner, fidèle ami depuis notre rencontre à Khartoum. Entre deux charges ministérielles, il file avec Jehaud en pleine brousse où il fonde un hôpital de secours d'urgence. Quand les Belges et les Français agissent ensemble, ça pète. Les Amis de Sœur Emmanuel de Paris et leurs partenaires arrachent à l'illettrisme, à la prostitution, à la mort, 60 000 enfants à travers le monde. Quelle fierté pour des parrains et des marraines de recevoir une photo de visage épanoui et la nouvelle de carnets scolaires triomphaux. Dans les chantiers ouverts au tiers-monde, des volontaires aux bras solides et au cœur chaud secondent un maçon pour construire écoles, logements, dispensaires et partagent sans trembler la vie dure du pays. Ils vont même, comme aux Philippines, dans une prison de gosses abandonnés. Ils éduquent, animent, déchaînent les rires et les chansons. Ils reviennent enchantés de leur aventure. Voici quelques-uns de leurs témoignages. Vivre avec les pauvres vous fait changer de peau, vous enrichit. Ils sont toujours prêts à partager le peu qu'ils ont. Ils diffusent une chaleur humaine inconnue chez nous, car on y goûte peu la joie de la convivialité. J'apprends qu'après une telle expérience, les jeunes entrent en lice afin qu'autour d'eux on se regarde, on s'écoute, on s'épaule dans la cordialité.
J'écris ces lignes vers la fin de l'année 1998. J'ai encore l'âme blessée du récent voyage au Burkina Faso, où une équipe des amis de Sœur Emmanuelle m'a entraîné. C'est un des pays les plus pauvres de la planète. J'ai traversé des kilomètres de route sans un champ cultivé. Mes yeux n'ont rencontré que des broussailles. Le soleil dépasse 40 à 50 degrés en été. Comment labourer la terre avec une houe en bois? Durant la saison des pluies, le sorgho est hâtivement semé. La récolte permet de survivre le reste de l'année. Le sida fauche les vivants, avec de l'aspirine pour seul remède. Comme aux anciens temps, cette épidémie bannit ses victimes de leur cabane, de leur village. Ils errent sans feu ni lieu. Les paroles de Pie XI, dans l'encyclique Populorum Progressio, bondissent devant moi en ligne de feu. Les peuples de la faim interpellent de façon dramatique les peuples de l'opulence. L'Église tressaille devant ce cri d'angoisse.

Oui, heureusement, l'Église est présente au Burkina. Des religieux, des religieuses s'acharnent pour revitaliser le pays, ou des laïcs s'investissent à leur tour. L'association soutient l'œuvre de Marie-Laure Frison. Cette femme ne craint rien ni personne. Elle soigne et accueille les enfants des rues, au couteau vite tiré. Elle nourrit bébés rachitiques et mères amaigries. Elle apparaît, rayonnante, devant le dispensaire bien équipé que nous avons contribué à construire. Elle a ouvert 2 classes pour les petits de 2 à 7 ans. La distribution d'une nourriture substantielle est assurée par de jeunes Françaises bénévoles. J'avais peur de ne pas tenir le coup. Mais l'équipe de Paris et Marie-Laure ont veillé avec vigilance sur mes 90 ans. Nous repartons dans l'espérance, même si notre action paraît dérisoire dans un pays 4 fois grand comme la France. Nous mettons sur orbite 2 projets miracles. Une école agricole, que Jacques Delors accepte de soutenir, et un programme de lutte contre le sida, que Bernard Kouchner patronnera. Petite graine plantée en terre deviendra un grand arbre. Ma retraite s'embrase d'une double fulgurance. Celle du passé, où, grâce à des auxiliaires de première classe, des êtres humains ont pu renaître à l'espérance. Celle du présent, où, sans que j'aie à intervenir, l'œuvre prend une formidable expansion grâce à la compétence des associations et le dynamisme des partenaires locaux. Sois en paix, Emmanuel. Vers l'autre rive. Je suis maintenant porté à lever davantage les yeux vers l'au-delà et de manière plus constante, plus concrète, plus ancrée dans ma vie. En effet, j'ai beaucoup d'imagination, j'ai besoin d'images. Dans ma chambre, j'ai sous les yeux l'au-delà de la mort, une reproduction de la ronde des élus de Fra Angelico. La grâce ailée du peintre décrit la danse des moines, tenant chacun la main d'un ange, montant vers la lumière dans l'exultation. Je me reconnais dans cette danse. J'ai déjà le pied levé, je suis déjà parti. Ça y est, je suis à la porte, elle s'entr'ouvre, et je ne suis pas seul. J'entre où combien d'aimés m'attendent. Parmi les hommes qui sont passés sur la terre, il en est un qui m'impressionne, que je prends comme modèle et même comme recours. Il s'agit de celui qu'on appelle le bon larron. L'histoire n'a pas retenu son nom, et pourtant. Voilà un grand délinquant, sûrement un bandit de grand chemin et peut-être un criminel. Lorsqu'il est crucifié pour ses méfaits, selon le droit romain, c'est en fait l'occasion de sa vie. L'homme pendu à ses côtés n'est autre que Jésus. Quelque chose se joue tout à coup. Il assume ses actes en conscience. Au lieu d'être injurieux, comme l'autre malfaiteur, il reconnaît l'injustice subie par Jésus. Pour nous, c'est justice, nous payons nos actes, mais lui n'a rien fait de mal. Sortant donc de lui-même, il prononce une confession de foi implicite. « Jésus, souviens-toi de moi lorsque tu viendras avec ton royaume. » Dans cet homme humilié, crucifié, il voit l'innocent condamné qui pardonne à ses bourreaux, celui qui ne cesse pas de prier dans l'angoisse et la solitude, celui dont les autres se moquent et qui ne répond pas aux outrages. En cet homme, il reconnaît le Messie. Sa compassion pour Jésus est telle que la conscience de son péché n'est pas un obstacle à son acte de foi. Pour cette raison, et sans autre condition, il entend une parole incroyable, l'annonce de son salut. « En vérité, je te le dis, aujourd'hui tu seras avec moi dans le paradis. » Livre 3, Confession. Troisième partie. Dernière étape, l'imprévu. 1993. Qui parmi les croyants oserait encore douter de la miséricorde de Dieu? Lequel parmi les hommes oserait encore douter de la capacité d'amour de l'homme? Je parle de cela maintenant, mais qu'en sera-t-il à l'agonie? Sur mon lit de mort, je ne sais pas où j'en serai. Serai-je dans le trouble, la perte de l'espérance, la souffrance exacerbée? En fait, ça m'est égal, ce ne sera qu'un passage. Il sera peut-être terrible, mais n'ai-je pas dit des millions de fois à la Vierge, « Priez pour nous, pauvres pécheurs, maintenant et à l'heure de notre mort. » Et je dis « Amen ». C'est-à-dire, je crois que au moment le plus critique de mon existence,
dans le fil d'une relation intime et profonde avec elle, il me paraît impossible qu'elle ne soit pas là. Dernier recours d'une mère qui tient la main de son enfant à l'heure décisive. J'ai besoin de maternité. Or, les trésors d'une mère appartiennent à son enfant, Sainte Thérèse de l'Enfant Jésus. Je crois que la Vierge recouvrira mon manque d'être et mon néant du manteau de sa propre richesse, et cela m'est une assurance. Pour le reste, je n'en sais rien. L'essentiel est que je crois qu'elle sera là, même si je ne sentirai probablement pas sa présence. De toute manière, je me suis toujours méfié des sensations à cause de mon imagination débordante et de ma capacité d'exaltation. C'est pourquoi je suis heureuse de n'avoir, dans mon existence, jamais rien senti, ou quasiment, de ce genre de choses. Au moins, ne me suis-je jamais fait illusion. La foi suffit.

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L'ouvrage présenté est intitulé « Confession d'une religieuse, sœur Emmanuelle ». Narration, Anne Dupéré.

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Aujourd'hui à l'émission Un temps pour parler, l'abbé Denis Veilleux s'entretient avec Yves Amand, professeur émérite en sciences politiques, spécialiste de la Russie. Ce second de deux entretiens s'intitule « À la découverte d'Alexander Men, prêtre orthodoxe russe, assassiné le 9 septembre 1990 ».

0: Je rencontre aujourd'hui le professeur Monsieur Yves Amand. C'est un spécialiste du monde russe. Il a écrit un bouquin, un livre aux éditions Nouvelle Cité sur le père Alexandre Maine. Bonjour Monsieur Amand.
1: Bonjour.
0: Vous avez parlé que le clergé contemporain du père Maine est un clergé qui n'a pas beaucoup étudié. D'où viennent ces références, cette inspiration du père Maine spirituel et théologique, il s'inspire de qui?
1: Alors, ce qui m'a beaucoup frappé, parce que j'avais pas mal d'amis en Union soviétique, donc dans les années 70, des amis qui étaient devenus chrétiens, qui étaient orthodoxes, mais la plupart d'entre eux, et en effet, ils étaient devenus tout récemment. Ils étaient devenus convertis au christianisme, à l'orthodoxie, à l'âge adulte, ou plutôt à 17, 18 ans, souvent bien plus tard. Donc tous les amis que j'avais, tous les amis chrétiens que j'avais, ça ne veut pas dire tous les soviétiques, bien sûr, tous les amis chrétiens que j'avais étaient des convertis. Et moi, en fréquentant le père Alexandre, j'avais pensé que lui aussi, c'était quelqu'un qui était venu tard à la foi. Mais alors, pas du tout. Et c'est là que, justement, je crois que, quand j'ai découvert, si vous voulez, précisément que j'ai découvert un peu en écrivant ce livre, c'était des choses que je savais, mais je n'avais peut-être pas tellement réfléchi, je me suis aperçu que, vraiment, il avait été, tout son parcours l'avait préparé, justement, à cette rencontre dont je parlais tout à l'heure avec cette génération des soviétiques qui se mettaient à se poser des questions spirituelles. Alors, tout d'abord, il y a même une histoire spirituelle de sa famille. Il était d'origine juive, mais ses grands-parents, en tout cas sa grand-mère maternelle, faisaient partie de ces intellectuels d'avant la Révolution qui avaient rompu avec la religion, et qui était devenu matérialiste au sens philosophique. La grand-mère du père Maine, la grand-mère maternelle, avait été faire des études en Suisse avant la Révolution. Elle avait aperçu Lénine, elle admirait beaucoup Lénine. Mais la fille de cette grand-mère, autrement dire la mère du père Alexandre Maine, elle, bien que ses parents l'aient élevée plutôt dans une perspective matérialiste, commence à se poser des questions d'ordre religieux et qu'elle a aspiré à se faire baptiser. Et finalement, elle a conservé tout un attrait pour le christianisme sans que ce vœu de se faire baptiser puisse aboutir. Et finalement, de fil en aiguille, elle est entrée en relation avec, par l'intermédiaire d'une amie, avec un moine orthodoxe qui vivait clandestinement dans la région de Moscou, qui était un grand maître spirituel, qui lui donnait des conseils spirituels par correspondance, par l'intermédiaire d'une amie qui portait les lettres, tout ça, une affaire assez compliquée. Et enfin, cette jeune femme met au monde le petit Alexandre, et là, elle décide de le faire baptiser, et de se faire baptiser avec lui. C'est ainsi que, donc, quelques mois après sa naissance, le jeune Alexandre Maine est baptisé clandestinement, en même temps que sa mère, dans une izba des environs de Moscou. Or, ça, c'est en 1935, à une période où le communisme est triomphant, très fort, l'Église a été à peu près éliminée, et alors tout à fait à contre-courant. Donc, il a reçu un premier début d'éducation chrétienne, de la part de sa mère, et surtout de la part de ce moine qu'il avait baptisé. Et ce moine, il appartenait à ce que l'on appelait à l'époque l'église des catacombes, c'est-à-dire l'église souterraine, alors tout à fait clandestine. Et ainsi, il avait un lien, si vous voulez, direct avec l'église des catacombes, celle qui avait donc survécu dans la clandestinité durant la période stalinienne. Donc voilà, ça c'est le début. Ensuite, après la guerre, comme je vous l'ai dit tout à l'heure, Staline a dû faire des concessions à l'Église, ce qui fait que juste après la Seconde Guerre mondiale, en 45, 46, 7, 8, l'Église souffle un petit peu, elle peut un peu se reconstituer, et même des cercles chrétiens peuvent un peu se rencontrer. Et c'est ainsi que, par l'intermédiaire de sa mère, il a fréquenté tout un cercle d'intellectuels orthodoxes, chrétiens, qui étaient les continuateurs et les héritiers de tout un courant de renouveau qui s'était fait jour dans l'Église orthodoxe à la veille de la Révolution, mais qui n'a pas pu aboutir parce qu'il y a eu juste la Révolution. Et ce que l'on ne sait pas en Occident, c'est qu'en 1917-1918, s'est réuni un concile de l'Église orthodoxe russe, un concile qui remettait un petit peu toutes les choses, enfin un peu toutes les choses à plat, un concile qui est extrêmement comparable au concile de Vatican II dans l'Église catholique, qui avait enfin à peu près les mêmes portées, les mêmes intuitions, etc. Mais si Vatican II a pu être reçu enfin, par l'Église catholique, lui, il n'a pas eu le temps d'être reçu par l'Église orthodoxe russe à cause du régime communiste.
2: De la Révolution.
1: Enfin, pas tant de la Révolution que du régime communiste qui a cherché à éliminer et à briser complètement l'Église et qui est quand même parvenu dans un premier temps.

Alors, donc, des intellectuels qui avaient un petit peu participé à ce mouvement au moment de la révolution, enfin, à la veille de la révolution, qui avaient dû se mettre tout à fait en sommeil pendant 20 ans, et puis qui, après la Seconde Guerre mondiale, ont pu un peu reprendre. Et alors lui, alors qu'il était... Il avait 11, 12 ans. Bon, non, il faut dire qu'il était, très doué. Il était très doué, il était exceptionnellement doué. Je crois qu'il a, il a commencé à lire Kant à l'âge de 10 ans. Enfin bon, c'est un genre de littérature qu'on a en général à cet âge-là. Donc, étant donné qu'il était très doué, il était admis dans ce cercle d'adultes qui réfléchissaient donc, à toutes les questions donc, spirituelles. Donc, il y a eu toute une part de transmission, hein, donc, par ce prêtre orthodoxe, ce moine orthodoxe qu'il a baptisé, par ce cercle d'intellectuels orthodoxes qui se réunissait après la Seconde Guerre mondiale, et puis il y a toute son auto-formation, sa formation personnelle, parce que bon, il a beaucoup lu, il dévorait les livres, il achetait des livres au marché aux puces. Alors, en particulier... Et là aussi, c'est une chose qu'on ne sait peut-être pas tellement, mais c'est qu'il y a eu, dans l'Église orthodoxe, j'ai parlé de ce courant, enfin bon, à la veille de la Révolution, avec ce concile de 1917-1918, mais il y avait aussi tout un renouveau de la théologie orthodoxe, avec des grands noms, comme, bon, pour n'en citer qu'un par exemple, le père Serge Bulgakov, qui a ensuite dû émigrer. La plupart de ces grands théologiens orthodoxes ont dû émigrer après 1920-22. Qui ont laissé une œuvre importante et une œuvre théologique extrêmement audacieuse. Hein, extrêmement audacieuse.

0: dans un institut, après ses études secondaires. Bon, il savait peindre aussi, il était artiste, mais il était aussi très préoccupé de renouveler les études bibliques, l'approche de la Bible, bon, il s'est intéressé à l'exégèse biblique occidentale. Donc, parmi ces différentes sources, il y avait aussi les sources théologiques occidentales et notamment l'exégèse biblique occidentale. Bon, et parmi les livres qu'il a écrits et diffusés clandestinement de son vivant, il y a toute une série qui sont destinées justement à introduire les Russes dans la lecture de la Bible.
1: L'intelligence des
0: Voilà,
1: Écritures.
0: c'est ça, l'intelligence des Écritures.
1: Oui. Le père mène. Quel est son caractère?
0: Alors, bon, c'était un homme extrêmement ouvert, extrêmement joyeux, qui avait un très grand sens de l'humour. Et c'est aussi une chose que j'ai découverte, en fait. C'était peut-être au-delà de son caractère, parce que bon, il semble que dans sa jeunesse, dans son enfance en tout cas, il était plutôt non, pas taciturne, ça n'aurait pas été le mot. Il a toujours été très très sociable, etc. Mais enfin, il pouvait y avoir chez lui un certain, peut-être un peu de pessimisme, donc en tout cas quelque chose qu'il a tout à fait surmonté, si vous voulez. Et je dois dire que moi, c'est cette impression. Dans cet univers soviétique, quand j'allais le voir, je prenais toutes sortes de précautions, non pas pour ma sécurité, mais pour ne pas compromettre la sienne. Donc justement, je faisais attention de m'habiller de telle sorte qu'on ne me remarque pas, je ne demandais pas mon chemin, etc. Donc il y avait une espèce comme ça, toujours un peu de malaise, enfin sinon de peur, si vous voulez. Et quand on arrivait à ce contact, si vous voulez, on se sentait libéré de tout stress. C'était, il vous enveloppait de sa chaleur, de son amitié, de sa joie, de cet optimisme, Et puis en même temps, vous aviez l'impression que vous étiez la seule personne qui comptait pour lui au monde. Du reste, bon, je crois que ça a provoqué après sa mort quelques petits comme ça désenchantements, parce que un certain nombre de personnes se disaient, bon, mais je suis son meilleur ami, mais il avait beaucoup de meilleurs amis. Mais parce que pour chacun, en effet, quand il était en face d'une personne, bon, il était tout entier à cette personne.
1: Les gens qui l'entourent, on sait que en orthodoxie, les prêtres, pour la plupart, sont mariés. Alors, Alexandre Mène va se marier.
0: Oui, en effet, Alexandre Mène s'est marié. Il s'est marié assez jeune. Bon, d'autre part, dans l'Église orthodoxe, le choix, enfin, du mariage, il faut le faire avant l'ordination. En effet, il était marié, donc, comme je dis, assez jeune, alors qu'il était encore étudiant. Donc 2 ou 3 ans, je pense, avant son ordination.
1: Vous avez connu son épouse?
0: J'ai connu son épouse. Bon, alors, bon, ce qu'il y a, vous savez, c'est pas toujours très facile pour une épouse d'être l'épouse d'un pasteur ou d'un prêtre, surtout si celui-ci est très actif. Vous savez, donc, c'est très difficile que l'épouse ne, comment dire, ne prenne pas une certaine place, si vous voulez, dans le domaine qui est quand même celui qui est propre au prêtre. Hein. Bon, donc, c'est une position qui n'est pas facile. Bon, en même temps, il y avait tout ce contexte, si vous voulez, de danger, etc., de sorte que sa femme, enfin bon, en plus, menait une vie professionnelle, etc., mais elle n'interférait pas du tout dans son activité pastorale.
1: Donc, est-ce qu'elle avait une activité avec lui? Non, sur
0: Non,
1: ce plan-là, elle était complètement.
0: Elle n'interférait pas du tout dans son activité pastorale. Non, non, pas du tout.
1: Oui. Est-ce qu'ils ont eu des enfants?
0: Ils ont eu 2 enfants, en effet, bon, qui sont grands maintenant, oui. Tout à fait.
1: Et les enfants étaient marqués par l'enseignement de leur père.
0: Les enfants ont certainement été marqués par l'enseignement de leur père, mais en même temps, vous savez, je pense que c'est toujours une chose très difficile, qui n'est pas facile, c'est d'être les enfants d'une aussi grande personnalité, même si c'était pas du tout une personnalité écrasante. Je veux dire, c'est une très grande personnalité, comme on l'a vu, mais comme je vous l'ai aussi décrit tout à l'heure, c'était

0: pas du tout une personnalité écrasante, on se sentait toujours bien avec lui. Mais bon, néanmoins, les enfants ne peuvent pas être à la hauteur du père, ça c'est bien évident.
1: Avez-vous senti une souffrance dans ce milieu familial
0: Non,
1: ah
0: non, non, pas du tout, parce que les enfants, bon, aimaient beaucoup leur père, justement, le père était capable de montrer son affection, son attention, etc. Non, pas du tout, non, certainement pas.

0: la réaction à l'assassinat de leur père?
1: Alors, vous savez, la réaction à l'assassinat de leur père, ça a été... Enfin, vous savez, c'est une réaction qui a été partagée par beaucoup. D'autre part, bon, il se trouve que la fille du père Alexandre Maine s'était mariée avec un soviétique qui a quitté l'Union soviétique plusieurs années avant l'assassinat. Donc, elle était en Italie au moment... Et elle est toujours en Italie jusqu'à présent, au moment de l'assassinat. Elle a pris l'assassinat en Italie. Et autant que je me souvienne, je crois que le fils devait être aussi en voyage en Italie à ce moment-là. Mais ça a été un choc terrible. Évidemment, ça a été un choc terrible pour des centaines et des milliers de personnes. Bon, il suffit de se rappeler, enfin bon, les circonstances de son enterrement et l'atmosphère qui régnait... là, autour de sa paroisse, oui, ça a été un choc terrible.
0: Est-ce que vous étiez en Russie à ce moment-là?
1: Enfin, moi, j'ai appris l'assassinat, j'étais à Paris, bon, le temps d'obtenir mon visa, j'ai pas pu aller pour l'enterrement, mais enfin, vous savez, dans l'Église orthodoxe, il y a plusieurs offices successifs, il y a l'enterrement, et puis il y a un office pour le 9e jour, et puis pour le 40e jour, donc j'ai pu aller pour le 9e jour, donc... Enfin, très vite après l'assassinat, oui, effectivement, c'est une période très, très douloureuse. Bon, c'est un choc, parce que si vous voulez, pour des, oui, vraiment, des centaines de personnes, il était un peu le centre, enfin, si vous voulez, le centre, le port auquel, enfin, le
0: port bateau... Le spirituel important.
1: Voilà, c'est donc le point d'ancrage. Hein. Et, enfin, spirituel et en même temps, mais pour lui, comme je vous l'ai dit, donc le spirituel n'était pas abstrait du reste de la vie concrète, de la vie affective, de sorte que, effectivement, pour eux, c'est pour beaucoup de centaines de gens, ça a été une perte terrible.
0: Est-ce qu'il y a eu par la suite, je dirais, des repousses à partir de cette semence, des enseignements du Père, son assassinat? Est-ce qu'il y a des personnes qui ont repris, en quelque sorte?
1: Bon, alors, il n'y a pas de personnes qui soient, comment dire, qui aient cette envergure spirituelle. Bon, non, il n'y en a pas. Mais, en même temps, c'est là, enfin, que la phrase de l'Évangile prend tout son sens, hein, que si le grain ne meurt. C'est vrai que, à la suite de cet assassinat, bon, quand le choc a été surmonté, bon, et difficilement, douloureusement, mais bon, beaucoup de ces enfants spirituels ont compris, ben, qu'il fallait qu'ils se prennent eux-mêmes en charge, que bon, ce qu'ils avaient reçu, il fallait essayer de le transmettre. Et il y a à Moscou une paroisse dont le curé est un ami d'enfance du père Alexandre Maine. Une paroisse qui a une activité absolument considérable, avec des milliers de paroissiens, des groupes de catéchèses, des groupes bibliques, des groupes de prières, des groupes qui s'occupent d'une soupe populaire, d'un vestiaire, enfin bon...
0: Des œuvres.
1: Des œuvres qui s'occupent d'un hôpital pour des enfants leucémiques qui ont été, enfin, généralement atteints à Tchernobyl, etc. Vraiment une paroisse absolument magnifique. Bon, je me souviens, enfin, une des dernières fois que je l'ai visitée, le curé m'a emmené un petit peu partout. Mais c'était un dimanche après-midi, donc, mais dans chaque pièce auquel on entrait, on voyait un groupe, enfin, occupé à une activité quelconque. Et ça, c'est tous les dimanches, c'est tous les soirs, et c'est tout le temps. Il y a une autre paroisse, son ancienne paroisse, là, c'est donc dans les environs de Moscou, où il y a aussi une activité, enfin peut-être pas une telle ampleur, mais qui continue aussi. Et puis il y a tout ce qui s'est semé, si vous voulez, qui est peut-être pas aussi facile d'observer, mais il y a des tas de gens qui ont lu ses livres. Donc il a en particulier écrit une vie de Jésus-Christ qui, je crois, a été diffusée à 4 millions d'exemplaires en Russie, 4 millions d'exemplaires en russe. Et puis, vous voyez des gens qui disent « Ah ben non, c'est vrai, le père Alexandre, je l'ai aperçu une fois au cours d'une conférence, Mais après, et puis après son assassinat, donc j'ai réfléchi, etc., et je me suis fait baptiser. Donc il y a des, je pense, des milliers de personnes qui se sont fait baptiser après la mort du père Alexandre, mais en étant venus à la foi à travers lui, à travers sa personnalité et sa personne.
0: La découverte du père Alexandre Maine du côté de l'Occident, comment se fait-elle ?
1: Bon alors, en Occident, d'une part, il y avait une maison, une petite maison d'édition catholique à Bruxelles, qui a édité ses œuvres en russe, à destination des Russes. Bon, donc, c'est les livres repartaient en Union soviétique. Bon, il a un certain nombre d'enfants spirituels à travers différents pays. Et puis, il y a quelques personnes, enfin, qui, au cours de voyages en Union soviétique, ont fait la connaissance du père Alexandre Maine, surtout dans les deux dernières années, où c'était des années où l'Église commençait de parvenir à la liberté et, comme je l'ai dit, où il a pu se déployer donc, sans avoir à se cacher. Par exemple, Jean Vanier a fait la connaissance du père Alexandre Maine en Russie, donc avant son assassinat. Le père Daniel Ange, le père Jacques Leuve, enfin bon, vous voyez un certain nombre les frères de Thésée également ont connu le père Alexandre Maine. Donc un certain nombre de personnes. Et puis maintenant, on le découvre aussi à travers l'édition de ses livres. Bon, il y a ma petite biographie. On commence aussi à éditer certains de ses livres en français, notamment, par exemple, Cette vie de Jésus-Christ, qui a été publié en français, je crois, il y a 2 ans à peu près maintenant. Donc on le découvre, et on découvre, alors peut-être une chose dont nous n'avons pas parlé, mais qui est aussi très importante, c'est la dimension œcuménique. Parce que c'était un homme extrêmement ouvert aux autres confessions chrétiennes, tout en étant totalement ancré dans l'orthodoxie, et un homme donc très ouvert aux autres confessions chrétiennes, et particulièrement au catholicisme. Donc il a fait beaucoup pour rapprocher les orthodoxes des catholiques. Et il faut dire que, malheureusement, l'Église orthodoxe actuellement a plutôt des positions pas très ouvertes au point de vue œcuménique, mais c'est une marque, si vous voulez, des enfants spirituels du père Alexandre Maine. Les enfants spirituels du père Alexandre Maine, tout en étant parfaitement orthodoxes, sont ouverts aux autres confessions chrétiennes et particulièrement au catholicisme.
0: Monsieur Yves Amand, lorsque vous pensez au père Alexandre Maine, 10 ans plus tard, après son assassinat, quels sont les mots qui vous viennent à l'esprit? Qu'est-ce qui vous reste? Quel est l'héritage spirituel que vous sentez qu'il vous a transmis?
1: Enfin, écoutez, pour moi, c'est l'avenir de l'Église orthodoxe. Enfin, si l'Église orthodoxe a un avenir, c'est le père Alexandre Maine, et c'est tout ce qu'il représente.
0: Professeur Yves Amand, merci beaucoup de nous avoir accordé cette entrevue.
1: Merci beaucoup à vous.

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0: Bonjour Catherine.
1: Bonjour Mathieu. Aujourd'hui, nous avons le privilège d'être accueillis à Majteoyats, sur les rives du Pequakami, le majestueux lac Saint-Jean, au cœur du site de transmission culturelle Ilnou, Ouachachits. C'est ici, dans ce lieu vibrant de mémoire et de savoir, que nous rencontrons Sylvie Langevin, membre de Katakui Macheta, le conseil des élus de Majteoyats.
0: Éducatrice de formation, artisane, femme de foi et grande voyageuse, Sylvie Langevin incarne un engagement profond envers sa communauté. Avec elle, nous remontons le fil d'un parcours inspirant, marqué par la persévérance et par l'amour de la langue et de la culture Ilnou.
1: De son cheminement académique de résilience à son implication politique, en passant par sa réflexion sur le tourisme, l'entrepreneuriat, l'artisanat et la place des femmes autochtones en politique, Sylvie Langevin nous ouvre les portes d'un univers riche et en mouvement.

0: Sylvie Langevin. Quoi?
1: Quoi?
0: Quoi, Sylvie? Tiens, que m'étonne de nous recevoir ben, dans ta communauté à Mastoyatch. On capte l'entrevue sur le bord du Pequocami, le magnifique lac Saint-Jean. Plus précisément, on est sur le site de transmission culturelle Innu Ouachachit.
1: Oui, site Ouachachit.
0: Est-ce que d'emblée, tu peux nous parler justement de ce site?
1: Avec plaisir. Ouachachit, ça veut dire la petite baie. C'est très historique comme endroit parce que quand ils ont fait des fouilles archéologiques, ils se sont aperçus que c'était vraiment un endroit de rassemblement depuis vraiment très longtemps. C'est ici que les Innus se rassemblaient. Le site Ouachachit, il y a eu différentes époques. Il y a eu une époque où il y avait un camping, la Plume Blanche. C'était un site de camping. Il paraît qu'il y avait des quais. Les gens se l'étaient appropriés. Moi, mon souvenir personnel, c'est que mes parents, quand ils se sont mariés en 74, je pense, c'était ici à Mastoyatch, puis tous les invités dormaient dans ce camping-là. Fait que tout le monde était ici. Il y avait des petits chalets en bois, là. Fait que, tu sais, je m'en souviens pas parce que j'étais pas née, mais tu sais, c'est familial. Les gens de la famille de mon père, ils s'en rappellent, là. Tu sais, ils se rappellent d'être venus dormir ici. Puis la communauté s'est réappropriée parce que c'était devenu un peu privé, là, tu sais. C'était, fait que la communauté s'est réappropriée ce site-là. Fait qu'ils ont démantelé les chalets. Puis ils ont voulu faire quelque chose de communautaire où est-ce que tout le monde pourrait venir. Fait que maintenant, on a une scène pleine de tentements, des aires de jeu. Fait que c'est vraiment pour... Il y a eu une période aussi où est-ce qu'on accueillait les touristes. Puis c'était vraiment intéressant puisqu'on faisait de la transmission culturelle. Mm-hmm. On montrait comment faire, comment on travaillait la fourrure, les filets à pêche. Les gens racontaient des histoires. C'était très apprécié. On a mis une petite pause là-dessus, mais on n'a pas dit qu'on ne retravaillerait pas ce côté touristique-là. Puis c'est surtout les rassemblements. C'est ici qu'on fait le 21 juin, le 30 septembre, puis beaucoup, beaucoup d'activités du Power puis du Grand Rassemblement des Premières Nations. Fait que les gens de Mastoyatch ont tous des super beaux souvenirs avec le site Ouachachit. Ils aiment vraiment beaucoup le fréquenter.
0: Ben oui, un vrai site communautaire, oui, là, partagé vraiment par toute la communauté. Puis là, on est dans un campement. On est dans une... En fait, c'est une tente des aînés?
1: Oui, à côté, c'est la tente des aînés. Ici, c'est le campement communautaire. Fait qu'on peut le louer si on a des activités à faire avec ça. On est bien ici, au lieu d'être... c'est petit, c'est juste une belle grandeur. C'est ça, on en a différentes grandeurs, puis on peut les louer. On a un beau grand chapitoine là-bas aussi qu'on utilise à l'occasion, dépendamment des besoins. Mais c'est ouvert à la communauté, les gens peuvent venir ici.
0: Ah oui, on fait l'entrevue sur le bord du feu, rien de moins.
1: Oui, on est bien.
0: Très bien. Donc Sylvie, ben, on va évidemment au fil de l'entrevue parler de tes nombreux engagements actuels, de ton implication politique notamment, mais j'aimerais qu'on revienne un peu dans le temps, qu'on en connaisse un peu plus sur toi, sur ton parcours. Puis, je pense qu'une chose dont tu es particulièrement fier, c'est ton parcours académique. Tu as réussi à décrocher, entre autres, un baccalauréat en enseignement préscolaire et primaire en 3 ans. Je rappelle que c'est un bac de 4 ans, là, normalement. Et tout ça en t'occupant de ta fille, qui était alors très jeune. Où est-ce que tu as puisé ton énergie, ta motivation durant ces années qui, assurément, ont été pleines de défis?
1: Oui, vraiment. C'est quand on regarde après qu'on s'aperçoit, mais quand on est dedans, on le fait. Mais je pense que ça remonte. Ma mère, c'est une femme forte, une femme de tête. Puis j'ai jamais eu de barrière, là. Tu sais, il n'y a rien qui m'a jamais dit qu'une femme ne pouvait pas faire des choses, là. Tu sais, c'était pas comme ça. Puis chez nous, les femmes innues dans ma famille, c'est vraiment des femmes fortes, des femmes de tête qui aiment relever des défis. Fait que c'est ça que j'ai eu comme modèle, là. Fait que ça allait comme de soi. Mes cousines, mes tantes, ma grand-mère, ma mère, c'est vraiment des beaux modèles féminins d'indépendance. Mm-hmm. Puis il ne faut pas me mettre au défi. Quand je suis arrivée à l'université avec mon bébé de 6 mois que j'allaitais encore, j'ai dit à madame, c'est ça que je vais suivre comme cours à l'administration. Elle a dit, non, tu ne peux pas suivre ça, c'est pas comme ça, c'est ceux-là que tu vas suivre. Et là, j'étais fâchée. J'ai dit, puis madame, moi, je vais le faire en 3 ans, mon bac. Elle a dit, oh non, tu ne peux pas. J'ai dit, mais pourquoi? Elle a dit, parce que ça ne se fait pas.
0: Ah oui, une raison pas très valable, on s'entend.
1: Fait que j'ai trouvé de l'aide ailleurs, puis je suis revenue au bout de 3 ans. Tiens, madame, j'ai terminé mon baccalauréat. Ah oui. Avec un stage, on devait faire 4 stages, puis j'ai fait un stage en France pendant ma formation. Fait que c'est ça, mais tu sais, quand tu reçois ton baccalauréat, là, j'ai pleuré, puis je me disais, il y a personne qui sait tous les efforts qu'il y a eu là-dedans. Puis quand je vois une jeune femme, tu sais, réussir ses études avec ses enfants, je me dis, je la félicite, je me dis, moi, je sais par où t'es passé pour ça, là.
0: Ah oui. Ouais. Oh oui. Puis donc ce parcours académique-là, ben, t'amène à travailler dans le milieu de l'enseignement au niveau primaire à Master Yatch. Ça, c'est en plus de t'impliquer dans une panoplie de projets là, dont on pourra peut-être parler. Qu'est-ce que les jeunes de ta communauté, au fil de tes années dans, en enseignement, t'ont appris?
1: Ah, j'ai tellement aimé ta question, là, vraiment. Parce que, tu sais, c'est toujours comme si l'adulte apportait aux enfants, l'enseignant apportait. Jamais personne ne m'a posé cette question-là. Puis ça aussi, je m'en suis rendu compte récemment. Moi, j'enseignais à un haut niveau, en 5e, 6e année au 3e cycle. Puis c'était important pour moi que les jeunes vivent des choses extraordinaires, comme un peu en dehors. Parce que moi, ce que je me rappelle de mon primaire, c'est pas les cours de français puis les cours de maths, c'est toutes les activités spéciales. Tu sais, comme un prof me faisait faire des compositions écrites, mais tu sais, sous forme de journal, tu sais, je l'ai encore, là, ou sous forme de carte au trésor avec de la cire. Fait que ça, je m'en rappelle, là. Fait que je me disais, les enfants, il faut qu'ils vivent des trucs extraordinaires. Fait que je me suis impliquée pour Expo Science, les concours de maths, les jeux interscolaires du CEPN. Puis, à un moment donné, je racontais à quelqu'un comment... Là, j'ai dit, mais moi aussi, j'ai vécu des expériences extraordinaires. Ils m'ont tellement apporté là, de vivre toutes ces expériences-là. Mon but était de leur faire vivre des beaux moments, mais j'ai tellement de beaux souvenirs avec eux autres. Les jeunes, ils m'ont vraiment beaucoup appris sur moi, tu sais, l'humour. Moi, je rentrais travailler, puis il fallait que j'aille du plaisir à tous les jours. Là. C'est pas vrai que je vais aller là. Fait que je pense que les jeunes, c'est peut-être ce qu'ils se rappellent de moi aussi. Tu sais, quand ils étaient contents venir avec moi en voyage parce qu'ils savaient qu'on allait avoir du plaisir, là, parce que dans les cours, on en avait. Là. fait que c'était important de rire puis d'avoir du plaisir. Ils m'ont apporté de l'humilité. J'ai vraiment réalisé qu'il y avait beaucoup à nous apporter. Si tu penses qu'un prof, c'est lui qui a la connaissance infuse, là, non. Souvent, il dit « Ah, Madame Sylvie, tu devrais faire ça, tu pourrais faire ça. » Puis je dis « Hey, wow, la bonne idée, vraiment. » Fait que dans nos communautés, les aînés, c'est vraiment important, mais les enfants, c'est important. Important aussi. C'est ce qui motive le plus ma vie parce que j'ai une confiance incroyable aux enfants, au futur. On dirait que je veux que le futur soit meilleur. Mm-hmm. Fait que je me suis comme impliquée auprès des enfants pour que...
0: Puis bâtir c'était... cet avenir-là ouais, avec eux. Ouais. Oui.
1: Puis c'était important pour moi, tu sais, c'est ma communauté qui a payé mes études pour que j'aille en enseignement, puis je me dis, ils croient en moi, ils ont investi dans moi, mais moi, je voulais pas aller enseigner ailleurs, là. C'était important pour moi, la richesse que j'avais en dedans de moi, c'est ça, une de nos devises, partager ses richesses, c'est enrichir son peuple. Fait que moi, tout ce que j'avais appris dans ma vie, ben c'était à eux autres que je voulais le transmettre.
0: Tu voulais redonner.
1: Oui.
0: Ben oui, oui.
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0: Sylvie Langevin, bien, maintenant, on peut parler de ton engagement politique. Je pense que c'est une autre façon pour toi de redonner à ta communauté, là, j'en déduis. Donc, tu es engagée au sein de Kataku Imacheta.
1: Oui, bravo!
0: Je l'ai pratiqué, je t'avoue. Donc, c'est le conseil des élus de Master Yatch. Et tu portes une grande diversité de dossiers là, au sein du conseil des élus. Je suis quand même curieux de savoir, parce que clairement, tu étais heureuse dans le milieu de l'enseignement. Qu'est-ce qui t'a mené à quitter l'enseignement pour te lancer en politique?
1: Ça porte en un mot, COVID.
0: Ah oui? Je m'attendais pas à ce que ce soit ce mot-là.
1: Oui. Oui, COVID, c'est ça qui m'a fait... c'était trop lourd comme charge avec... Parce que moi, à la fin, j'enseignais en art. J'avais art plastique, art dramatique à tous les élèves de première à sixième année, plus éveil musical avec des maternelles 5 ans. Fait que trois matières qui demandent à... C'est moi qui inventais les projets, puis j'avais du matériel vraiment en fou là pour ces trois, tu sais, des costumes pour l'art dramatique, toutes les... Fait que j'avais mon local à moi, puis avec le COVID, on pouvait plus faire ça, fallait que chaque enfant... Fait que je devais me promener de classe en classe, fait que c'était démesuré comme... Fait qu'il a fallu que je me réinvente au complet, fait que c'est ça qui a... C'est vraiment juste ça qui a eu raison de mon engagement en enseignement. Fait que quand je suis partie de l'école, c'était été-là, en pleurant. Tout le corps enseignant, les directions, ils savaient, mais j'ai pas été capable de le dire aux élèves. Non, j'étais pas capable. Je me suis dit, tu devrais au moins le dire aux sixième année parce qu'ils s'en vont, tu sais. Mais j'ai pas été capable parce que moi, j'avais trop de peine puis je savais qu'eux autres aussi. Puis ils me le demandent encore quand je vois des enfants. Ça, ils me demandent encore pourquoi t'es plus à l'école. Ouais, ça a été difficile.
0: Ouais. Puis je pense qu'on t'a approché aussi pour que tu te présentes. Il y a eu comme des gens de la communauté qui sont venus vers toi parce qu'ils voyaient en toi une future conseillère. Ils voyaient que tu avais le charisme et les talents. Là,
1: pour... Ouais. Puis là, quand quelqu'un te propose ça, tu vas valider avec les autres. Oui. Tu te dis, s'il y a une personne, moi, ouais, c'est ça, je pense pas que ça va le faire. Mais c'est ça, tu vas valider avec d'autres personnes. Mais c'est ça, ça m'a vraiment surpris parce que je pense que les femmes, souvent, ont dit, on refuse des défis, on a ben, un peu peur. En vrai, on n'a pas confiance en nous. Mais cette fois-là, j'ai dit, hey, oui, je pense que je serais capable. Je pense que je serais bonne pour faire ça. Fait que, puis je me, tu sais, j'avais rien à perdre. Je laisse les gens, là, c'est eux autres qui choisissent. Si, tu sais, moi, je m'offre, je sais que j'ai offert aux enfants, puis tu sais, ils étaient contents. Fait que j'ai offert aux adultes s'ils voulaient de moi pour les aider dans les gros dossiers qu'on a. Puis ils m'ont fait confiance. Ça m'a vraiment touchée. Ça m'a donné vraiment. Fait que j'ai fait du mieux que je pouvais pendant ce mandat de 4 ans pour être à la hauteur de leurs attentes.
0: Oui. Et Sylvie, un sujet sur lequel j'ai le privilège de t'entendre, ça va faire écho à ce que tu disais un peu précédemment, c'est celui de la place des femmes autochtones en politique. Soulignait dans ce webinaire auquel j'ai assisté, soulignait entre autres que la colonisation a provoqué une mise à l'écart des femmes autochtones de la sphère politique. D'ailleurs, sauf erreur, jamais eu de chef femme à Masteuillatch. Qu'est-ce qui, de ton côté, t'a aidé à faire le saut en politique? Est-ce qu'il y a des organismes, des regroupements qui favorisent l'implication des femmes autochtones en politique?
1: Oui, c'est l'organisme Récif 02 qui aide les femmes de la région à entrer en politique à tous les niveaux. Puis c'est ça, ils aident aussi les femmes de Meshtéouias à entrer en politique. Ils nous incluent dans leur programme. Ils tiennent des statistiques pour qu'il y en ait plus. Ils regardent le taux de femmes par rapport aux hommes. S'il y a des améliorations, ils travaillent vraiment très fort. Puis c'est ça, j'ai eu la chance de voir ce programme-là. Fait qu'il y a des documents qui expliquent si tu veux aller dans le municipal, comment ça fonctionne, les différents secteurs au municipal, mais il y en a pour chez nous aussi adaptés, là. Puis on peut avoir du mentorat également. Fait que moi, j'ai eu une mentor qui était avec moi, qui avait déjà été en politique. Tu sais, il y en a quand même quelques-unes des femmes de Meshtéouias qui se sont présentées comme conseillères, qui ont été conseillères. Puis il y en a qui ont fait des conférences aussi pour... c'était vraiment super intéressant. Ça m'a beaucoup aidé. Puis après, j'ai gagné mes élections. Comment ça va? On se rencontrait entre nous, mais il y en a, j'ai perdu mes élections. Ah, tu sais, je le prends après tout ça. Fait qu'ils nous aident même après les élections. Puis au niveau des femmes, on a un regroupement aussi, les femmes élues, le Conseil des femmes élues de l'APNQL. Fait que toutes les femmes chefs et conseillères, on se regroupe ensemble également. On a toutes nos coordonnées puis on se voit au moins 2 fois par année. Mmh. C'est vraiment super intéressant super enrichissant aussi ce volet-là.
0: Donc, une solidarité.
1: Il y a eu des formations. Il y a l'École des dirigeants des Premières Nations. Ils font des formations pour femmes et leadership. Fait qu'ils en ont fait une fois juste pour les femmes élues, mais souvent, c'est avec toutes les femmes des Premières Nations peuvent s'inscrire là-dedans. Puis c'est super intéressant aussi. Ça dit que des fois, quand t'es un leader en haut, tu sais, des fois, t'es tout seul, tu te sens tout seul, puis c'est pas facile. Fait que nous, on a suivi la formation ensemble, on est 3 conseillères à Kataku et Macheta, puis on se trouve chanceuses de pouvoir partager ensemble ces moments-là. Des fois, c'est vrai que c'est pas facile.
0: C'est ça.
1: Il y a des bouts que c'est vraiment pas facile, fait que quand on est bien supporté, ça aide.
0: Puis, vos voix portent au sein du conseil, est-ce que tu sens... Il y a un peu cette image que tu évoquais justement dans le webinaire où tu disais, ben, des fois, on dirait que l'idée, quand elle vient d'une femme, elle n'est pas accueillie du premier coup. Il faut que ce soit un homme qui la reprenne puis qui la repasse au conseil. Là, ça va passer, mais c'est un peu...
1: C'est triste de dire ça puis de penser ça. Ben, j'en ai reparlé récemment. Je sais pas, des fois, j'ai une belle naïveté, mais c'est parce que j'ai beaucoup d'idées puis je sais maintenant que ça passe pas tout le temps la première fois, qu'il faut que tu le dises 2 fois, 3 fois. Des fois, c'est pas le bon moment. Des fois, c'est trop avant-gardiste. Les gens sont pas prêts. Fait que tu sèmes la graine puis ça vient par après. Fait que je me rends pas tant compte, mais il y a quelqu'un qui m'a dit oui, ça arrive, mais je me rends pas... je m'en fais pas avec ça, là.
0: Ouais.
1: Mais, ça arrive.
0: Donc, ça prend de la patience.
1: Oui, mais je trouve qu'on a quand même un beau conseil bien ouvert. Des fois, il y a des hommes qui disent « Ah oui, les femmes en politique, c'est bien, j'aime ça. » Tu sais, c'est des paroles, mais dans la vraie vie, c'est pas ça. Mais nous, on a vécu que ça l'était. Là.
0: C'est ça.
1: Oui, on sent que c'est pas juste les paroles. On apporte quelque chose, puis on est bien accueillis, nos idées, ça passe aussi. Oui, on travaille en équipe, puis on voit pas la différence entre les hommes et les femmes.
0: Magnifique. Donc, puis Sylvie, je le disais plus tôt, bon, tu portes plusieurs dossiers au sein de Katakoui Macheta, le conseil des élus de Master Yatch, et notamment, tu es conseillère déléguée au Niluilun.
1: Oui.
0: Donc, la langue Innu, la variante de la langue Innu qui est parlée ici par les Innu de Master Yatch. Fait intéressant, après des décennies de travail, le Niluilun a été reconnu comme langue officielle dans la communauté autochtone de Master Yatch. Qu'est-ce que cette reconnaissance officielle va entraîner comme changement concret au sein de la communauté de Master Yatch?
1: On était vraiment fiers de faire ça le 31 mars dernier. C'est l'événement le plus... C'était mémorable. Mm. C'était vraiment émouvant de faire ça. Puis c'est ça, ça a été désiré depuis une vingtaine d'années là, que ça soit. Puis c'est ça, c'est pas juste le geste symbolique qu'on a posé, c'est tout ce qui va venir avec. Il y a l'unité Chitinyunu, il y a le mandat de faire une loi pour le Niluilun pour l'encadrer, puis que ça soit plus parlé. Puis ce qui est super important, c'est qu'on est en train de faire un plan de revitalisation de la langue. Je l'ai eu dans mes mains il y a deux jours.
0: Ah oui.
1: Ouais. Fait, avec des actions, fait que ça a découlé. On a fait un profil sociolinguistique dans les dernières années, fait qu'un gros sondage auprès de toute la population pour voir les locuteurs qui parlaient le couramment, ceux qui sont plus silencieux, moins fluides un peu. Puis on a fait que là, quelle action qu'on va poser qui vont porter le plus de fruits. Ce plan-là va être sur 5 ans, mais tu sais, on prévoit que ça peut prendre 10 ou 15 ans là, avant de voir un réel changement sur la langue.
0: Oui, oui.
1: Puis c'est ça, il ne faut pas que ce soit seulement Pekwagaminut Stekwiken qui porte la langue, mais on voit que les organismes autour, ils trouvent ça important puis ils veulent collaborer, comme la CHAM, la radio communautaire, oui. Le CPE pour les tout-petits-enfants, là, ça embarque vraiment beaucoup, fait qu'on pense que ça va porter vraiment des fruits. Il y a des super bonnes idées. Les idées, c'est ça, quand on a fait le profil, ça venait des gens, là, les gens avaient des idées à nous suggérer pour améliorer la langue. Puis, pour faire le plan, il y a eu un comité de gens de la communauté aussi qui ont donné toutes leurs idées. Fait que ça vient des gens, là, toutes les idées. Puis, on voit que les gens de la communauté, les gens qui sont membres de la bande de l'extérieur sont super intéressés aussi. Puis, les non-autochtones aussi, on voit qu'il y a un grand intérêt. Fait qu'on va y aller dans la vague.
0: Mais oui.
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0: Sylvie, parlons maintenant économie. Tu viens d'une famille d'entrepreneurs. Ton grand-père, ton père, ta fille sont ou ont été des entrepreneurs. Longtemps, il y a eu des barrières à l'entrepreneuriat autochtone. Est-ce que tu dirais que ces barrières-là tombent peu à peu ou plutôt que ces barrières-là sont coriaces, tenaces et que c'est difficile de les faire tomber?
1: C'est difficile parce que ça va avec la loi sur les Indiens. Fait que tant que la loi sur les Indiens sera pas tombée, ben on va les avoir encore, les barrières pour l'entrepreneuriat. Mais nous, dans notre communauté, on fait des efforts puis on est rendu un peu plus loin. Fait qu'en faisant appliquer, on a voté pour avoir la gestion des terres sur notre communauté. Fait que, les gens peuvent être propriétaires de leur maison. Ça, c'est déjà quelque chose qu'il n'y a pas dans toutes les communautés. Fait que nous, déjà, en pouvant être propriétaires de notre maison, là, en faisant la gestion sur les terres, on s'est débarrassé du tiers des articles de la loi sur les Indiens.
0: Oui.
1: Fait que, oui, t'as ta maison, mais on pouvait pas l'hypothéquer pour pouvoir investir sur une entreprise. Fait que là, avec ça, on va pouvoir, avec le parc industriel aussi, que les terrains vont être loués, mais les gens vont pouvoir hypothéquer à partir du bail. Fait que ici, dans la communauté, on met vraiment beaucoup d'efforts, là. Mais malgré la loi sur les Indiens, là, l'entrepreneuriat est fort parce que dans toutes les communautés, il y en a, là, de l'entrepreneuriat. Les gens, ça leur tient à cœur. C'est qu'ils font des petites entreprises ou, tu sais, pas très grandes. Ça freine la grosseur des entreprises que les gens puissent pas hypothéquer pour pouvoir emprunter pour faire leurs gros projets. Mais il y a quand même des subventions qui sont données par le gouvernement fédéral puis des provinciales aussi. Ils donnent des subventions aux entrepreneurs. Fait que c'est sûr prenant quand même. À Macheteuillas, ici, on a à peu près 130 quelques entreprises là, qui sont enregistrées. C'est vraiment beaucoup.
0: C'est beaucoup.
1: Puis on en a des grosses. Là, tu sais, il y a des gros entrepreneurs qui ont plusieurs entreprises. Fait que ça ressemble à moi quand on m'a dit non, tu peux pas faire ça à ton bac de 3 ans. Je suis pas toute seule à avoir une tête.
0: Et, tête forte.
1: Oui, c'est ça. J'ai beaucoup d'admiration pour les entrepreneurs.
0: Ben oui.
1: parce qu'ils vivent avec le risque au quotidien là, de ne pas savoir. Fait que c'est important qu'on les encourage aussi.
0: Puis un élément aussi, je pense, qui fait partie des préoccupations, c'est une certaine diversité économique pour la communauté de Mastoyatch. Puis le tourisme est un élément qui peut contribuer à cette vie économique, à cette diversité économique. C'est un dossier sur lequel tu as beaucoup réfléchi. Et tu es toi-même une grande voyageuse. Mm-hmm. Quelle est ta vision à court, moyen terme pour le développement du tourisme à Mastoyatch?
1: J'ai vraiment des grandes ambitions. Oui. Parce qu'il y en a déjà vraiment beaucoup. Mm-hmm. Tu sais, il y a une trentaine d'entrepreneurs qui gravitent de près ou de loin au tourisme de Mastoyatch. Puis ce qu'on dit depuis au moins 25 ans ou plus, c'est que ça prend un hôtel à Mastoyatch pour retenir le... Fait qu'on a de l'hébergement quand même un petit peu, mais c'est pas assez. Là. Ça prend un hôtel, quelque chose avec plusieurs chambres. Mmh. Fait qu'on travaille vraiment fort. Ça aussi, tu sais, il y a eu des petites étapes, mais là, on est à pousser, puis là, ça va bien, là, tu sais, mais ça prend ça. Ça prend ça bientôt. Puis ça va être comme, j'ai le goût de dire, fédérateur, parce qu'une fois que les gens vont dormir dans la communauté, là, on va mettre plein d'activités. Tu sais, il y a des gens qui travaillent en tourisme, qui partent ou, tu sais, qui ont quelque chose de nouveau en territoire, puis c'est ça que les touristes, ils veulent avoir, aller en territoire avec nous, vivre comme nous, le territoire, les rivières, ils veulent apprendre, puis c'est vrai que c'est encore plus porteur en territoire, mais tu sais, de vivre des choses aussi dans la communauté. Fait qu'avec l'hôtel, on va avoir de la forfaitisation que les entrepreneurs qui sont en restauration s'allient avec ceux qui font de l'hébergement, avec ceux qui font de l'accompagnement, qui offrent des produits touristiques, fait que l'hôtel va permettre de mettre tout le monde ensemble puis d'offrir les produits ensemble, puis ça va décoller, là, ça va être vraiment fou.
0: On a hâte de voir ça.
1: Oui, oui, on a hâte de voir ça.
0: Oui. Puis est-ce que certaines personnes, je sais que dans certaines communautés, le tourisme peut être vu comme quelque chose d'intrusif, quelque chose qui peut venir un peu peut-être briser un certain équilibre culturel ou autre. Est-ce qu'il y a ça parfois à Mastoyatch qui est exprimé ou vraiment on est dans le...
1: Bien, on l'a pas senti encore beaucoup parce que ça va doucement. Mais c'est ça, il va falloir être prudent. Puis on a fait faire un plan, un positionnement touristique pour la communauté de Mastoyatch. On a une image de marque qu'on vient juste d'avoir puis qu'il faut qu'on déploie. Puis ça dit d'y aller tranquillement. On veut pas avoir du tourisme de masse, là. Ouais, c'est pas ça. Ça qu'on veut. Fait qu'il va falloir contrôler pour pas... C'est sûr que quand ça débarque à 15 autobus par jour, puis là, c'est partout, puis ça vient sur ton terrain pour... c'est ça. Fait que ça, on veut pas ça, mais c'est vrai qu'il va falloir que la communauté soit avec nous. On peut pas faire des projets touristiques quand la communauté est pas d'accord avec ça. Tu sais, l'hôtel, on s'est aperçu, ça fait tellement longtemps qu'on en parle que les gens le savent. Tu sais, on débarque pas avec quelque chose. Hein, un hôtel à Mastoyatch, j'en ai jamais entendu parler. Fait qu'on s'est fait à l'idée au fil des ans. Fait qu'on s'attend à ce qu'il y ait des touristes qui débarquent, mais il va falloir que ça soit fait dans le respect des gens. Puis il va falloir, c'est ça, travailler avec eux pour que l'acceptabilité, parce que sinon, ça fonctionne pas. C'est ça, on a beau faire venir des touristes ici, si les gens sont pas d'accord, puis ça sera pas des belles expériences pour personne. Fait que c'est vraiment quelque chose qui est important à tenir en compte.
0: Ah oui. Ouais. Il est au rythme de la communauté.
1: Ouais.
0: Ah oui. En terminant, Sylvie Langevin, tu es aussi une femme de foi impliquée dans la communauté chrétienne de Mastoyatch, donc la communauté chrétienne Sainte-Catherine-Tekakwitha. Comment tu décrirais ta foi?
1: Bonne question. Ben, ça fait partie de moi. Tu sais, je suis très à l'aise avec ça. Puis c'est super important pour moi. Ça m'aide au quotidien. Mais je tanne pas les autres avec ça. Pour moi, le Dieu que moi je connais, il est gentil. Puis il est bon. Tu sais, je le vois. J'ai de la misère à croire au Dieu méchant qu'on a essayé.
0: Dieu vengeur.
1: Qu'on a essayé de faire croire aux gens. Puis je suis capable de faire la différence entre les humains qui font de l'humainerie des fois. Puis le Dieu, fait que c'est ça, même si des fois, avec les gens des Premières Nations, ça n'a pas été facile non plus, mais il y a encore beaucoup d'aînés, beaucoup de gens qui pratiquent, puis des fois, ils me disent, ben moi, je pratique encore, mais pas à l'église. Mm-hmm. Moi, c'est quand je suis dans la forêt que je prie, tu sais, je suis capable de prier puis d'être proche de Dieu sans être dans l'église. Fait que on respecte ça aussi.
0: Oui.
1: Puis moi, je trouve ça important d'en parler aux jeunes, parce que quand, moi, je l'ai appris à l'école avec les sœurs religieuses, j'ai fait mes sacrements avec à l'école, puis j'ai trouvé ça triste qu'ils sortent ça des écoles. Fait que je trouvais ça important de transmettre aux enfants. Fait que j'ai donné des cours de première communion pendant vraiment longtemps. Puis ça aussi, ça a comme, tu sais, les paroisses sont plus petites, fait qu'on a fait des regroupements, fait que c'est rendu à l'extérieur, mais ça me fait quelque chose que les jeunes, j'ai l'impression que les jeunes de chez nous, ils font plus leur première communion puis leur confirmation. Fait que, mais là, en travaillant dans l'église, j'essaie de travailler là-dessus. J'ai dit, on va acheter des livres. Regarde, il y a des livres pour montrer les prières aux enfants. Il y a peut-être des parents que ça va intéresser. Fait que ça me tient à cœur, puis j'aime ça. Je trouve ça important parce que des fois, oui, il y a des journées que tu n'auras pas besoin de Dieu dans ta vie, mais il y a des bouts. Mmh. Fait que je trouve que c'est bien de le connaître pour l'avoir avec toi quand tu as besoin. Puis même les journées où est-ce que ça va bien, de le remercier. De
0: la gratitude.
1: Oui. Hein. Fait que pour moi, c'est important. Puis je pense que je mélange aussi la spiritualité autochtone avec ça. Puis je pense qu'il y a une plus grande ouverture de l'Église à ça aussi. J'ai, en allant à mission chez nous, rencontrer les gens des autres communautés, j'ai trouvé qu'il y avait une belle ouverture pour ça. Puis ça m'a réconforté encore plus dans ma foi de voir qu'il y avait une plus grande place pour nous autres pour pratiquer un petit peu à notre manière, notre foi.
0: Ah oui. Sylvie Langevin, Tchénishkemétin, vraiment pour ton accueil, le temps que tu nous as accordé, pour ta prise de parole, c'est vraiment apprécié. Je suis très content d'avoir pu te revoir.
1: Merci beaucoup, ça m'a fait plaisir.
0: Miaou.
3: Tchénishkemétin à Sylvie Langevin, membre de Katakwe Macheta, le conseil des élus de Macheteuillatz, pour son accueil chaleureux dans sa communauté et pour son dynamisme contagieux.
4: 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À la semaine prochaine, Catherine.
3: À la semaine prochaine, Mathieu. D'ici là, nous restons branchés sur Radio VM et Radio Galilée.

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0: Alors, elle leva les yeux en regardant le ciel. Puis elle me dit en joignant les mains à la hauteur de la poitrine.
1: Que soy era Immaculada Concepción. Je suis l'Immaculée Conception.

Seigneur notre Père, nous te prions pour cette rencontre que nous faisons avec toi, cette rencontre dans l'amour, cette rencontre où tu nous donnes, encore une fois, ton Fils Jésus. Jésus qui nous dit, « Celui qui m'aime, il aimera mon Père, et moi et mon Père nous viendrons en lui. » Et nous ferons chez lui notre demeure. C'est dans l'Esprit Saint, Père, Fils, que vous nous habitez, Dieu un, Dieu unique. Marie, toi la servante du Seigneur, servante de cette présence, servante de cette mère rencontrée par le Fils. Oui, Marie, ouvre notre cœur à cette rencontre du Père, du Fils et de l'Esprit.

Au nom du Père et du Fils et du Saint-Esprit, Amen. Les mystères douloureux, première dizaine, l'agonie de Jésus au jardin de Gethsémani. Jésus, tu es la parole, et pourtant tu entres dans le silence de l'agonie. Les évangélistes nous ont gardé quelques mots de cette expérience d'angoisse. Mon âme est triste à en mourir. Marie, toi qui es la mère du Verbe fait chair, toi qui es la mère de cette parole envoyée par le Père, fais que nous puissions nous aussi l'entendre et la comprendre aux heures souffrantes et angoissantes de notre vie. Notre Père qui es aux cieux, que ton nom soit sanctifié, que ton règne vienne, que ta volonté soit faite sur la terre comme au ciel. Donne-nous aujourd'hui notre pain de ce jour. Pardonne-nous nos offenses comme nous pardonnons aussi à ceux qui nous ont offensés. Et ne nous laisse pas entrer en tentation, mais délivre-nous du mal. Amen. Je te salue Marie, pleine de grâce. Le Seigneur est avec toi. Tu es bénie entre toutes les femmes. Et Jésus, le fruit de tes entrailles, est béni. Sainte Marie, Mère de Dieu, prie pour nous pécheurs, maintenant et à l'heure de notre mort. Amen. Je te salue Marie, pleine de grâce. Le Seigneur est avec toi. Tu es bénie entre toutes les femmes, et Jésus, le fruit de tes entrailles, est béni. Sainte Marie, Mère de Dieu, prie pour nous pécheurs, maintenant et à l'heure de notre mort. Amen. Je te salue, Marie, pleine de grâce. Le Seigneur est avec toi. Tu es bénie entre toutes les femmes, et Jésus, le fruit de tes entrailles, est béni. Sainte Marie, Mère de Dieu, prie pour nous pécheurs, maintenant et à l'heure de notre mort. Amen. Je te salue, Marie, pleine de grâce. Le Seigneur est avec toi. Tu es bénie entre toutes les femmes, et Jésus, le fruit de tes entrailles, est béni. Sainte Marie, Mère de Dieu, prie pour nous pécheurs, maintenant et à l'heure de notre mort. Amen. Je te salue, Marie, pleine de grâce. Le Seigneur est avec toi. Tu es bénie entre toutes les femmes, et Jésus, le fruit de tes entrailles, est béni. Sainte Marie, Mère de Dieu, prie pour nous pécheurs, maintenant et à l'heure de notre mort. Amen. Je te salue, Marie, pleine de grâce. Le Seigneur est avec toi. Tu es bénie entre toutes les femmes, et Jésus, le fruit de tes entrailles, est béni. Sainte Marie, Mère de Dieu, prie pour nous pécheurs, maintenant et à l'heure de notre mort. Amen. Je te salue, Marie, pleine de grâce. Le Seigneur est avec toi. Tu es bénie entre toutes les femmes, et Jésus, le fruit de tes entrailles, est béni. Sainte Marie, Mère de Dieu, prie pour nous pécheurs, maintenant et à l'heure de notre mort. Amen. Je te salue, Marie, pleine de grâce. Le Seigneur est avec toi. Tu es bénie entre toutes les femmes, et Jésus, le fruit de tes entrailles, est béni. Sainte Marie, Mère de Dieu, prie pour nous pécheurs, maintenant et à l'heure de notre mort. Amen. Je te salue, Marie, pleine de grâce. Le Seigneur est avec toi. Tu es bénie entre toutes les femmes, et Jésus, le fruit de tes entrailles, est béni. Sainte Marie, Mère de Dieu, prie pour nous pécheurs, maintenant et à l'heure de notre mort. Amen. Je te salue, Marie, pleine de grâce. Le Seigneur est avec toi. Tu es bénie entre toutes les femmes, et Jésus, le fruit de tes entrailles, est béni. Sainte Marie, Mère de Dieu, prie pour nous pécheurs, maintenant et à l'heure de notre mort. Amen. Gloire au Père et au Fils et au Saint-Esprit, au Dieu qui est, qui était et qui vient, pour les siècles des siècles. Amen. Deuxième dizaine, la flagellation de Jésus. Tu es flagellé, Jésus, dans ton humanité, dans ton corps. C'est toi qui reçois les coups
et tu es cet homme qui représente tous les hommes et toutes les femmes de l'humanité, bafoués, flagellés de toutes manières. Marie, toi qui nous as donné, Jésus, toi qui l'as mis au monde, fais que lorsqu'un être humain est flagellé, bafoué, que nous puissions le défendre dans la mesure de nos possibilités. Notre Père qui es aux cieux, que ton nom soit sanctifié, que ton règne vienne, que ta volonté soit faite sur la terre comme au ciel. Donne-nous aujourd'hui notre pain de ce jour. Pardonne-nous nos offenses comme nous pardonnons aussi à ceux qui nous ont offensés. Et ne nous laisse pas entrer en tentation, mais délivre-nous du mal. Amen. Je te salue Marie, pleine de grâce. Le Seigneur est avec toi. Tu es bénie entre toutes les femmes, et Jésus, le fruit de tes entrailles, est béni. Sainte Marie, Mère de Dieu, prie pour nous pécheurs, maintenant et à l'heure de notre mort. Amen. Je te salue Marie, pleine de grâce. Le Seigneur est avec toi. Tu es bénie entre toutes les femmes, et Jésus, le fruit de tes entrailles, est béni. Sainte Marie, Mère de Dieu, prie pour nous pécheurs, maintenant et à l'heure de notre mort. Amen. Je te salue Marie, pleine de grâce. Le Seigneur est avec toi. Tu es bénie entre toutes les femmes, et Jésus, le fruit de tes entrailles, est béni. Sainte Marie, Mère de Dieu, prie pour nous pécheurs, maintenant et à l'heure de notre mort. Amen. Je te salue Marie, pleine de grâce. Le Seigneur est avec toi. Tu es bénie entre toutes les femmes, et Jésus, le fruit de tes entrailles, est béni. Sainte Marie, Mère de Dieu, prie pour nous pécheurs, maintenant et à l'heure de notre mort. Amen. Je te salue Marie, pleine de grâce. Le Seigneur est avec toi. Tu es bénie entre toutes les femmes, et Jésus, le fruit de tes entrailles, est béni. Sainte Marie, Mère de Dieu, prie pour nous pécheurs, maintenant et à l'heure de notre mort. Amen. Je te salue Marie, pleine de grâce. Le Seigneur est avec toi. Tu es bénie entre toutes les femmes, et Jésus, le fruit de tes entrailles, est béni. Sainte Marie, Mère de Dieu, prie pour nous pécheurs, maintenant et à l'heure de notre mort. Amen. Je te salue Marie, pleine de grâce. Le Seigneur est avec toi. Tu es bénie entre toutes les femmes, et Jésus, le fruit de tes entrailles, est béni. Sainte Marie, Mère de Dieu, prie pour nous pécheurs, maintenant et à l'heure de notre mort. Amen. Je te salue Marie, pleine de grâce. Le Seigneur est avec toi. Tu es bénie entre toutes les femmes, et Jésus, le fruit de tes entrailles, est béni. Sainte Marie, Mère de Dieu, prie pour nous pécheurs, maintenant et à l'heure de notre mort. Amen. Je te salue Marie, pleine de grâce. Le Seigneur est avec toi. Tu es bénie entre toutes les femmes, et Jésus, le fruit de tes entrailles, est béni. Sainte Marie, Mère de Dieu, prie pour nous pécheurs, maintenant et à l'heure de notre mort. Amen. Je te salue Marie, pleine de grâce. Le Seigneur est avec toi. Tu es bénie entre toutes les femmes, et Jésus, le fruit de tes entrailles, est béni. Sainte Marie, Mère de Dieu, prie pour nous pécheurs, maintenant et à l'heure de notre mort. Amen. Gloire au Père et au Fils et au Saint-Esprit, au Dieu qui est, qui était et qui vient, pour les siècles des siècles. Amen.

Troisième dizaine, le couronnement d'épines. Ce couronnement d'épines est une invention diabolique. Les soldats, dans leur ricanement, ridiculisent l'identité profonde du Messie, du vrai roi. Marie, les hommes et les femmes sur la terre n'ont pas fini d'inventer les manières aiguës de faire souffrir leurs semblables. Oui, Marie, prie pour nous, pauvres pécheurs. Notre Père qui es aux cieux, que ton nom soit sanctifié, que ton règne vienne, que ta volonté soit faite sur la terre comme au ciel. Donne-nous aujourd'hui notre pain de ce jour. Pardonne-nous nos offenses comme nous pardonnons aussi à ceux qui nous ont offensés. Et ne nous laisse pas entrer en tentation, mais délivre-nous du mal. Amen. Je te salue Marie, pleine de grâce. Le Seigneur est avec toi. Tu es bénie entre toutes les femmes, et Jésus, le fruit de tes entrailles, est béni. Sainte Marie, Mère de Dieu, prie pour nous pécheurs, maintenant et à l'heure de notre mort. Amen. Je te salue Marie, pleine de grâce. Le Seigneur est avec toi. Tu es bénie entre toutes les femmes, et Jésus, le fruit de tes entrailles, est béni. Sainte Marie, Mère de Dieu, prie pour nous pécheurs, maintenant et à l'heure de notre mort. Amen. Je te salue Marie, pleine de grâce. Le Seigneur est avec toi. Tu es bénie entre toutes les femmes, et Jésus, le fruit de tes entrailles, est béni. Sainte Marie, Mère de Dieu, prie pour nous pécheurs, maintenant et à l'heure de notre mort. Amen. Je te salue Marie, pleine de grâce. Le Seigneur est avec toi. Tu es bénie entre toutes les femmes, et Jésus, le fruit de tes entrailles, est béni. Sainte Marie, Mère de Dieu, prie pour nous pécheurs, maintenant et à l'heure de notre mort. Amen. Je te salue Marie, pleine de grâce. Le Seigneur est avec toi. Tu es bénie entre toutes les femmes, et Jésus, le fruit de tes entrailles, est béni. Sainte Marie, Mère de Dieu, prie pour nous pécheurs, maintenant et à l'heure de notre mort. Amen. Je te salue Marie, pleine de grâce. Le Seigneur est avec toi. Tu es bénie entre toutes les femmes, et Jésus, le fruit de tes entrailles, est béni. Sainte Marie, Mère de Dieu, prie pour nous pécheurs, maintenant et à l'heure de notre mort. Amen. Je te salue Marie, pleine de grâce. Le Seigneur est avec toi. Tu es bénie entre toutes les femmes, et Jésus, le fruit de tes entrailles, est béni. Sainte Marie, Mère de Dieu, prie pour nous pécheurs, maintenant et à l'heure de notre mort. Amen. Je te salue Marie, pleine de grâce. Le Seigneur est avec toi. Tu es bénie entre toutes les femmes, et Jésus, le fruit de tes entrailles, est béni. Sainte Marie, Mère de Dieu, prie pour nous pécheurs, maintenant et à l'heure de notre mort. Amen. Je te salue Marie, pleine de grâce. Le Seigneur est avec toi. Tu es bénie entre toutes les femmes, et Jésus, le fruit de tes entrailles, est béni. Sainte Marie, Mère de Dieu, prie pour nous pécheurs, maintenant et à l'heure de notre mort. Amen. Je te salue Marie, pleine de grâce. Le Seigneur est avec toi. Tu es bénie entre toutes les femmes, et Jésus, le fruit de tes entrailles, est béni. Sainte Marie, Mère de Dieu, prie pour nous pécheurs, maintenant et à l'heure de notre mort. Amen. Gloire au Père et au Fils et au Saint-Esprit, au Dieu qui est, qui était et qui vient, pour les siècles des siècles. Amen. Quatrième dizaine. Jésus porte lui-même sa croix. Jésus, tu prends la route la plus difficile, celle que tu as choisie librement, mais qui aujourd'hui est aussi celle qui t'est imposée. Et c'est l'amour qui permet d'accepter ce qui est imposé, même si tu l'avais choisi dans ta liberté.
Marie, donne-nous cette capacité d'accepter ce que nous n'avons pas choisi. Notre Père qui es aux cieux, que ton nom soit sanctifié, que ton règne vienne, que ta volonté soit faite sur la terre comme au ciel. Donne-nous aujourd'hui notre pain de ce jour. Pardonne-nous nos offenses, comme nous pardonnons aussi à ceux qui nous ont offensés. Et ne nous laisse pas entrer en tentation, mais délivre-nous du mal. Amen. Je te salue, Marie, pleine de grâce. Le Seigneur est avec toi. Tu es bénie entre toutes les femmes, et Jésus, le fruit de tes entrailles, est béni. Sainte Marie, Mère de Dieu, prie pour nous pécheurs, maintenant et à l'heure de notre mort. Amen. Je te salue, Marie, pleine de grâce. Le Seigneur est avec toi. Tu es bénie entre toutes les femmes, et Jésus, le fruit de tes entrailles, est béni. Sainte Marie, Mère de Dieu, prie pour nous pécheurs, maintenant et à l'heure de notre mort. Amen. Je te salue, Marie, pleine de grâce. Le Seigneur est avec toi. Tu es bénie entre toutes les femmes, et Jésus, le fruit de tes entrailles, est béni. Sainte Marie, Mère de Dieu, prie pour nous pécheurs, maintenant et à l'heure de notre mort. Amen. Je te salue, Marie, pleine de grâce. Le Seigneur est avec toi. Tu es bénie entre toutes les femmes, et Jésus, le fruit de tes entrailles, est béni. Sainte Marie, Mère de Dieu, prie pour nous pécheurs, maintenant et à l'heure de notre mort. Amen. Je te salue, Marie, pleine de grâce. Le Seigneur est avec toi. Tu es bénie entre toutes les femmes, et Jésus, le fruit de tes entrailles, est béni. Sainte Marie, Mère de Dieu, prie pour nous pécheurs, maintenant et à l'heure de notre mort. Amen. Je te salue, Marie, pleine de grâce. Le Seigneur est avec toi. Tu es bénie entre toutes les femmes, et Jésus, le fruit de tes entrailles, est béni. Sainte Marie, Mère de Dieu, prie pour nous pécheurs, maintenant et à l'heure de notre mort. Amen. Je te salue, Marie, pleine de grâce. Le Seigneur est avec toi. Tu es bénie entre toutes les femmes, et Jésus, le fruit de tes entrailles, est béni. Sainte Marie, Mère de Dieu, prie pour nous pécheurs, maintenant et à l'heure de notre mort. Amen. Je te salue, Marie, pleine de grâce. Le Seigneur est avec toi. Tu es bénie entre toutes les femmes, et Jésus, le fruit de tes entrailles, est béni. Sainte Marie, Mère de Dieu, prie pour nous pécheurs, maintenant et à l'heure de notre mort. Amen. Je te salue, Marie, pleine de grâce. Le Seigneur est avec toi. Tu es bénie entre toutes les femmes, et Jésus, le fruit de tes entrailles, est béni. Sainte Marie, Mère de Dieu, prie pour nous pécheurs, maintenant et à l'heure de notre mort. Amen. Je te salue, Marie, pleine de grâce. Le Seigneur est avec toi. Tu es bénie entre toutes les femmes, et Jésus, le fruit de tes entrailles, est béni. Sainte Marie, Mère de Dieu, prie pour nous pécheurs, maintenant et à l'heure de notre mort. Amen. Gloire au Père et au Fils et au Saint-Esprit, au Dieu qui est, qui était et qui vient, pour les siècles des siècles. Amen.

cinquième dizaine, la mort de Jésus sur la croix, crucifié en dehors des murs de la ville de Jérusalem. C'est encore le ricanement, les insultes qui se rendent jusqu'à la croix. Descends de la croix, si tu es le Messie, le Saint de Dieu, sauve-toi toi-même. Marie, tu es témoin de ces insultes, mais tu es témoin de la puissance de l'amour qui reste sur place, qui ne bronche pas, pour le salut de toute l'humanité, Dieu qui prend le chemin de la faiblesse, qui est la sagesse de Dieu pour le salut du monde. Notre Père qui es aux cieux, que ton nom soit sanctifié, que ton règne vienne, que ta volonté soit faite sur la terre comme au ciel. Donne-nous aujourd'hui notre pain de ce jour. Pardonne-nous nos offenses comme nous pardonnons aussi à ceux qui nous ont offensés. Et ne nous laisse pas entrer en tentation, mais délivre-nous du mal. Amen. Je te salue, Marie, pleine de grâce. Le Seigneur est avec toi. Tu es bénie entre toutes les femmes, et Jésus, le fruit de tes entrailles, est béni. Sainte Marie, Mère de Dieu, prie pour nous pécheurs, maintenant et à l'heure de notre mort. Amen. Je te salue, Marie, pleine de grâce. Le Seigneur est avec toi. Tu es bénie entre toutes les femmes, et Jésus, le fruit de tes entrailles, est béni. Sainte Marie, Mère de Dieu, prie pour nous pécheurs, maintenant et à l'heure de notre mort. Amen. Je te salue, Marie, pleine de grâce. Le Seigneur est avec toi. Tu es bénie entre toutes les femmes, et Jésus, le fruit de tes entrailles, est béni. Sainte Marie, Mère de Dieu, prie pour nous pécheurs, maintenant et à l'heure de notre mort. Amen. Je te salue, Marie, pleine de grâce. Le Seigneur est avec toi. Tu es bénie entre toutes les femmes, et Jésus, le fruit de tes entrailles, est béni. Sainte Marie, Mère de Dieu, prie pour nous pécheurs, maintenant et à l'heure de notre mort. Amen. Je te salue, Marie, pleine de grâce. Le Seigneur est avec toi. Tu es bénie entre toutes les femmes, et Jésus, le fruit de tes entrailles, est béni. Sainte Marie, Mère de Dieu, prie pour nous pécheurs, maintenant et à l'heure de notre mort. Amen. Je te salue, Marie, pleine de grâce. Le Seigneur est avec toi. Tu es bénie entre toutes les femmes, et Jésus, le fruit de tes entrailles, est béni. Sainte Marie, Mère de Dieu, prie pour nous pécheurs, maintenant et à l'heure de notre mort. Amen. Je te salue, Marie, pleine de grâce. Le Seigneur est avec toi. Tu es bénie entre toutes les femmes, et Jésus, le fruit de tes entrailles, est béni. Sainte Marie, Mère de Dieu, prie pour nous pécheurs, maintenant et à l'heure de notre mort. Amen. Je te salue, Marie, pleine de grâce. Le Seigneur est avec toi. Tu es bénie entre toutes les femmes, et Jésus, le fruit de tes entrailles, est béni. Sainte Marie, Mère de Dieu, prie pour nous pécheurs, maintenant et à l'heure de notre mort. Amen. Je te salue, Marie, pleine de grâce. Le Seigneur est avec toi. Tu es bénie entre toutes les femmes, et Jésus, le fruit de tes entrailles, est béni. Sainte Marie, Mère de Dieu, prie pour nous pécheurs, maintenant et à l'heure de notre mort. Amen. Je te salue, Marie, pleine de grâce. Le Seigneur est avec toi. Tu es bénie entre toutes les femmes, et Jésus, le fruit de tes entrailles, est béni. Sainte Marie, Mère de Dieu, prie pour nous pécheurs, maintenant et à l'heure de notre mort. Amen. Gloire au Père, et au Fils, et au Saint-Esprit, au Dieu qui est, qui était et qui vient, pour les siècles des siècles. Amen.

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Psaume 82. Contre les ennemis d'Israël. Ô Dieu, sors de ton silence. Dieu, ne reste pas inerte et muet. Voici tes ennemis qui grondent, tes adversaires qui relèvent la tête contre ton peuple. Ils trament un complot. Ils intriguent contre ton trésor. Ils disent, « Allez, supprimons leur nation, que le nom d'Israël ne soit plus mentionné. » D'un commun accord, ils ont intrigué pour faire alliance contre toi. Les gens d'Édom et les Ismaélites, Moab et les enfants d'Agar, Géval, Ammon, Amalek, la Philistie avec les habitants de Tyr. Même Assour s'est joint à eux, prêtant main forte aux fils de Lot. Traite-les comme Madian, comme Sisera et Yavin au torrent de Kishon. Ils furent anéantis à Indor. Ils ont servi de fumier à la terre. Leur prince, rends-les comme Orev et Zéev, et tous leurs chefs, comme Zéva et Salmouna, eux qui disaient, « Emparons-nous du domaine de Dieu. » Mon Dieu, fais-les tourbillonner, comme de la paille en plein vent, tel un feu qui dévore la forêt, tel une flamme qui embrase les montagnes. Poursuis-les de ta tempête, épouvante-les par ton ouragan. Couvre de confusion leur visage, et qu'ils cherchent ton nom, Seigneur. Frappés pour toujours d'épouvante et de honte, qu'ils périssent, déshonorés, qu'ils sachent que tu portes le nom de Seigneur, toi seul, le Très-Haut, sur toute la terre.

Psaume 83, chant de pèlerinage. Que tes demeures sont désirables, Seigneur Sabaoth. Mon âme soupire et languit après les parvis du Seigneur. Mon cœur et ma chair crient de joie vers toi, ô Dieu vivant. Le passereau s'est trouvé un gîte et l'hirondelle un nid pour ses petits. Tes autels, Seigneur Sabaoth, ô mon roi, ô mon Dieu, heureux les habitants de ta maison, dans les siècles des siècles, ils te louent. Heureux les hommes dont la force est en toi, qui gardent au cœur les montées. Passant par le val du pleureur, ils en feront un lieu de source. Ils marcheront de hauteur en hauteur, Dieu leur apparaîtra dans Sion. Seigneur Dieu, écoute ma prière, prête l'oreille, Dieu de Jacob. Dieu, notre bouclier, vois, regarde la face de ton Christ. J'ai choisi un jour dans tes parvis, en vaut pour moi plus que mille. Le seuil de la maison de mon Dieu, plutôt que la tente de l'impie. Car Dieu est rempart et bouclier. Il donne grâce et gloire. Le Seigneur ne refuse aucun bien à ceux qui marchent en parfait. Seigneur Sabaoth, heureux qui se fie en toi.

Psaume 84. L'attente du salut qui vient. Tu as aimé, Seigneur, cette terre. Tu as fait revenir les déportés de Jacob. Tu as ôté le péché de ton peuple. Tu as couvert toute sa faute. Tu as mis fin à toutes tes colères. Tu es revenu de ta grande fureur. Fais-nous revenir, Dieu, notre salut. Oublie ton ressentiment contre nous. Seras-tu toujours irrité contre nous? Maintiendras-tu ta colère d'âge en âge? N'est-ce pas toi qui reviendras nous faire vivre et qui sera la joie de ton peuple? Fais-nous voir, Seigneur, ton amour. Et donne-nous ton salut. J'écoute. Que dira le Seigneur Dieu? Ce qu'il dit, c'est la paix pour son peuple et ses fidèles, qu'ils ne reviennent jamais à leur folie. Son salut est proche de ceux qui le craignent, et la gloire habitera notre terre. Amour et vérité se rencontrent. Justice et paix s'embrassent. La vérité germera de la terre et du ciel se penchera la justice. Le Seigneur donnera ses bienfaits. Notre terre donnera son fruit. La justice marchera devant lui et ses pas traceront le chemin.

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Pour expliquer l'origine de nos malheurs, les Grecs avaient inventé la légende de Prométhée et de son frère Épiméthée. D'où viennent l'espoir, mais aussi d'où vient le désespoir? Pourquoi, malgré tout le développement de notre puissance, restons-nous encore tellement soumis à la fragilité? Pourquoi? Mais pourquoi donc notre civilisation devient-elle progressivement celle de la grande déception? La question posée par les Grecs est aussi la nôtre. Les anciens en rendaient directement responsables les intermédiaires entre le ciel et les hommes, ces demi-dieux. Il y avait Prométhée, le créateur et le bienfaiteur, mais aussi son frère Épiméthée, qui, après s'être laissé séduire par la femme douée de tous les dons, Pandore, l'avait épousée, alors qu'elle apportait dans son trésor tous les maux qui devaient se répandre sur la terre. La vieillesse, la misère et la maladie. Et quand tous ces malheurs se furent échappés de la boîte de Pandore, seul demeurait cependant l'espérance. Évoquant cette légende, l'un des grands médecins d'aujourd'hui s'interroge et il imagine qu'un amateur de théâtre à Athènes, 4 ou 5 siècles avant le Christ, se soit endormi pour se réveiller aujourd'hui, 25 siècles plus tard. Il faut donc lui présenter le monde des temps présents. Cet homme d'aujourd'hui, comblé d'un extraordinaire supplément de connaissances et de pouvoir, devrait être plus heureux qu'autrefois, demande le visiteur. Mais le bonheur, répond le médecin, ne dépend pas du progrès scientifique, nous le savons mieux maintenant. Parlons plutôt de niveau de vie ou de protection contre la maladie. Soit, dit l'interlocuteur, alors, parlez-moi de la défense de l'homme contre les maladies. Et on lui répond que peste, choléra, rage, tuberculose sont à peu près vaincus, qu'on sait désormais ouvrir les cœurs et remplacer les reins, et que la longévité moyenne de l'homme a plus que doublé. Émerveillé, le visiteur dit alors, « Ainsi, tous les maux sont en train de disparaître. De mon temps, il y avait encore des hommes qui mourraient de faim. » Hélas, répond le professeur du XXe siècle, la famine touche plus d'hommes aujourd'hui que du temps de Périclès. Mais, dit le visiteur, Périclès luttait contre Sparte ou les Perses et conduisait à la mort des soldats qui ne demandaient, eux, qu'à vivre. Hélas, faut-il répondre, les guerres d'aujourd'hui sont 100 fois plus meurtrières que celles de ce temps-là. Mais, reprend le visiteur, les hommes blessés ou frappés par la maladie guérissent sans doute presque tous, en jugé par les découvertes dont vous m'avez parlé. Hélas, lui diriez-vous, chaque jour, d'innombrables malades meurent qui théoriquement pourraient guérir. Nous souffrons d'un étrange phénomène. En même temps que la puissance de l'homme s'accroît, monte en nous de sourdes inquiétudes. Jamais l'homme n'a été aussi incertain de son avenir. Alors, le professeur Hamburger propose la conclusion de son visiteur, devenu soudain songeur. Il est clair, dit le visiteur, que vous utilisez bien mal les fruits de votre intelligence. Frère, imaginons, même visite, même aventure pour l'Église et le christianisme. Imaginons un instant qu'un des disciples du premier théologien de l'Église primitive se soit endormi pendant l'un des cours de son maître, professeur à Alexandrie, et qu'il revienne parmi nous. Il ferait donc son enquête et nous lui montrerions nos bibliothèques. Et il serait émerveillé de nos encyclopédies historiques, bibliques, patristiques et de nos dictionnaires, lui qui n'avait rien pour étudier et personne encore derrière lui. Nous lui montrerions nos églises et nos salles de conférence, à lui qui n'avait connu pour lieu de culte et d'étude que les grottes du désert de Cétée ou les arrière-cours des faubourgs d'Alexandrie, la grande ville pervertie.
il nous demanderait « Mais maintenant que tous les hommes de la planète peuvent communiquer entre eux, la charité doit être plus effective. » Et nous serions obligés d'avouer notre inefficacité, à partager les biens, à vaincre la faim ou à stopper la course aux armements. Et il nous faudrait reconnaître notre démission devant les oppresseurs et confesser avec honte que 70 pays du monde d'aujourd'hui possèdent des écoles de torture. Alors il nous dirait, mais du moins, l'unité et l'espérance entre les chrétiens doivent être plus faciles. Mais cela ne l'empêcherait pas de déceler en Occident une morosité progressante. Peut-être, demanderait-il alors, mais du moins, après tant de conciles, vous avez eu la possibilité de préciser la foi et d'y être sans doute plus fidèle. Et nous lui répondrions, attendez un peu, la démythologisation n'est pas encore terminée. Enfin, il nous dirait, mais au moins, le Christ ressuscité est toujours vivant pour vous. Et nous lui répondrions, on nous propose tant de produits de remplacement sous ce nom de Jésus qu'il nous semble parfois être devenu insaisissable. Alors, le disciple d'Origène ou des Pères du désert serait peut-être amené à conclure, comme le visiteur grec en face de la médecine, après 18 siècles, il est clair que vous n'utilisez pas toutes vos chances pour connaître le Christ et pour être heureux de l'aimer. Eh bien oui, frère, reconnaissons devant le Christ, comme le professeur en face de la médecine, reconnaissons nos chances, elles sont immenses, et en même temps, notre fragilité, et une fragilité qui vient peut-être des chances elles-mêmes. Jamais dans l'histoire de l'Église on a pu mieux étudier la Bible, jamais on a eu à portée de prière aussi facilement tous les trésors du christianisme. Et cependant, c'est vrai, comme on l'a dit, Jésus est devenu insaisissable. Triste privilège des temps modernes, on est devenu christiano-résistant. On est devenu habile pour se protéger du Christ, pour s'en défendre. L'histoire nous montre cette triste évidence. Les anticorps ne pouvaient peut-être se développer que dans des civilisations déjà christianisées. Je crois que cette idée des anticorps est très éclairante ici. Mais attention, vous savez que les anticorps ont un double rôle dans l'organisme humain qui ne pourrait pas vivre sans eux. Ils ont un rôle de défense et un rôle d'accueil. Et c'est un fait surprenant, autant qu'assuré en biologie. C'est qu'entre le phénomène d'accueil, de tolérance et le phénomène de rejet, il n'y a pas un fossé profond et définitif, mais une simple marge, faible et fragile. Une même substance peut, selon la dose, se montrer aussi bien capable d'immuniser que capable de l'inverse. Il en va ainsi de nos idées et de nos attitudes en face du Christ. Et la marge est très faible entre les deux rôles qu'elles peuvent jouer. Elles peuvent avoir une fonction bénéfique, bienfaisante, d'accueil, d'assimilation et de purification à l'égard de la foi. Elles peuvent aussi fonctionner comme un mécanisme de rejet et devenir meurtrière pour la foi. Alors, essayons de comprendre ces différentes images du Christ qu'on nous propose aujourd'hui pour discerner comment fonctionnent ces anticorps et pourquoi le message, sinon parfois la réalité du Christ, nous semble être devenu insaisissable. Une première tentative pour élaborer un modèle de Dieu qui serait acceptable pour nos contemporains, consiste, tolère, admet encore bien un discours sur Dieu, mais à condition de ne voir plus en lui qu'un symbole,
cela qui permettrait à l'homme de considérer le monde et lui-même de telle sorte que l'action et la morale humaine aient un sens. On reconnaît nos faibles dispositions à la vie morale et l'on constate que l'on a besoin d'être encouragé. Alors, maintenons donc Dieu, puisqu'il est utile. À côté de cette perspective étroitement liée à l'homme, certains proposent une vision plus large, embrassant tout l'univers et toute l'évolution, mais on rejette tout Dieu qui serait devenu une personne. Il faut recentrer Dieu, dit-on. Il ne peut plus être conçu comme une personne au-dessus du monde. Ce mot « Dieu » exprimerait alors seulement notre conviction que l'univers dans lequel nous vivons n'est quand même pas seulement matériel. Il serait comme la cinquième dimension de notre univers, l'espace du sacré dans notre vie. Le grand Dieu a disparu, mais il nous reste le divin. Un Dieu, super personne, serait devenu inutile pour expliquer le monde. Celui-là qui pouvait encore émouvoir saint Augustin, pour l'homme d'aujourd'hui, est devenu moralement intolérable, nous dit-on. L'homme, enfin adulte, n'aurait plus à supporter le Dieu tout-puissant des origines, le Dieu Père. Ce Dieu indiscret qui prétendrait connaître nos pensées les plus intimes, lire le fond de notre cœur, ce Dieu-là doit mourir, disait Nietzsche. L'homme ne peut pas supporter qu'un tel témoin vive près de lui. Enfin, un troisième modèle nous est proposé. Il nous fait passer du présent au futur. Dieu est le futur de l'homme. Et ce Dieu du futur, c'est l'horizon de la créativité, de la puissance de création de l'homme. Il n'est pas encore ce Dieu, mais il sera. Il n'y a plus que du divin qui se cherche et se crée dans le frémissement des aurores espérées. Frères, on ne peut comprendre les différentes images du Christ qui se sont cherchées depuis un siècle sans avoir présent à l'esprit ces trois modèles de Dieu. Le professeur de morale, l'espace du sacré ou l'horizon de notre futur. Alors, on nous a proposé un Christ, modèle incomparable d'altruisme. Il serait l'homme qui est tout entier pour les autres. Il serait l'avènement de l'amour fraternel. Puis, dans le souci de nous offrir une image de Jésus pour notre temps, ouverte sur l'avenir, une représentation dynamique qui puisse conquérir les hommes d'aujourd'hui, on nous a présenté un Jésus révolutionnaire, celui qui serait le révolté par excellence. Et ce modèle a fait du chemin, bien que les historiens et les exégètes notent qu'il n'a pas de fondement dans l'histoire. Enfin, justement, soucieux d'éloigner les images d'un sacré oppressant ou les images pénibles d'un Dieu de puissance, on a retrouvé la révélation de Dieu dans la passion de Jésus. Mais le risque d'équivoque ici est grand. À partir de la croix de Jésus, on a dit « Dieu serait mort à jamais ». Jésus resterait ce Dieu de souffrance, mais aussi de révolte et de libération. Dieu avec nous, Dieu qui serait comme nous, enfin satisfaisant pour l'homme d'aujourd'hui, un Dieu à notre mesure. À l'instant de la mort de Dieu, le Dieu de l'Ancien Testament aurait enfin disparu, il serait mort. Le Christ, nouveau Prométhée, nous aurait enfin délivrés du joug de Yahvé, comme Prométhée prétendait délivrer les hommes du joug de Zeus. On est encore allé plus loin dans cette ligne, spécialement les romantiques allemands, qui, avant même le mythe de Freud du meurtre du père, nous présentent un Christ athée radical.

pape était d'abord un jeune dieu de l'Orient, ivre de sang qui détruisait ses ennemis au cours des âges. Il est devenu un vieillard impuissant qui supporte tout, accepte tout. Qu'avons-nous besoin d'un tel dieu ? S'écrie alors Zarathoustra. Ne serait-ce point un acte de miséricorde que de le tuer ? Plutôt, pas de dieu du tout, plutôt, organiser notre vie à notre manière. Alors, demandons-nous, frères, si le Dieu ou le Christ soumis au destin de l'histoire, si le Dieu réduit à un symbole et devenu impuissant qu'on nous recommande parfois aujourd'hui, n'est pas étrangement semblable au vieillard mis en scène par le vieux pape de Nietzsche. Dans un cas comme dans l'autre, ne nous cachons pas l'épilogue normal. Sous prétexte qu'il s'agirait seulement d'une nouvelle présentation de Dieu, cet épilogue, c'est la proclamation d'un athéisme total. Ces théories, partout présentes aujourd'hui, jouent par rapport à la foi au Christ le rôle des anticorps dont je vous parlais dans notre organisme. Mais n'oubliez pas, ne l'oublions pas, ils ont un double rôle en tout vivant, ces anticorps. Je ne veux pas débattre ici, en détail, de ces différents modèles de Dieu qui nous sont proposés aujourd'hui et que je viens de vous rappeler. Il y aurait beaucoup à dire, à faire, pour tâcher de tracer cette ligne de partage entre les intuitions justes, utiles dans l'intelligence d'aujourd'hui pour purifier la foi, et au contraire, les intuitions meurtrières. Ce travail de discernement revient aux théologiens. Il est ardu, il est grave. Il est essentiel. Je veux m'arrêter avec vous sur un combat plus décisif encore, car derrière l'établissement de ces nouveaux modèles de Dieu se joue en effet un drame plus important qu'un simple débat d'idées. Saint Paul réserve un mot spécial pour le décrire. Ce mot n'est utilisé nulle part ailleurs dans le Nouveau Testament. Lorsque saint Paul veut exprimer ce qui nous arrive en face du Christ, il choisit une manière de s'exprimer qui situe ce qui se passe à l'opposé d'un simple débat de théorie ou d'idées. Il écrit « Sauvageon d'Olivier, tu as été greffé et c'est la foi ». Qui te fait tenir. Nous sommes, nous n'existons en face du Christ et le Christ n'existe pour nous que dans la mesure où nous sommes greffés sur le Christ. Or, vous savez comment une greffe est possible? Elle ne l'est qu'à une seule condition, que deux blessures soient faites. L'une au greffon et l'autre au porte-greffe, et que les deux blessures soient placées l'une contre l'autre. Tout le mystère est là. Il y a la blessure de la passion de Dieu, du Christ, Fils de Dieu, et il y a la blessure de notre passion. Un cœur blessé contre un cœur qui cherche la vie. C'est ainsi que la greffe de Dieu peut prendre dans l'humanité. La sève de Dieu dont le monde a besoin ne passe pas seulement par des théories, elle passe par notre blessure, à condition que nous en acceptions la réalité. Souvenez-vous ici, frères, de la parabole bouleversante que le monde entier a vécue comme un combat lorsque, pour la première fois dans l'histoire de l'humanité, se jouait à travers une greffe du cœur, un peu de l'espoir de tous les hommes. Ce fut à la limite presque effrayant. Pendant des mois, on a pu se demander si la guérison serait possible, si la greffe tiendrait. Au bout d'un an, rappelez-vous, c'était au moment de la mort de Bleiberg, du premier opéré du cœur. On apprit avec stupeur que pendant tout ce temps, son organisme entier, depuis le cerveau,

0: jusqu'aux moindres cellules, n'avait pas cessé de lutter avec l'astuce la plus étonnante pour rejeter ce cœur étranger qui était devenu pourtant l'organe le plus nécessaire à sa propre vie. Et le monde entier a assisté en quelque sorte à ce combat entre la conscience, la volonté d'un homme qui savait que ce cœur lui était absolument nécessaire et qui faisait tout ce qu'il pouvait pour le garder d'une part, et d'autre part, le gouvernement réel de son propre corps, ce gouvernement qui combattait le Sauveur comme un ennemi héréditaire. On a mieux appris alors que le rejet n'était pas seulement commandé au niveau central de l'organisme, mais qu'il est déclenché automatiquement au niveau de chaque cellule. Chacune est capable de se mobiliser pour rejeter l'étranger, pour refuser la greffe. Ainsi, en va-t-il en chacun de nous, en face du Fils de Dieu depuis 2000 ans? Il y va ici de bien plus que d'un débat sur le pluralisme de nos idées. Il y va de la question ultime. Veux-tu, voulons-nous, oui ou non, être greffés sur le Christ? La réponse ne va pas de soi. Moins encore que pour un homme d'accepter un cœur nouveau, étranger, avant même tous les phénomènes de rupture culturelle propres au temps moderne, avant la fabrication de modèles qui nous protègent du Dieu vivant, il y a ce fait permanent et universel et qui a joué dès le départ. Il est venu chez les siens, dit saint Jean, mais les siens ne l'ont pas reçu. La lumière a lui dans les ténèbres, et les ténèbres ne l'ont pas comprise. Ne murmurez pas entre vous, dira le Christ à ses disciples, nul ne peut venir à moi si mon Père ne l'attire. Et quand saint Pierre confesse pour la première fois son adhésion, le Christ n'a pas d'autre parole. Heureux es-tu, Simon Pierre, fils de Jonas, car cette révélation ne t'est pas venue de la chair, mais de mon Père qui est dans les cieux. Frère, il ne nous est ni facile, ni normal d'accueillir le Christ en réalité. Personne ne peut dire « Jésus est Seigneur », dit saint Paul, si ce n'est pas par l'Esprit Saint. Personne ne peut venir à moi si cela ne lui a pas été donné par le Père. Non, ne suffit pas de dire Jésus-Christ. Il ne suffit pas de prêcher Jésus-Christ. Mais il faut qu'on le prêche, qu'on le dise de telle sorte qu'on le rejoigne lui-même en réalité. Et cela ne nous est donné que par l'Esprit Saint. Voilà la seule réponse que nous avons à faire à toutes les recherches affolées que j'évoquais plus haut. Lorsque le Fils de Dieu fut élevé sur son trône de supplice, il y eut un souffle pour plaider en avocat la gloire du Christ. Et il plaide tout au long des temps la révision du procès du Christ à l'oreille de tous ceux qui l'ont transpercé et qui le contemplent avec stupeur. Pour que s'opère en nous une révision aussi décisive, frère, il est indispensable d'accepter la greffe d'un cœur nouveau. Ce souffle qui plaide près de nous, c'est l'Esprit de Dieu. Oui, celui-là que la Bible appelle le souffle sans visage, et qui doit nous amener tous un jour à nous confesser, aujourd'hui comme hier, à nous reconnaître, chacun, vous comme moi, coupable, alors que nous nous estimions justes, et à nous reconnaître, oui, coupable, comme bourreau de Dieu. Sans cette blessure consentie, tolérée, voulue et aimée, la greffe ne prendra pas. Nous risquons tous alors de tomber dans le piège d'un de ces modèles du Christ qui conduisent à l'athéisme. Frère, nul ne peut accéder par la foi au mystère du Fils sans l'éclat de sa gloire crucifiée si le Père ne l'attire pour en faire un disciple de son Fils. Et cet attrait, c'est le Saint-Esprit. Nous sommes ici devant l'un des plus simples et l'un des plus grands paradoxes du christianisme. Tenir pour secondaire la nécessité d'une intervention de l'Esprit-Saint pour la foi au Christ équivaudrait à abandonner le greffer du cœur après l'opération en croyant que tout va bien alors que tout reste encore à jouer. La greffe tiendra-t-elle, oui ou non? Il est essentiel à la vie, à l'histoire, au projet chrétien, que ce soit Dieu lui-même qui nous amène au médiateur. Pourtant, dira-t-on, si le Christ est le médiateur entre Dieu et nous, faut-il donc encore autre chose? La réponse est ferme. Nul ne vient à moi, dit le Christ, si le Père ne l'attire. Il ne suffit pas de changer de cœur. Si toutes les cellules de notre organisme refusent encore ce nouveau cœur, il nous faut l'action continue, intérieure, permanente, d'une présence, d'un éducateur, d'un avocat, d'un guide, d'un soutien. Vous le savez bien que nous avons besoin d'être soutenus, d'être protégés, d'être défendus, d'être guidés, oui, d'être protégés parfois de nous-mêmes. Pour que la greffe prenne en nous et que le cœur nouveau devienne réellement le nôtre, le Christ, qui est bien le seul médiateur entre Dieu et nous, est en son être un tel secret, un tel mystère, que nous ne pouvons pas le reconnaître et aller vers lui si le Père lui-même et l'Esprit du Père ne nous attirent à lui. Dans son très beau commentaire sur le Magnificat, Luther, Martin Luther, insiste sur cette vérité. Et il l'applique à la Vierge Marie. Luther écrit « Personne ne peut comprendre Dieu et la parole de Dieu si cela ne lui est donné directement par le Saint-Esprit. Personne ne peut recevoir ce don de la part du Saint-Esprit s'il ne l'expérimente, ne le goûte, ne l'éprouve pas. Et c'est dans cette expérience que le Saint-Esprit nous enseigne. Magnificat anima mea dominum. Cette parole jaillit d'un amour brûlant. Le cœur et la vie de Marie s'y exaltent tout entier, écrit Luther. Elle ne dit pas « je magnifie », mais « mon âme ». C'est comme si elle disait « ma vie et tout mon être sont dans l'amour de Dieu ». Et Luther conclut « c'est ce qui arrive à tous ceux qui ont éprouvé l'effusion de la douceur ». Souvenez-vous bien de ce mot, l'effusion de la douceur et de l'Esprit de Dieu, au point qu'ils ressentent plus qu'ils ne peuvent exprimer.
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3: Vers une accalmie au sud-Liban, une proposition de cessation mutuelle des attaques avec Israël aurait été acceptée par le Hezbollah. L'annonce vient des États-Unis où de nouvelles négociations ont lieu entre Libanais et Israéliens. Mais la situation reste très fragile sur le terrain, nous dira notre correspondant à Beyrouth. Le Liban où l'unité nationale est toujours plus fragilisée, nous en parlerons dans notre dossier en fin de journal. À la une également les élections en Éthiopie, législatives et un nouveau triomphe à venir pour le Premier ministre Ahmed. Et puis dans ce journal, nous entendrons également le témoignage d'un responsable des œuvres pontificales missionnaires en Côte d'Ivoire après l'appel du pape hier à poursuivre la mission, les OPM qui viennent de tenir leur assemblée plénière ici à Rome.
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3: Bonjour, de nouvelles discussions sont prévues aujourd'hui et demain à Washington entre responsables libanais et israéliens pour tenter de mettre un terme au conflit en cours dans le pays du Cèdre. Depuis le début de la guerre, début mars, les combats sont constants. L'armée israélienne ne cesse sa progression dans le sud Liban. Selon l'ambassade libanaise aux États-Unis, le Hezbollah aurait accepté une proposition américaine de cessation mutuelle des attaques avec Israël. Benjamin Netanyahu avait menacé de nouvelles frappes sur Beyrouth, mais semble avoir été freiné par Donald Trump. Développements inattendus qui sont intervenus après de nouvelles menaces de l'Iran d'attaquer le nord d'Israël en cas de frappe sur la capitale libanaise. On fait le point sur les dernières heures avec notre correspondant à Beyrouth, Paul Ralifé.
5: Il n'est pas clair encore si Donald Trump a obtenu un cessez-le-feu total ou partiel. Les divergences entre les belligérants quant à l'interprétation de l'accord sont manifestes. Benjamin Netanyahu a déclaré que son armée continuera d'opérer comme prévu dans le sud du Liban et qu'elle frapperait Beyrouth en cas d'attaque du Hezbollah contre des villes israéliennes. Le Hezbollah et le président du Parlement, Nabih Berri, lequel a négocié l'arrangement, parlent de leur côté d'un cessez-le-feu total qui engloberait l'ensemble du champ de bataille libanais. Un député du Hezbollah, Hassan Fadlallah, a déclaré que son parti soutenait un cessez-le-feu total sur l'ensemble du territoire libanais qui constituerait le prélude au retrait des troupes israéliennes du Liban. Cette ambiguïté pourrait être levée lors des négociations directes qui doivent avoir lieu ce mardi à Washington entre des délégations libanaises et israéliennes. Sur le terrain, le Hezbollah a déclaré avoir attaqué deux positions militaires dans le nord d'Israël, ce qui n'a pas déclenché une riposte israélienne sur Beyrouth. Ailleurs, au Liban Sud, les combats continuent de faire rage. Le parti chiite a revendiqué des attaques aux drones et aux roquettes contre l'armée israélienne, qui a mené à son tour de nombreuses frappes sur des localités libanaises. Paul Khalife, Beyrouth, RFI pour Radio Vatican.
3: Et le maintien d'une présence militaire de l'ONU au Liban après le départ de la force actuelle de maintien de la paix, la FINUL, à la fin de l'année sera nécessaire, selon le secrétaire général des Nations Unies, Antonio Guterres. Dans un rapport transmis hier au Conseil de sécurité, le diplomate portugais propose trois scénarios allant jusqu'au maintien de 5500 soldats. Le mandat de la FINUL qui expire le 31 décembre suite à une résolution du Conseil de sécurité adoptée au mois d'août dernier sous pression américaine. La FINUL qui compte actuellement près de 7500 casques bleus déployés au sud du Liban. La Cour suprême israélienne a validé hier la nomination du nouveau patron du Mossad, les services de renseignements extérieurs. Roman Goffman, actuel secrétaire militaire du Premier ministre Netanyahou, devrait prendre ses fonctions ce mardi. Âgé de 50 ans et originaire du Bélarus, il a émigré en Israël à l'âge de 14 ans et gravit les échelons au sein de l'armée, mais n'a aucune expérience dans le renseignement. Figure jugée trop politique et imposée par le chef du gouvernement de l'État hébreu, sa nomination a été très critiquée, à commencer par la procureure générale de l'État d'Israël. Partons en Éthiopie où 54 millions de citoyens s'étaient inscrits sur les listes électorales pour voter hier aux élections législatives. Un scrutin dans un pays fragilisé, notamment par le conflit avec la région du Tigré, mais qui devrait renforcer encore un peu plus l'homme fort du pays, le Premier ministre Abiy Ahmed au pouvoir depuis 2018. Les précisions de notre correspondante à Addis-Abeba, Augustine Passy.
6: Seuls les établissements jugés essentiels étaient autorisés à ouvrir hier, jour de vote en Éthiopie. Dès 6 heures du matin, des files se sont formées aux quatre coins de la capitale, mais aussi dans le reste du pays. En l'absence d'observateurs internationaux, la coalition des organisations de la société civile éthiopienne pour les élections a déployé 3149 bénévoles chargés de veiller au bon déroulement du scrutin. À la mi-journée, 203 incidents critiques ont été rapportés, incluant des fermetures de bureaux de vote en région Amhara à cause de coups de feu tirés à proximité. Dans cette région, en proie à un conflit armé depuis 2023, 8 circonscriptions ont été exclues des élections, tandis que dans la région voisine du Tigré, victime d'une grave crise politique post-guerre, les habitants ont été totalement privés de vote. Électeurs, opposants politiques et analystes, tous s'accordent sur le fait que le Parti de la Prospérité, fondé par le Premier ministre Abiy Ahmed en 2019, devrait largement l'emporter. Lors des dernières élections en 2021, il avait ainsi raflé 96% des sièges du Parlement. Addis Abeba, Augustine Passy pour Radio Vatican.
3: Une nouvelle attaque massive sur l'Ukraine cette nuit. La Russie a tiré plus de 600 drones et des dizaines de missiles sur le territoire ukrainien. Moscou dit avoir visé des sites du complexe militaro-industriel à travers l'Ukraine. Bilan provisoire de ces frappes, au moins 11 morts, dont 4 dans la capitale Kiev et 105 blessés. Pour la 9e année consécutive et pour la dernière fois avant la fin de son mandat à la tête de la France, Emmanuel Macron a voulu capitaliser sur les dorures du château de Versailles pour poursuivre sa politique de réindustrialisation du pays en invitant hier plus de 200 dirigeants de grandes entreprises étrangères. Au total, cette édition 2026 de l'événement baptisé Choose France ou Choisissez la France a suscité plus de 70 projets, des promesses d'investissement portant sur plus de 90 milliards d'euros et plus de 15 000 emplois. Mais le bilan de l'initiative présidentielle française lancée au tout début de sa présidence en 2017 s'avère contrasté. On écoute les précisions de Marie-Christine Bonzon.
7: Emmanuel Macron s'est réjoui hier soir que la dernière édition de Choose France de sa présidence va, et je cite, « cristalliser un montant record et historique ». À elle seule, cette édition dépasse en effet le total des promesses d'investissement des 8 précédentes. Des investissements ont été annoncés hier dans les semi-conducteurs, les minerais critiques, l'agroalimentaire, la santé, la sidérurgie ou l'énergie éolienne. Mais ce sont des entreprises spécialisées dans l'intelligence artificielle qui promettent d'investir le plus en France, notamment le géant japonais SoftBank, le fonds émirati MGX ou l'américain Salesforce. Mais le bilan général de Choose France est à la fois flou et contrasté. Un bilan flou car le gouvernement français ne communique pas sur le taux de concrétisation des projets qui ont fait l'objet d'effets d'annonce au château de Versailles. Bilan contrasté car si la France reste le pays d'Europe qui a accueilli le plus d'investissements internationaux pour la 7e année consécutive, elle reçoit depuis 2 ans moins de projets d'investissement étrangers que le Royaume-Uni et l'Allemagne, ses principaux concurrents. Le palais présidentiel admet d'ailleurs, et je cite, que « Choose France » n'est pas une solution miracle. Marie-Christine Bonzon pour Radio Vatican.
3: Les entreprises d'IA volent effrontément les contenus des médias d'information. L'accusation vient du patron du prestigieux New York Times aux États-Unis, alors qu'en France, un organisme collectif regroupant près de 300 quotidiens a annoncé hier poursuivre en justice la société américaine Brave, qui exploite un navigateur Internet et un moteur de recherche. Les journaux lui reprochent de piller leur contenu et réclament pas moins de 80 millions d'euros de contrefaçon. Il est urgent d'être une église missionnaire pour la guérison de notre monde. Tels sont les mots hier de Léon XIV aux membres des œuvres pontificales missionnaires, les OPM, présents à Rome ces jours-ci pour leur assemblée générale annuelle. Devant eux, le pape a rendu hommage au rôle essentiel de la mission dans un monde de plus en plus marqué par les divisions. Une mission qui est souvent signe de vitalité sur le continent africain notamment. Un continent qui a néanmoins besoin d'unité. C'est ce que nous explique le père Jean-Noël Gossou. Il est le directeur des OPM en Côte d'Ivoire et délégué continental pour l'Afrique francophone, lusophone et hispanophone.
8: Quand on parle de solidarité, il faut bien comprendre que la solidarité pourrait être le remède contre cette pauvreté dont vous parlez. Nous sommes en train de prendre conscience que si nous ne sommes pas solidaires, nous allons croupir dans la misère. C'est pour cela que d'ailleurs nous saluons le thème que le pape nous donne pour la 100e journée mondiale des missions que nous célébrons cette année. Un, dans le Christ, unis pour la mission. Et donc, au niveau de l'Afrique, nous devons prendre conscience également de cette unité, de cette communion, je dirais, des cœurs et des âmes africaines. Vous voyez, si nous sommes unis, nous parlerons un seul langage, nous réfléchirons ensemble comment faire pour ressortir nos matières premières, les transformer pour le bien de nos peuples. Mais si nous ne sommes pas unis et que nous allons, comme on le dit, chacun pour soi, alors nous allons encore traîner derrière ces grandes multinationales qui nous mèneront en bateau parce qu'il n'y a pas d'unité et chacun parlera son propre langage. Donc nous avons besoin d'unité, nous avons besoin de communion pour sortir de cette pauvreté dont vous parlez.
3: Le père Jean-Noël Gossou, directeur des œuvres pontificales missionnaires en Côte d'Ivoire, et il répondait à Jean-Paul Camba. Si les dernières heures au Liban semblent marquées par l'incertitude concernant un cessez-le-feu et la retenue israélienne de frapper une nouvelle fois la banlieue sud de Beyrouth, la situation sur le terrain reste bien fragile depuis 3 mois à présent. Et l'entrée en guerre de la milice chiite pro-iranienne contre l'État hébreu, la réponse israélienne est brutale et meurtrière. Plus de 3400 personnes tuées, des populations entières, y compris de villages chrétiens, ont été forcées à l'exode. Plus d'un million de réfugiés ont convergé vers le nord. Y a-t-il une solution durable pour que le Liban et les Libanais retrouvent la paix? Les signaux envoyés ne sont guère optimistes, en témoigne l'élargissement du conflit ces derniers jours avec cette escalade israélienne matérialisée par une progression de Tsahal qui grignote le territoire, rappelant l'invasion de 1982. Décryptage de cette situation avec notre invité ce matin, Karim Émile Bitar, professeur à Sciences Po Paris et à l'Université Saint-Joseph de Beyrouth.
9: Cette escalade n'est pas véritablement surprenante parce que nous entendons depuis plusieurs mois une série de déclarations israéliennes maximalistes qui ne proviennent pas uniquement de M. Smotrich qui réclame une annexion du Sud-Liban ou de M. Ben-Gvir qui réclame une colonisation du Sud-Liban, mais même du ministre de la Défense, Israël Katz, qui parlait d'une occupation permanente jusqu'au fleuve Litani, et même du Premier ministre Netanyahou, qui semble aligné sur leur posture particulièrement belliciste. Donc là, il s'agit d'instaurer un climat de panique dans la population libanaise et notamment dans la communauté chiite. Et les objectifs stratégiques ne semblent pas être très clair et encore moins être atteint. L'objectif d'éradiquer le Hezbollah n'est pas réaliste de l'avis même de l'establishment militaire israélien.
3: Certains analystes expliquent cette fuite en avant israélienne liée à la frustration de l'État hébreu concernant le dossier iranien. On sait qu'il n'y a toujours pas d'accord qui a été signé entre l'Iran et les États-Unis. Est-ce qu'on peut relier aussi facilement les deux?
9: Il est en effet probable que M. Netanyahou souhaite établir des faits accomplis sur le terrain au cas où Trump parviendrait à un accord avec les Iraniens et userait enfin des leviers dont il dispose pour calmer les ardeurs bellicistes d'Israël, pour brider un peu Netanyahou. Initialement, le Liban devait faire partie du cessez-le-feu qui avait été négocié à Islamabad. Netanyahou a convaincu Trump de lui laisser les mains libres au Liban. Netanyahou a également mal pris le fait que les négociations américano-iraniennes semblait aller vers un déblocage et il a à nouveau accentué la pression, alors que les Iraniens se servent quant à eux du Sud-Liban comme une carte pour leurs négociations avec les États-Unis et exigent un cessez-le-feu sur tous les fronts qui soient simultanés pour pouvoir dire à leurs alliés du Hezbollah qu'ils ne les ont pas lâchés.
3: Comment fait-on pour les Libanais et les responsables libanais pour préserver l'unité intérieure, l'équilibre intérieur? Est-ce qu'il n'est pas là le plus grand défi pour le président Aoun et le Premier ministre Salam?
9: C'est le principal défi des gouvernants et de la société libanaise aujourd'hui, comment préserver non seulement l'intégrité territoriale, mais aussi l'unité, la cohésion de ce pays. Le Liban n'a jamais été véritablement souverain à travers son histoire. Ça a toujours été un lieu d'affrontement entre les puissances régionales et internationales. Mais le Liban ne pourra recouvrer sa souveraineté et protéger son intégrité territoriale que s'il maintient son unité nationale, ce qui nécessite d'apaiser les esprits et de mettre un terme à ces discours de haine, notamment dans certains médias, dans les réseaux sociaux. Le Liban est un pays extrêmement polarisé et il est impératif que les voix de la raison, de la modération se fassent entendre, car malheureusement, beaucoup au Liban sont désormais partisans de solutions maximalistes qui ne sont guère réalistes. Donc les pays qui historiquement ont protégé l'intégrité territoriale et l'unité du Liban doivent se mobiliser à nouveau car les États-Unis ne sont pas considérés comme un intermédiaire neutre entre le Liban et Israël et ils ont tendance à apporter systématiquement un soutien aveugle et inconditionnel à Israël.
3: Karim Emil Bitar, professeur à Sciences Po et à l'Université Saint-Joseph de Beyrouth, était l'invité de Radio Vatican. Ainsi s'achève ce journal. Merci pour votre fidélité. Excellente journée à tous et à toutes.
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Évangile de Jésus-Christ selon saint Marc, chapitre 12, versets 13 à 17. On envoya à Jésus des pharisiens et des hérodiens pour le prendre au piège en le faisant parler, et ceux-ci viennent lui dire « Maître, nous le savons, tu es toujours vrai, tu ne te laisses influencer par personne, car tu ne fais pas de différence entre les gens, mais tu enseignes le vrai chemin de Dieu. Est-il permis, oui ou non ?» de payer l'impôt à l'empereur. Devons-nous payer, oui ou non ? Mais Jésus, sachant leur hypocrisie, leur dit « Pourquoi voulez-vous me mettre à l'épreuve ? Faites-moi voir une pièce d'argent. » Ils le firent, et Jésus leur dit « Cette effigie et cette légende, de qui sont-elles ? » « De l'empereur César, » répond-il. Jésus leur dit « À César, rendez ce qui est à César, et à Dieu ce qui est à Dieu. » Et ils étaient remplis d'étonnement à son sujet. Si vous voulez, replaçons-nous dans le contexte. Jésus vient de faire un coup d'éclat. Il a chassé du temple les changeurs d'argent. Quel culot ! S'attaquer de la sorte au lieu saint, c'est inimaginable. Les événements s'enchaînent à une cadence rapide. La pression augmente, la controverse s'accentue, la soupe devient bouillante. Des groupes de juifs bombardent Jésus de questions-pièges, 4 en tout. Le petit bout d'évangile que je viens de lire est la deuxième des 4 controverses. Ici, en fait, on pose à Jésus bien plus qu'un cas de morale sociale. On essaie de le capturer au piège de l'option politique. À première vue, la question posée porte sur l'impôt à payer, mais beaucoup plus profondément, elle touche à la légitimité du pouvoir romain sur Israël. Si Jésus se prononce pour César, à coup sûr, il va se mettre à dos l'ensemble du peuple juif. Le territoire est occupé par les Romains, et ceux-ci imposent des taxes très lourdes, administrés plus ou moins arbitrairement, entre autres par les publicains. Par contre, si Jésus se prononce contre César, on va tout de suite l'accuser de monter les foules et de les inciter à la révolte contre le pouvoir établi. Jésus déjoue le piège avec habileté. Cette habileté tient principalement au punch final, qui élève la pensée au niveau des choses de Dieu. Tout citoyen a des devoirs civiques, c'est sûr. Mais la responsabilité du citoyen ne s'arrête pas là. Nous avons aussi et surtout des devoirs envers Dieu. Et puis au fond, quand on y pense, même César est subordonné à Dieu, y compris tous nos chefs d'État actuels, agnostiques et athées, aussi bien que croyants. Personne ne doit administrer la chose publique comme si la terre lui appartenait. Un jour viendra où chacun devra rendre des comptes, et encore plus ceux qui auront exercé des responsabilités plus grandes. Encore aujourd'hui, les pièges posés par les rapports inévitables entre la religion et la politique doivent être contournés avec habileté. Qu'on se souvienne toujours que dans la pensée de Jésus, même César n'échappe pas à Dieu, même César appartient à Dieu.

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Bienvenue, chers frères et sœurs, bienvenue, chers amis, à une autre rencontre. Nous poursuivons notre route, notre pèlerinage. Nous suivons Jésus dans ses déplacements. Nous suivons Jésus qui rencontre des personnes, parfois des personnes seules, parfois des groupes, parfois des foules, des événements. Et nous voulons être très attentifs au long de ce pèlerinage. Au regard de Jésus, comment regarde-t-il? Comment réagit-il devant les personnes de toutes conditions? Et nous voulons apprendre du Maître, de Jésus notre Maître, des regards et des attitudes avec lesquelles nous pouvons évangéliser, nous, aujourd'hui. C'est nous qui portons cette mission. Et c'est pourquoi la parole de Dieu, et spécialement l'Évangile, prend tellement de place dans notre vie. C'est pourquoi nous l'accueillons, nous l'écoutons, nous la méditons, nous la partageons, nous l'étudions, nous la prions. Pourquoi tout ça? Parce que nous voulons de plus en plus, comme Jésus, regarder le monde et l'aimer et l'aider à grandir. Nous avons terminé notre dernière rencontre avec cette rencontre exceptionnelle de Jésus et de Zachée. Jésus qui descend à Jéricho, vous vous souvenez, et qui voit ce petit homme monter dans un arbre, juché dans un arbre, comme on dit dans la Beauce, hein, et qui voulait voir Jésus qui passait par là. Jésus est entouré d'une grande foule, il y a plein de gens autour de lui, et pourtant, il voit ce Zachée, collecteur d'impôts, pas apprécié, pas très apprécié par ses compatriotes. Et Jésus voit que dans le cœur de cet homme, jugé et peut-être condamné par d'autres, un désir de lumière et de vérité. C'est la spécialité de Dieu, de voir dans nos profondeurs et de voir même dans nos noirceurs. Et à travers notre péché, il y a dans le fond du cœur un désir de s'en sortir, de sortir à la lumière, à l'amour, à la vérité. Et Jésus lève le regard et l'interpelle. Zachée descend vite. Il me semble que nous pouvons apprendre de cela, chers amis, à regarder les gens autrement. Nous en connaissons des gens autour de nous qui n'ont pas nécessairement bonne réputation. Des gens qui, depuis des mois ou des années, traînent, ou même de génération en génération parfois, traîne une réputation familiale, traîne une réputation à cause du milieu d'où ils viennent, ou de leur culture, ou de leur pays. Que facilement on enferme les gens, les condamne, en portant sur eux un regard qui n'est pas très bienveillant. Qui sommes-nous pour savoir ce qui se passe dans le cœur de ces personnes-là? Qui sommes-nous pour déjà d'avance jugé et classé, il n'y a rien à faire. Ça ne vaut pas la peine. En regardant Jésus vivre et réagir et interréagir avec les personnes, nous découvrons une nouvelle façon de voir les gens. Jésus a cru en la conversion possible de Zachée. Le regard qu'il a porté sur lui a allumé chez Zachée le désir de descendre et de venir rencontrer Jésus, à tel point qu'il l'a invité chez lui. Il l'a reçu dans sa maison, ce qui veut dire qu'il n'y a pas seulement Zachée qui a été changé, converti, mais son entourage, sa famille, peut-être même ses employés. Une personne qui rencontre Jésus, sa vie peut changer du tout au tout. Et dans cette situation précise, à Jéricho ce jour-là, tout a commencé par un regard, comme tout aurait pu finir par un regard. Et c'est comme ça également pour nous, frères et sœurs. Les gens que nous rencontrons sur la rue, les gens que nous rencontrons dans nos quartiers, à notre travail, les gens qui habitent tout près de nous, ou les personnes qui viennent d'ailleurs que nous rencontrons dans toutes sortes d'événements, quel regard portons-nous? La façon que nous les accueillons peut faire toute la différence, peut ouvrir une porte qui les invite à aller plus loin. Je me souviens de cette image un jour qu'un prédicateur avait utilisée. Il avait dit que un jour, on avait posé cette question à Michel-Ange, le grand sculpteur,
Monsieur Michel-Ange, comment faites-vous pour prendre un bloc de marbre, un bloc de marbre qui est sans vie? Comment faites-vous pour y sortir de cela une statue comme la Pietà, comme un David? Et Michel-Ange a répondu, mais c'est que moi, quand je vois le bloc, je vois déjà ce qu'il y a dedans. J'ai vu qu'il y avait cette statue qui était là. J'ai vu qu'il y avait ce chef-d'œuvre de la Pietà, Jésus inanimé dans les bras de sa mère assise. J'ai juste enlevé ce qu'il y avait de trop. Tout était là. C'est ce qui se passe quand Jésus rencontre Zachée. Il a enlevé ce qu'il y avait de trop. Et dans le fond, il a trouvé une œuvre d'art. Il a trouvé une personne capable de vivre dans la justice et la lumière et la vérité. Lorsque nous rencontrons Jésus, lorsqu'il nous rencontre, il peut faire la même chose, enlever ce qu'il y a de trop, afin que le chef-d'œuvre que nous sommes, l'œuvre d'art que nous sommes, parce que nous sommes des fils et des filles de Dieu, créés à son image et à sa ressemblance, nous pouvons nous aussi, comme éclore, nous pouvons nous aussi fleurir. Le regard, c'est le point de départ. J'aime aussi beaucoup, dans cette rencontre, comment Jésus attache de l'importance au mot « aujourd'hui ». Aujourd'hui, il me faut habiter chez toi. Aujourd'hui, le salut est arrivé dans cette maison. Aujourd'hui. Jésus est capable, en regardant quelqu'un, non pas seulement regarder son passé, son histoire, et d'y rester accroché. Il est capable aujourd'hui de voir la capacité dans ce cœur d'homme ou de femme de répondre à son invitation. Pensons un peu, chers amis, aux gens que nous rencontrons, qui sont souvent considérés ou jugés comme des petites personnes. Hein, les gens vont parfois même dire des petites gens, comme s'ils étaient moins que nous. Elles sont, elles aussi, ces personnes appelées à vivre comme des enfants de Dieu dans la lumière. J'aimerais avec vous, aujourd'hui, passer déjà à une deuxième rencontre entre Jésus et une autre personne, une rencontre qui va changer la vie. Préparons-nous à accueillir cette parole en écoutant cette musique qui nous habille le cœur et qui nous dispose à continuer de regarder Jésus, qui regarde et qui rencontre. Apprenons du Maître des regards et des attitudes qui évangélisent.

Nous passons maintenant à l'Évangile selon saint Marc, au chapitre 10, les versets 17 à 22. Jésus rencontre celui qu'on a à peu près toujours appelé le jeune homme riche. Quelle rencontre intéressante! Une rencontre qui peut nous révéler aussi des attitudes pour nous aider à vivre en disciples de Jésus au cœur du monde de notre temps. Vous vous souvenez, comme Jésus se mettait en route, quelqu'un vint en courant se jeter à ses genoux devant lui et lui demande « Bon maître, que dois-je faire pour recevoir la vie éternelle en partage ?» Et là, Jésus lui rappelle « Eh bien, tu connais les commandements ?» L'homme lui dit « Maître, tout cela, je l'ai observé dès ma jeunesse. » Oh là là! Vous imaginez quelqu'un répondre ça au Seigneur? Tous les commandements, moi je vis ça depuis ma jeunesse. En tout cas, moi je ne lèverais pas la main pour dire que j'ai fait ça. Hein? Il m'en manque pas mal pour être capable de dire que j'ai vécu tout cela, je le vis depuis ma jeunesse. Ben, je fais des efforts, et puis parfois je réussis, et parfois je passe à côté, je manque la cible. Mais ce jeune homme était vraiment bon. Il avait réussi bien des choses intéressantes dans sa vie. Et voilà, Jésus, à entendre cette parole, Jésus le regarda, et se prit à l'aimer. Jésus le regarda et se prit à l'aimer. Comment ce regard de Jésus devait être intense pour que saint Marc prenne la peine de l'écrire. Jésus le regarda et se prit à l'aimer. Il devait sentir dans ce regard comme un appel, une reconnaissance devant ce jeune avec un potentiel extraordinaire. Jésus devait avoir le goût de lui dire « Mais tu as tout ce qu'il faut pour me suivre. » De fait, il lui dit « Une seule chose te manque. Va. Ce que tu as, vends-le, donne-le aux pauvres et tu auras un trésor dans le ciel. Puis, viens, suis-moi. » Jésus le regarda et se prit à l'aimer. Et à l'inviter. Tu es déjà bon, veux-tu être meilleur? Viens. Détache-toi de toutes ces bonnes choses, de tout ce que tu possèdes, même de cette vertu que tu affirmes posséder et de ces réussites morales. Et viens, suis-moi. Viens. Accepte l'aventure que je te propose. Mais à cette parole, le jeune homme s'assombrit et il s'en alla tout triste, car il avait de grands biens. Même s'il était très bon, même s'il avait une feuille de route parfaite, selon lui en tout cas, même si Jésus l'eût regardé avec amour intensément et l'ait invité à le suivre, il fut incapable de répondre et de laisser ce qu'il possédait, ce qu'il avait, pour suivre Jésus. Nous pouvons beaucoup apprendre de cette page d'Évangile, mes amis. Première chose, moi, que je retrouve dans ce regard de Jésus et ce que m'enseigne cette page d'Évangile, c'est comment Jésus aime dans la liberté. Jésus n'a pas essayé de l'intimider ou de lui tordre le bras ou de le forcer. « Oh ben écoute, on va renégocier, peut-être tu peux garder certaines choses et me suivre. » Non, Jésus l'a aimé, l'a regardé, l'a invité. Et lorsque le jeune homme refuse et décide de s'en aller, Jésus le respecte, ne le force pas. Et ça, c'est important qu'on se le rappelle. Jamais Dieu va s'imposer. Il se propose, mais ne s'impose pas. Ça, c'est une bonne nouvelle, vous savez. Trop de personnes pensent que notre Dieu, parce qu'il est tout-puissant, parce qu'il est le Créateur, parce qu'il est l'Éternel, est un Dieu qui s'impose. Il fait la loi et il s'impose. Et vous, vous allez passer par là. Ce n'est pas notre Dieu. Notre Dieu est un Dieu qui veut que nous entrions en relation, en amitié, en alliance avec lui. Que nous vivions une relation d'amour. Et s'il n'y a pas de liberté, cela, mes amis, est impossible. Il n'y a pas de relation
possible s'il n'y a pas de liberté. Ce serait de l'esclavage. Et Dieu ne veut pas d'esclaves, il veut des amis. Il veut que nous vivions une relation filiale. Lui le Père, nous ses enfants. Et les enfants, ce ne sont pas ni des engagés, ni des esclaves. C'est une relation de confiance. Regardez, aimez et laissez libre. Respectez l'autre. L'histoire ne dit pas si plus tard il n'a pas repensé à cette invitation et a décidé d'y répondre. On ne le sait pas. Et je suis content que l'Évangile ne nous donne pas la réponse tout de suite. Cette page d'Évangile termine avec cette grande question, mais qu'est-ce qui arrive de ce jeune? Il repart, mais qu'est-ce qui arrive? On ne le sait pas. Il y a des gens qu'on aime, des gens qu'on rencontre, et parfois des gens proches de nous, à qui on donne beaucoup, à qui on partage, en qui on met notre confiance, des personnes dans lesquelles on reconnaît des talents, des dons, des possibilités, et on leur lance des invitations, et parfois ils refusent, ils n'acceptent pas. Il me semble que nous pouvons apprendre de Jésus, nous aussi, à respecter, à laisser la personne faire son cheminement. Si nous avons regardé avec amour, nous serons capables de respecter. Regardez, aimez et laissez libre. Je pense beaucoup à vous, les parents, les grands-parents, qui êtes à l'écoute aujourd'hui. Combien souvent vous vivez ça avec vos enfants et vos petits-enfants? Vous donnez le meilleur de vous-même. Or, vous n'êtes pas parfait. Jésus, lui, était parfait, mais nous, on n'est pas parfait. On n'aime jamais parfaitement. Par contre, nous donnons souvent le meilleur de nous-mêmes et, à notre avis, la réponse n'est pas toujours celle qu'on attend. Nous pouvons réagir comme Jésus, aimer dans la liberté, laisser libre l'autre et le laisser faire son bout de chemin, ou nous pouvons entrer dans toutes sortes de négociations et de menaces. Nous pouvons décider de rayer de notre testament. Nous pouvons décider de ne plus faire affaire, de se choquer ou d'intimider. Il me semble que nous pouvons apprendre de Jésus à aimer dans le respect. C'est ce qu'il a fait.

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Aujourd'hui, l'invitation tient encore. Musique et Monde dévoile sur des musiques choisies par Mario Blouin un contenu tiré du livre Le Trébat, un ouvrage de Christian Bobin publié aux éditions Gallimard. Pendant la première heure de l'émission, c'est Michael Lonsdale qui vous conduit sur un chemin d'intériorité.

Il est maintenant à la hauteur de son père. Il passe derrière le comptoir, aide à la vente. C'est un garçon doué pour le commerce. Il a 36 mains pour déplier les étoffes, 10 000 mots pour vanter le soyeux d'un tissu. Pas de meilleur vendeur dans le pays que le fils aîné de Bernardone, tous les clients vous le diront, et plus encore les clientes. Un beau gars, des yeux clairs, des épaules larges et des mains blanches de fille. On demande à avoir des draps dont on n'a pas besoin, on hésite sur des étoffes qu'on n'achètera jamais juste pour le plaisir de l'entendre, de le manger des yeux, et finalement on repart avec les draps, on repart avec les étoffes. On a 20 ans et des poussières. Les 20 ans, c'est pour le corps, la poussière, c'est pour l'âme. L'âme, on s'en occupe guère, on la laisse voltiger dans le cœur, on lui fait une place à côté des amis, des jolies femmes d'assises, du vin, des jeux et des chants. Une toute petite place poussiéreuse, une chambre dans le cœur la plus retirée, la moins fréquentée. On y entre quelques heures dans l'année, à Noël et à Pâques, et ça suffit comme ça. On y croit, oui, mais comme on croit à d'autres invisibles, les licornes par exemple. L'existence de l'âme n'est ni plus ni moins fabuleuse que celle d'une licorne. Elle ne demande pas plus de soins. L'âme est de la famille des oiseaux. Avant de rejoindre cette famille, François appartient à celle des licornes, ainsi décrite dans un bestiaire du Moyen-Âge. Elle a un tel goût à flairer odeur de pucelle et de virginité que lorsque des chasseurs veulent s'en saisir, ils mettent sur son chemin une jeune vierge. À sa vue, la licorne vient dormir sur son sein et la voilà prise. Mais il n'est pas né le chasseur qui attrapera le beau François. S'il fait la cour à bien des femmes, il ne s'endort auprès d'aucune. Les bras de 20 ans sont faits pour la taille des jeunes filles, c'est vrai, mais les jambes de 20 ans sont faites pour aller au bout du monde. En haut des jambes, un soleil, une force. Le corps est une planète qui tourne autour de ce soleil d'un mouvement perpétuel. Les prêtres vous rappellent bien le dimanche que vous avez une âme. Du haut de leur chair, ils vous lancent sur le crâne des paroles dures comme des pierres. On les écoute, les yeux baissés, tassés sur son banc, piteux. On laisse passer l'orage. Et on revient bientôt à l'essentiel, aux filles qui bavardent à la sortie de la messe, fraîches comme des anges. Les contempler est un délice et un tourment. La beauté, voilà un vrai mystère, bien plus intéressant que celui de l'âme. La beauté d'un visage de jeune fille est devant vous comme une perfection, mais une perfection qui ne se boucle pas sur elle-même, qui appelle, qui promet et ne tient pas. Il y a la main de Dieu là-dessous. La main de Dieu ou celle du diable, on ne sait pas. On se moque de savoir à 20 ans. On est sûr d'une seule chose, c'est le corps qui est éternel bien plus que l'âme. Cela n'a pas besoin d'être prouvé. À 20 ans, cela s'éprouve, tout simplement. D'ailleurs, c'est une moitié de la vérité, de cette vérité que les prêtres répandent sans en être convaincus. Il nous parle bien de la résurrection des corps et des âmes, non? Donc des corps aussi, des corps surtout. C'est une moitié du vrai que l'on a, et avec une part de vérité, on peut déjà voir clair dans le monde, on peut déjà voir loin dans sa vie. Pour le reste, on a le temps. On a mieux que du temps, on a 20 ans, sans parler des poussières.

L'argent qui rentre au magasin, il le dépense en jeu. L'amour qui rentre dans son cœur, il le dépense en fête. Ce qu'il a, ce qu'il est, il le brûle. Il a en lui de la licorne et puis un peu de la salamandre. La salamandre ne vit que de feu. Avec sa peau, on fait un drap qu'aucune flamme ne peut brûler. Le fils Bernardone est revêtu d'une telle étoffe, sans prix. Les amis vont et viennent, les filles vont et viennent, l'argent va et vient. La mère soupire et puis sourit, le père bougonne et puis se tait. Quand on l'interroge sur son avenir, François répond « Ne savez-vous pas que des merveilles m'attendent ? Que je serai grand chevalier, que j'épouserai une princesse qui me donnera beaucoup d'enfants ?» On peut deviner dans cette réponse le sourire de la mère. La folie d'un amour passé du cœur de la mère au cœur du fils, comme un vin précieux versé d'un verre dans un autre, sans rien perdre de son pétillant dans le passage. Mais il y a plus que la fièvre d'une mère dans ces paroles du fils. Il y a aussi le sourire de Dieu, présent dans cette naïve affirmation de soi, dans ce goût enfantin de la vie, douceur de vivre, amour de soi. Là se tient le trébat, anonyme, moqueur, inaperçu des moralistes qui le cherchent dans les foudres d'un ciel ou dans les tombes d'un repentir. L'amour de soi est à l'amour de Dieu ce que le blé en herbe est au blé mûr. Il n'y a pas de rupture de l'un à l'autre, juste un élargissement sans fin, les eaux en crue d'une joie qui, après avoir imprégné le cœur, déborde de toutes parts et recouvre la terre entière. L'amour de soi naît dans un cœur enfantin. C'est un amour qui coule de source. Il va de l'enfance jusqu'à Dieu, il va de l'enfance qui est la source à Dieu qui est l'océan. Quant à la douceur de vivre, elle est inchangée avec les siècles. Elle est faite du calme d'un entretien, du repos d'un corps, d'une couleur d'un mois d'août. Elle est faite du pressentiment que l'on vivra toujours dans l'instant même où l'on vit. L'amour de soi est le premier tressaillement du Dieu dans la jubilation d'un cœur. La douceur de vivre est l'avancée d'une vie éternelle dans la vie d'aujourd'hui. On pourrait en rester là. Il pourrait en rester là, à ce tressaillement et à cette avancée, mais ce serait compter sans les événements qui sont la main de Dieu posée sur notre main, modifiant imperceptiblement l'écriture de la page, le dessin d'une vie. Une brise se lève qui tourne à l'orage. Une guerre éclate entre les deux républiques de Pérouse et d'Assise. Il en est. Il ne pourrait pas ne pas en être. Il rêve depuis si longtemps de chevalerie et de gloire. Et puis quel bonheur de revenir ensuite vers les jeunes dames d'Assise, le corps cicatrisé, l'âme rajeunie par la lutte. Mais voilà, il ne reverra pas les belles de son pays, du moins pas avant un an. Capturé, mis en geôle, il en sortira affaibli par une maladie, et joyeux toujours, consolant ses compagnons de captivité, chantant sur sa branche de plus belle. Jusqu'ici, sa gaieté pouvait passer pour le privilège d'une jeunesse dorée, sûre de son avenir parce que maîtresse du monde. Or, voici que cette humeur se maintient et s'accroît dans le noir d'une prison, loin des siens. C'est donc que cette joie venait d'ailleurs, de bien plus loin qu'une simple ivresse du monde. Il en est dans cette prison comme Jonas dans le ventre de la baleine. Plus rien de clair ne lui parvient. Alors il chante. Alors il trouve dans son chant plus qu'une lumière et plus qu'un monde, sa vraie maison, sa vraie nature et son vrai lieu. Nous vivons dans des villes, dans des métiers, dans des familles, mais le lieu où nous vivons en vérité n'est pas un lieu. Le lieu où nous vivons vraiment n'est pas celui où nous passons nos jours, mais celui où nous espérons, sans connaître ce que nous espérons, celui où nous chantons, sans comprendre ce qui nous fait chanter. Fait prisonnier en 1202, libéré en 1203, malade en 1204. De 1202 à 1204 commence la métamorphose de la licorne et de la salamandre en grillon. La
nature du grillon et d'aimer sa chanson et de s'en réjouir tellement qu'il ne cherche pas de nourriture et qu'il meurt en chantant.

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On somnole sous des épaisseurs de plumes et de fièvre, on se remet doucement d'une maladie. On en rajoute un peu, chacun y trouve son compte, la mère et le fils. La mère qui retrouve les gestes immémoriaux de la servante, une main douce dans les cheveux en broussailles de l'enfant, une main de lumière sur son cœur pâle. Le fils qui renoue avec la gloire des nouveau-nés, un soupir suffisant à remuer toute la maisonnée, alerter tous les anges. Les amis viennent à son chevet, les jeunes dames s'inquiètent de sa santé, on ne sait trop ce qu'il a. Un teint un peu trop clair, un teint de lait, et puis cette brillance au fond des yeux. Oui, c'est cela surtout qui étonne, qui inquiète, ce feu follet dans la prunelle des yeux. On dirait un feu couvant, on craint un incendie. Il tourne et retourne dans son lit, il tourne et retourne dans sa vie. Les draps sont froissés, désagréables au toucher, ils frottent sur la peau, leurs plis rougissent les chairs, la vie est usée, elle est moins aimable à goûter, elle frotte sur l'âme, abîme le songe. On ne peut en parler à personne. On ne peut confier à personne que l'on voudrait quitter cette vie pour une autre, et que l'on ne sait comment faire. Comment dire à vos proches « Votre amour m'a fait vivre, à présent il me tue ». Comment dire à ceux qui vous aiment qu'ils ne vous aiment pas ? Trois mots donnent la fièvre, trois mots vous clouent au lit, changez de vie. Cela, c'est le but. Il est clair, simple. Le chemin qui mène au but, on ne le voit pas. La maladie, c'est l'absence de chemin, l'incertitude des voies. On n'est pas devant une question, on est à l'intérieur. On est soi-même la question. Une vie neuve, c'est ce que l'on voudrait, mais la volonté, faisant partie de la vie ancienne, n'a aucune force. On est comme ces enfants qui tendent une bille dans leur main gauche et ne lâchent prise qu'en s'étant assurés d'une monnaie d'échange dans la main droite. On voudrait bien d'une vie nouvelle, mais sans perdre la vie ancienne, ne pas connaître l'instant du passage, l'heure de la main vide. Ce qui vous rend malade, c'est l'approche d'une santé plus haute que la santé ordinaire, incompatible avec elle. Mais bon, on résiste. Tout vous retient. La mère, les amis, les jeunes dames. On n'aime plus guère cette vie-là, mais au moins, on sait de quoi elle est faite. Si on la quitte, il y aura un temps où on ne saura plus rien. Et c'est ce rien qui vous effraie. Et c'est ce rien qui vous fait hésiter, tâtonner, bégayer, et finalement revenir aux voies anciennes.

Le printemps 1205, une guerre encore. Les guerres ne manquent pas à ce siècle. La fin de la guerre, c'est la maîtrise d'un bout de terre, la reconnaissance d'un seul maître. Il y a de la place que pour un seul dans le monde. C'est moi le maître, dit le pape. C'est moi, dit l'empereur. Et la lutte se poursuit, depuis toujours entamée, impossible à conclure. François sort de maladie pour répondre à l'appel du pape. Cette fois-ci est la bonne. Comment échouer quand on a Dieu avec soi? Il s'arme magnifiquement, se vêt comme un prince, manière de faire honneur au père marchand d'étoffes, tout en se soumettant au pape qui est comme un père lointain, plus doué en affaires. Beauté de l'archange sur son cheval, à son départ d'Assise, revêtu d'une triple armure d'argent, de jeunesse et d'amour. On l'acclame, on le regarde s'éloigner, bien haut, campé sur la poussière du monde.

avec ses tambours, ni le très haut avec sa voix de foudre. Juste le très bas, qui chuchote à l'oreille du dormeur, qui parle comme seulement il peut parler, très bas. Un lambeau de rêve, un pépiment de moineau. Et cela suffit pour que François renonce à ses conquêtes et s'en retourne au pays. Quelques mots pleins d'ombre peuvent changer une vie. Un rien peut vous donner à votre vie, un rien peut vous en enlever, un rien décide de tout. Il traîne, il passe le temps. Quoi d'autre? La guerre ne le tente plus, le commerce ne l'attire pas. Or, ce sont là les deux activités principales de l'homme sur terre, deux manières sûres d'étendre son nom bien au-delà de soi. Tuer sans être tué, gagner sans perdre, ces deux occupations dominent la vie. Le lien amoureux n'en est qu'une variante. Le lien amoureux est lien de guerre et de commerce entre les sexes. Ou plus exactement, il n'y a pas de lien amoureux parce qu'il n'y a pas d'amour. Il n'y a pas d'amour parce qu'il n'y a que de l'amertume. Amertume de n'être pas tout au monde, amertume également partagée par l'empereur, le pape et tous leurs sujets. « Moi, dit l'empereur, moi, dit le pape, moi, dit l'enfant en bas âge. » Et les trois, l'empereur, le pape et le nourrisson, de se battre à mort autour du même tas de sable. Et lui, François, ne dit plus rien. Il chante toujours. Il chante de plus en plus. La prison de Pérouse, la maladie d'Assise et le rêve de Spolette, trois plaies discrètes par lesquelles s'en va le mauvais sang de l'ambition. Ne reste plus que cette gaieté à présent sans objet. Les amis, les filles, le jeu. Il ne trouve plus cela assez joyeux. Il espère à présent une jouissance plus grande que celle d'être jeune et adoré sur la terre. Les semaines passent, les fêtes se suivent et se ressemblent. Il s'en mêle encore, mais, comme on dit, il n'y est plus. On peut très bien faire une chose sans y être. On peut même passer le clair de sa vie, parler, travailler, aimer, sans y être jamais. Enfin, un jour, un tendre jour de l'été 1205, il fait préparer un banquet plus somptueux encore qu'à l'ordinaire. Un repas enchanté, fastueux, le dernier du genre. Ainsi se sépare-t-il des siens dans la nuée d'une fête, tournant vers eux son visage le plus clair, le corps déjà plus qu'à demi engagé dans la nuit. Il ne déserte pas les noces pour se couvrir de cendres. Il ne va pas de la rosée des corps de jeunes filles à la pluie des gargouilles de cathédrale. Ce n'est pas du monde qu'il sort, c'est de lui. Il va là où le chant ne manque jamais de souffle, là où le monde n'est plus qu'une seule note élémentaire tenue infiniment, une seule corde de lumière vibrant éternellement en tout, partout. Il disparaît de la ville. Il est comme celui qui a une maîtresse qu'il n'ose montrer. Sa maîtresse, il ne la trouve pas tout de suite. Il la cherche dans des églises désaffectées qu'il restaure de ses mains. Cette parole en lui, cet ordre enfin donné, « Va et répare ma maison qui tombe en ruine. » Il croit, le naïf, que la maison de Dieu, c'est l'Église. Il obéit comme un enfant. À la lettre, scrupuleusement. Il remue les vieilles pierres. Il balaie des chapelles que plus personne ne fréquentait, à part les fées et les mulots. La poussière lui rentre sous les ongles. La fatigue lui rentre dans les muscles. Un brave petit maçon vivant de chansons et d'eau fraîche.

Cette première portion de l'émission Musique et Monde s'achève et vous y avez entendu la voix de Michael Lonsdal nous proposant le livre intitulé « Le très bas » aux éditions Gallimard, signé Christian Bobin. La réalisation technique était assurée par Yannick Caron. Demeurez des nôtres pour la seconde part de Musique et Monde dans un univers purement instrumental grâce aux choix musicaux de Mario Blouin.

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C'était Musique et Monde, et vous y avez entendu la voix de Michael Lonsdale nous proposant le livre intitulé Le Très Bas, aux éditions Gallimard, signé Christian Bobin. Choix musicaux, Mario Blouin. La réalisation technique était assurée par Yannick Caron.

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2: La 11e heure.

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1: Si on faisait une enquête pour savoir quel est le penseur catholique le plus important du XXe siècle, je me demande bien quel résultat on obtiendrait. En tout cas, je suis à peu près certain qu'il y a un nom qui ne serait proposé par personne, c'est celui de Jacques Maritain. Et pourtant, au cours de ces différents portraits, de ces différentes approches de Jacques Maritain, je voudrais faire sentir que, effectivement, c'est bien Jacques Maritain qui est le penseur catholique le plus important pour le XXe siècle et, je dirais même, pour l'avenir de la civilisation.

Qui donc est Jacques Maritain? Il est né en 1882. Il était petit-fils de Jules Favre, un des grands avocats socialistes, des trois Jules célèbres. Et donc il a grandi dans cette ambiance d'enthousiasme pour le socialisme, pour la justice, pour la cause du prolétariat, des déshérités. Il a donné un tour très, très jeune, hein, très concret à cet engagement. Il a écrit un journal qui s'appelait Jean-Pierre. Et ça a été développé d'ailleurs. Pas mal de gens ont un petit peu oublié cet aspect de Maritain. Mais ses premiers engagements, cette première ferveur socialiste, à mon avis, est un trait qui le caractérisera toute sa vie. Il ne restera pas socialiste au sens propre, mais il gardera cette générosité pour la justice et ce désir d'aller d'abord aux pauvres et aux déshérités.

0: en 1900, il a 18 ans, au début du siècle, il est à la Sorbonne, il étudie la philosophie et les sciences, et il rencontrera sa femme, Raïssa Oumansov, qui est d'origine russe, juive russe, née à Rostov-sur-le-Don en 83.
1: Je vais venir à moi un jeune homme au doux visage, aux abondants cheveux blonds, à la barbe légère, à l'allure un peu penchée. Il se présenta, me dit qu'il était en train de former un comité d'étudiants pour susciter un mouvement de protestation parmi les écrivains et les universitaires français contre les mauvais traitements dont les étudiants socialistes russes étaient victimes en leur pays. Oui, il y a eu à cette époque en Russie des émeutes universitaires sévèrement réprimées par la police tsariste. Et il me demanda mon nom pour ce comité. Telle fut ma première rencontre avec Jacques Maritain.

À l'époque, tous les deux cherchent un petit peu la réponse aux grandes questions de l'existence qu'on se pose effectivement à cet âge-là, et avec particulièrement d'acuité. Ce sont de belles intelligences, et donc ils écoutent l'enseignement des maîtres de la Sorbonne de l'époque, en philosophie, en sciences, et ils ne trouvent pas les réponses qu'ils désirent.

Avant de quitter le jardin des plantes, nous prîmes une décision solennelle qui nous pacifia. Celle de regarder en face et jusqu'en leurs dernières conséquences, pour autant que cela serait en notre pouvoir, les données de l'univers malheureux et cruel dont la philosophie du scepticisme et du relativisme était l'unique lumière. Nous ne voulions accepter aucun masque, aucune cajolerie des grandes personnes endormies dans leur fausse sécurité. L'épicurisme qu'elles proposaient était un leurre, tout autant que le triste stoïcisme et l'esthétisme un amusement. Nous ne voulions pas non plus, parce que la Sorbonne avait parlé, considérer que tout était dit. Le monde universitaire était alors chez nous si hermétiquement clos sur lui-même qu'à cette simple pensée, nous avions déjà quelques mérites. Nous décidâmes donc de faire pendant quelque temps encore confiance à l'inconnu. Nous allions faire crédit à l'existence, comme à une expérience à faire, dans l'espoir qu'à notre appel véhément, le sens de la vie se dévoilerait. Que de nouvelles valeurs se révéleraient si clairement qu'elles entraîneraient notre adhésion totale et nous délivreraient du cauchemar d'un monde sinistre et inutile. Que si cette expérience n'aboutissait pas, la solution serait le suicide. Oui, le suicide avant que les années n'aient accumulé leur poussière, avant que nos jeunes forces ne soient usées. Nous voulions mourir par un libre refus s'il était impossible de vivre selon la vérité.

0: À cette époque, ils sont déjà liés avec Charles Péguy. Charles Péguy, le Charles Péguy socialiste des cahiers de la quinzaine. Et d'ailleurs, on peut dire tout de suite que leur vie tout entière se déroulera sous le signe des grandes amitiés, selon le titre que Raïssa donnera à l'ouvrage biographique qu'elle écrira plus tard. Et c'est Charles Péguy qui va les conduire au cours de Bergson. Il les introduira aux leçons de Bergson, qu'ils vont découvrir avec enthousiasme, parce qu'ils s'aperçoivent que face au positivisme et au scientisme régnant de l'enseignement intellectuel de l'époque, eh bien, une recherche de type métaphysique est possible. Bergson prouve que la recherche métaphysique est possible.
1: L'art consommé avec lequel Bergson exposait ses vues et semblait nous entraîner tous dans le processus de ses découvertes n'atténuait en rien la subtilité et la technicité de son enseignement. Cependant, la grande salle où il parlait était trop petite pour contenir tous ceux qui accouraient avides de l'entendre. Avec Péguy, Sorel, Ernest Psychiari, nous arrivions de bonne heure pour trouver sûrement une place. Henri Faucillon, Jean Marx, Masson Oursel, la poétesse Anna de Noailles se trouvaient aussi dans la salle. Mais ce n'était pas le snobisme, comme on serait tenté de le croire, mais un surinstinct qui guidait ses nombreux auditeurs. Et nous n'étions pas les seuls, sans doute, à qui Bergson rendait la joie de l'esprit en rétablissant la métaphysique dans ses droits.
0: Et donc, ils adhéreront avec enthousiasme à la pensée bergsonienne. Et donc, Jacques Maritain passera pour un temps pour le meilleur disciple de Bergson et celui le plus prometteur. Mais voilà qu'une nouvelle rencontre va intervenir. Ils vont lire Léon Blois, le pèlerin de l'absolu, comme il se décrit lui-même, et le rencontrer. Léon Blois avait toujours besoin d'argent, et à un moment, ils vont le voir pour l'aider financièrement et le rencontrer. Et cette rencontre est décisive pour eux.
1: Ils traversèrent un petit jardin d'autrefois, puis entrèrent dans une humble maison aux murs ornés de livres et de belles images, et se heurtèrent d'abord à une sorte de grande bonté blanche, dont la noblesse paisible impressionnait, et qui était Madame Léon Blois. Ses deux fillettes, Véronique et Madeleine, les contemplaient de leurs grands yeux étonnés. Léon Blois semblait presque timide. Il parlait peu et très bas, essayant de dire à ses jeunes visiteurs quelque chose d'important et qui ne les déçut pas. Ce qu'il leur découvrait ne peut se raconter. La tendresse de la fraternité chrétienne et cette espèce de tremblement, de miséricorde et de crainte qui saisit en face d'une âme, marquée de l'amour de Dieu. D'avoir franchi le seuil de sa maison, toutes les valeurs étaient déplacées, comme par un déclic invisible. On savait ou on devinait qu'il n'y a qu'une tristesse, c'est de n'être pas des saints. Et tout le reste devenait crépusculaire.
0: Et sous l'influence de Léon Blois, ils vont découvrir la foi chrétienne avec enthousiasme, se convertir. Ils seront baptisés tous les deux ensemble en 1906. Ils ont 24 et 23 ans. Et c'est Léon Blois qui sera leur parrain.
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Quatrième partie, le sacrement de l'Eucharistie. Exhortation à la Sainte Communion. Venez à moi, vous tous qui succombez sous votre fardeau, et moi je vous soulagerai. Matthieu 11, 28. Le pain que vous recevrez de moi, c'est ma chair, que je donnerai pour la vie du monde. Jean 6, 51. Prenez et mangez, ceci est mon corps qui va être offert pour vous. Faites ceci en mémoire de moi. Luc 22, 19, 1 Corinthiens 11, 24. Qui mange ma chair et boit mon sang, demeure en moi, et moi en lui. Jean 6, 56. Les paroles que je vous ai dites sont des paroles d'esprit et de vie. Jean 6, 63. Le respect avec lequel il faut recevoir Jésus-Christ. Ce sont là tes paroles mêmes, ô Jésus, sagesse éternelle, bien qu'elles n'aient pas été dites ni écrites simultanément. Et puisqu'elles viennent de toi, elles sont toutes vérité et je dois les accepter avec foi et gratitude. Elles t'appartiennent, car c'est toi qui les as prononcées, mais elles m'appartiennent aussi, puisque c'est pour mon salut que tu les as dites. C'est donc avec joie que je les reçois de ta bouche, afin qu'elles se gravent toujours plus profondément dans mon cœur. Ces paroles m'encouragent par la tendresse et l'amour qu'elles contiennent. Mais le souvenir de mes fautes m'effraie, et ma conscience impure m'éloigne de ton saint mystère. Je suis attiré par la douceur de ta voix et retenu par le poids de mes péchés. Tu me demandes de venir à toi avec confiance si je veux partager ta gloire, et de me nourrir du pain de vie si je veux être sauvé. Venez à moi, vous tous qui êtes dans la peine et qui succombez sous votre fardeau, et je vous soulagerai. Matthieu 11, 28. Quelle parole douce et encourageante pour un pécheur! Tu invites, Seigneur mon Dieu, les pauvres et les indigents à posséder ton corps sacré. Mais qui suis-je, Seigneur, pour mériter de m'approcher de toi? Voilà que les cieux des cieux ne peuvent te contenir. 1 Roi 8, 27. Et tu dis, venez tous à moi. Pourquoi cette miséricordieuse complaisance? Cette invitation si merveilleuse, comment oserais-je m'avancer vers toi, moi qui ne suis capable d'aucun bien? Comment pourrais-je t'introduire dans ma maison, moi qui t'ai si souvent fourni des motifs de tristesse? Les anges et les archanges se prosternent devant toi, les saints et les justes tremblent, et tu dis, venez tous à moi. Si ce n'était ta voix, Seigneur, qui parlait, qui aurait l'audace d'obéir et de se placer près de toi? Noé passa 100 années à construire l'arche qui devait lui permettre d'échapper à la colère divine. Comment parviendrai-je en 1 heure à me préparer à recevoir dignement le Créateur du monde? Moïse, ton ami et fidèle serviteur, ne voulut déposer les tables de la loi que dans une arche faite de bois précieux recouvert d'or pur. Et moi, qui ne suis que poussière, où trouverai-je le courage d'accueillir dans ma demeure la source de toute vie? Salomon, le plus sage des rois d'Israël, mit 7 ans à élever un temple magnifique à la gloire de ton nom. Il célébra pendant 8 jours la fête de sa dédicace, offrit 1000 victimes, et au son des trompettes, au milieu des cris de joie, plaça solennellement l'arche d'alliance dans le lieu qui lui était préparé. Et tu vas venir me visiter dans mon dénuement, moi, pauvre homme misérable, qui parviens à peine à consacrer 1 heure entière à la prière. Ô mon Dieu, jusqu'où n'ont pas été ces saints pour te plaire, et combien ce que je fais, hélas, est peu de chose. Comme je sais mal me préparer à la communion, et comme je montre peu de recueillement, car en ta divine présence, nulle pensée étrangère à toi ne devrait se présenter à moi, nulle distraction ne devrait m'effleurer. N'est-ce pas le maître de l'univers qui va devenir mon hôte? Quelle distance infinie entre l'arche d'alliance et ce qu'elle renfermait! Et ton corps très pur, porteur de vertus indestructibles. Entre les sacrifices de la loi, figure du sacrifice à venir, et la véritable hostie de ton corps, accomplissement de tous les anciens sacrifices. Pourquoi un amour plus immense encore n'embrase-t-il pas mon âme lorsque je m'approche de toi? Pourquoi suis-je aussi indigne de recevoir tes saints mystères, alors que ces antiques patriarches, ces saints prophètes, ces rois et ces princes, et tout leur peuple avec eux, ont montré tant de zèle à te servir. Le roi David alla jusqu'à danser devant l'arche de Dieu
pour célébrer les bienfaits accordés autrefois à ses pères. Il inventa divers instruments de musique, composa des psaumes qu'il fit chanter dans l'allégresse, et, inspiré par l'Esprit-Saint, les chanta lui-même souvent sur la harpe. Il apprit aux enfants d'Israël à louer Dieu de tout leur cœur et à unir chaque jour leur voix pour le glorifier et le bénir. Si la présence de l'Arche de l'Alliance inspirait un tel enthousiasme, une telle ferveur, quel respect et quel amour devrait alors m'inspirer, à moi et à tout le peuple chrétien, la présence de ce sacrement vivant et la réception du corps adorable du Christ. Certains hommes passent leur temps à courir d'un endroit à l'autre pour voir les reliques des saints, à écouter avidement le récit de leur vie, à visiter d'innombrables églises pour s'incliner avec respect devant leurs ossements pieusement conservés. Et durant ce temps, toi tu restes exposé, mais délaissé sur l'autel. Ô mon Dieu, toi le Saint des saints, le Créateur des hommes, le Roi des anges. C'est parfois la curiosité, le désir de découvrir des choses nouvelles, qui font entreprendre ces pèlerinages dont on ne retire aucun enrichissement, car on n'est pas guidé par un véritable esprit de contrition. Mais ici, dans le sacrement de l'autel, tu es présent tout entier, ô Christ Jésus, vrai Dieu et vrai homme, et on peut recueillir en abondance les fruits du salut éternel toutes les fois qu'on te reçoit dignement et avec humilité. Ce qui attire alors vers toi, ce n'est plus une vaine curiosité, mais une foi solide, une espérance profonde, une charité sincère. Ô mon Dieu, Créateur invisible du monde, que ta conduite envers nous est admirable. Quelle bonté, quelle tendresse tu manifestes à l'égard de tes élus en te donnant à eux pour nourriture dans ce sacrement. Cela dépasse toute intelligence et emplit de reconnaissance le cœur de tes créatures. Car tes vrais fidèles, ceux dont toute la vie est un cheminement vers la perfection, puisent dans la fréquente réception de ce très saint sacrement une grande force et un puissant attachement au bien. Ô grâce magnifique et cachée du sacrement, tu es seulement connu des fidèles serviteurs de Jésus-Christ, alors que les autres se voient privés de ce soutien merveilleux. Ce sacrement fait accéder à la grâce de l'Esprit-Saint, répare les forces de l'âme, à qui il rend sa beauté première, effacée par le péché. La puissance de cette grâce est telle qu'elle agit parfois non seulement sur l'esprit, mais aussi sur le corps malade, qui retrouve une vigueur nouvelle. Et pourtant, nous devons déplorer notre tiédeur et notre négligence. Nous désirons si peu recevoir Jésus-Christ, lui qui est notre unique espérance, notre seule chance de salut et de rédemption. Lui, le compagnon de route des voyageurs sur la terre, et l'éternelle joie des saints. Oui, déplorons cet aveuglement et cette dureté du cœur humain, qui reste insensible devant ce don ineffable, qui semble acquérir davantage de prix à mesure qu'on en use. Si le très saint sacrifice n'était célébré que dans un seul endroit par un seul prêtre, dans le monde entier, avec quelle ardeur les hommes n'accourraient-ils pas vers ce lieu unique pour participer à la célébration des saints mystères? Or, il y a beaucoup de prêtres qui offrent le saint sacrifice en d'innombrables points du globe, afin qu'éclate la miséricorde de Dieu envers les hommes. Je te remercie, ô Seigneur Jésus, Pasteur éternel, d'apporter le réconfort de ton corps et de ton sang précieux aux pauvres exilés que nous sommes, de nous inviter de ta propre bouche à participer à ton festin, disant « Venez à moi, vous tous qui succombez sous votre fardeau, car moi, je vous soulagerai. » Matthieu 11, 28.

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0: Nous t'adorons et nous te bénissons, ô très saint Seigneur Jésus-Christ, ici et dans toutes les églises qui sont dans le monde entier, et nous te remercions de nous avoir rachetés par ta sainte croix. Seigneur, ta présence nous enveloppe, ta présence nous saisit. Comme le dira saint Paul, j'ai été saisi par le Christ. Et être saisi, c'est être pris de bonne manière. C'est adhérer. C'est avancer. C'est te suivre. C'est marcher à ta suite. C'est marcher derrière toi. Parce que toi, tu vois tout ce qui est devant. Nous, nous marchons à ta suite et nous sommes dans la foi et dans la confiance parce que nous croyons que jamais tu nous détourneras de cette finale qui est de voir le Père, de le bénir, de le glorifier. C'est ainsi que nous montons chaque jour sur la montagne des Béatitudes, où nous t'entendons nous parler et nous dire que la route, le chemin, nous mène vers le Père. Et nous ouvrons toujours cette page de l'Évangile de Jean, les noces de Cana, que nous méditons. Et nous la méditons dans la séquence où Marie, après avoir demandé et exprimé le manque, eh bien, elle dira ceci, « Faites tout ce qu'il vous dira. » Ce qui nous amène à écouter et à laisser monter en nous des paroles, qu'elles soient de l'Évangile ou qu'elles aient cette lumière évangélique dans sa manière d'être entendue. C'est cette parole que nous demandons, Seigneur. Et ce que nous entendons, c'est cette parole, silence, tais-toi. Trois mots. Silence, tais-toi. Et nous savons bien à qui Jésus adresse cette parole. Il l'adresse à celui qui est pris, prisonnier, possédé dans la synagogue de Capharnaüm. Le possédé n'est pas contrôlable. Et celui qui le possède parle et révèle ton identité. Qu'y a-t-il entre toi et nous? Nous savons que tu es le Fils de Dieu. Voilà ce que les démons affirment dans cette possession. Et la manière dont Jésus va répondre, silence, tais-toi. C'est une manière de dire, ce n'est pas à toi, Satan, de révéler mon identité. Cela appartient à mes disciples, à ceux qui croient en moi. Nous sommes étonnés de voir que le démon croit, lui. Le démon n'a pas de problème de foi, de croire en Jésus, en sa divinité. Lui, il croit. Tandis que les humains ont peine à croire, traînent la patte, ont des doutes. Le démon n'a pas de doute, lui. Il croit et il affirme que Jésus est le Fils de Dieu. « Es-tu venu pour nous perdre ?» Voilà ce qu'il dit. Alors cette parole, elle nous est adressée à nous aujourd'hui pour que nous puissions la comprendre dans le sens suivant. Lorsque nous sommes tentés, lorsque les possessions semblent vouloir nous encercler, eh bien nous avons en Jésus et dans la puissance de l'Esprit-Saint de dire les mêmes paroles. Silence, tais-toi. Et le tentateur part où ? Essaie-t-il d'entrer ? Il veut bien atteindre notre cœur, le fond de notre cœur, mais il entre de quelle manière dans nos vies ? Il peut entrer par l'imaginaire. Que de croyants s'imaginent des choses et se laissent emporter, et surtout aujourd'hui par toutes sortes de choses qui semblent étranges, bizarres. On court après les révélations, les pseudo-miracles. On est comme assoiffé, on est débridé par cette manière de croire. C'est Blaise Pascal qui dit que cette façon de croire, eh bien, elle tue la foi. Est-ce que notre foi est morte ou elle est vivante? Si elle vit à partir de tout cet imaginaire, de cette course frénétique aux miracles, aux choses fabuleuses, aux pseudo-révélations, eh bien, notre foi, elle est morte. Silence, tais-toi, ça veut dire que ce n'est pas à toi de révéler mon identité. C'est à ceux qui ont vraiment la foi. Et là, nous pouvons nous demander, avons-nous vraiment la foi ? Cette foi simple, cette certitude de croire en Jésus, le Fils du Père, qui nous aime, qui nous sauve, qui a fait de nous ses frères et sœurs, et que nous suivons à partir de la parole des évangiles et au cœur de l'Église. C'est ainsi que nous sommes en sécurité. Faites tout ce qu'il vous dira. Alors cette parole, elle vient nous réorienter vers l'essentiel. Alors que le tentateur tourne autour de nous par l'imaginaire, parfois par des tentations qui sont dans la démesure, le pouvoir de la domination des autres, le manque de charité, la division au cœur des personnes, des familles, les inventions, on invente, les allégations, on invente, on peut inventer, et là, on se trouve dans le mensonge. Nous voyons bien que les vents du mensonge soufflent dans le monde et sur le monde. Silence, tais-toi. Alors que nous ayons cette force que seul l'Esprit Saint peut nous donner pour détecter justement que ce qui se passe en nous et qui nous trouble ou qui nous agite ne vient pas de Dieu, ne vient pas de l'Esprit Saint. Demandons au Seigneur et à Marie de nous garder dans la paix. Mon âme exalte le Seigneur, exulte mon esprit en Dieu mon Sauveur. Il s'est penché sur son humble servante. Désormais tous les âges me diront bienheureuse. Le Puissant fait pour moi des merveilles, saint est son nom. Son amour s'étend d'âge en âge sur ceux qui le craignent. Déployant la force de son bras, il disperse les superbes. Il renverse les puissants de leur trône, il élève les humbles. Il comble de bien les affamés, renvoie les riches les mains vides. Il relève Israël, son serviteur, il se souvient de son amour, de la promesse faite à nos pères, en faveur d'Abraham et de sa race à jamais.
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1: Alors, bonjour, Monsieur Thomas de Coninck.
2: Bonjour.
1: Alors, on se retrouve pour une nouvelle capsule sur le thème des repères éblouissants.
2: Oui.
1: Et lors de la dernière capsule, en fait, lors des deux dernières capsules, on avait dit que l'homme a atteint la station debout parce qu'il a quelque chose à dire.
2: Oui.
1: Je vous demandais alors ce que l'homme avait bien à dire. Et vous m'avez expliqué que l'homme a chanté Dieu. Mais à partir de là, j'aimerais savoir si on peut répondre autrement à cette question. Qu'a l'homme à dire?
2: Par opposition à la banalité, à l'extrême banalité qui est dominante aujourd'hui dans une certaine, entre guillemets, culture, ou plutôt inculture. Tout ce que nous avons décrit là, dans une capsule, une autre capsule, c'est en effet ce que l'homme a à dire, mais pour justement, en quelque manière, dépasser, vaincre la banalité qui est tellement dominante et déprimante et dans les médias, dans la culture ambiante, dans les médias dans tous les sens du terme, aussi bien électronique que sur papier aussi, et puis la haine, et puis des choses très négatives. Alors ici, par opposition, ici, de même que la maladie manifeste la santé, le mal, le bien, et de façon beaucoup plus forte, d'une certaine manière, hein, on apprécie vraiment la santé quand on est malade, pour ainsi dire, pour donner un exemple assez banal, mais justement banal lui aussi, mais qui est fort, qui est parlant. C'est ça, c'est l'opposé. Ce que l'homme a à dire, c'est l'être humain a à dire, c'est l'opposé de la banalité. Hein, c'est ce très grand vice de la banalité, selon cette excellente formule de Baudelaire, le très grand vice de la banalité. Et parce que notre vraie nature, comme le dit encore Baudelaire dans la magnifique page que j'ai déjà citée, sur le beau, là, la correspondance avec le ciel, etc., quand il parle de nous, les humains, comme une nature exilée dans l'imparfait, c'est magnifique. Notre vraie nature, c'est de dire le bien, c'est de chanter, comme je disais, la gloire de Dieu, c'est de chanter la splendeur du monde, la beauté du monde, la beauté du visage humain, et ainsi de suite. Ça, c'est la vraie nature. Mais exilée dans l'imparfait, justement, elle est comme exilée dans ce monde de la banalité, qui masque la vraie nature de l'homme, de l'être humain, qui masque le véritable idéal qui habite le cœur, le désir d'idéal qui habite le cœur, en particulier des jeunes, mais qui est frustré et qui est détourné vers des absolus, des faux absolus, des drogues au sens métaphorique du terme, des niaiseries, enfin, l'esclavage par rapport à, je sais pas, son téléphone cellulaire ou des choses comme ça. Tout ça, c'est de l'appauvrissement. Ça correspond à ce que Gabriel Marcel appelait les techniques d'avilissement, les nazis pour torturer. Une des tortures, mais c'est encore le cas, là, en Syrie, par exemple, maintenant, là, on fait faire aux prisonniers, faisait faire des gestes dégradants qui leur faisaient concevoir une sorte de mépris, de dédain, de haine d'eux-mêmes. Il n'y a rien qui peut détruire un être humain autant que ça, le sentiment d'une indignité profonde. Technique d'avilissement, et je pense que cette formule peut s'appliquer justement à beaucoup de ce qui circule

0: Internet et ailleurs. Je ne suis pas du tout de diaboliser l'Internet. Il y a d'excellentes choses qui sont rendues possibles par l'Internet, et notamment la diffusion de Radio Galilée, je peux dire, et ainsi de suite. Et c'est le rôle là, des enseignants, c'est le rôle de la culture, c'est de nous faire, de faire ressortir les repères éblouissants en question, qui sont comme cachés, qui sont occultés, qui sont par la culture ambiante, ou la culture ambiante.
1: Ben oui. Au fond, la banalité, c'est un peu l'ennemi des repères éblouissants.
0: Oui, c'est la niaiserie, une sorte de joyeuse niaiserie des fois, mais souvent, malheureusement, aussi haineuse, très haineuse. Et ça, la haine, c'est la destruction de tout. Hein. La haine est homicide. Hein. Si on veut comprendre le meurtre, l'explication, c'est la haine. Et Dieu sait qu'il y en a du meurtre dans toutes sortes de sens, dans nos cultures.
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Évangile de Jésus-Christ selon saint Marc, chapitre 12, versets 13 à 17. On envoya à Jésus des pharisiens et des hérodiens pour le prendre au piège en le faisant parler, et ceux-ci viennent lui dire « Maître, nous le savons, tu es toujours vrai. Tu ne te laisses influencer par personne, car tu ne fais pas de différence entre les gens, mais tu enseignes le vrai chemin de Dieu. Est-il permis, oui ou non, de payer l'impôt à l'empereur? Devons-nous payer, oui ou non? » Mais Jésus, sachant leur hypocrisie, leur dit « Pourquoi voulez-vous me mettre à l'épreuve? Faites-moi voir une pièce d'argent. » Ils le firent, et Jésus leur dit « Cette effigie et cette légende, de qui sont-elles ?»« De l'empereur César, » répond-il. Jésus leur dit « À César, rendez ce qui est à César, et à Dieu ce qui est à Dieu. » Et ils étaient remplis d'étonnement à son sujet. Si vous voulez, replaçons-nous dans le contexte. Jésus vient de faire un coup d'éclat. Il a chassé du temple les changeurs d'argent. Quel culot ! S'attaquer de la sorte au lieu saint, c'est inimaginable. Les événements s'enchaînent à une cadence rapide. La pression augmente, la controverse s'accentue, la soupe devient bouillante. Des groupes de juifs bombardent Jésus de questions-pièges, 4 en tout. Le petit bout d'évangile que je viens de lire est la deuxième des 4 controverses. Ici, en fait, on pose à Jésus bien plus qu'un cas de morale sociale. On essaie de le capturer au piège de l'option politique. À première vue, la question posée porte sur l'impôt à payer, mais beaucoup plus profondément, elle touche à la légitimité du pouvoir romain sur Israël. Si Jésus se prononce pour César, à coup sûr, il va se mettre à dos l'ensemble du peuple juif. Le territoire est occupé par les Romains, et ceux-ci imposent des taxes très lourdes, administrées plus ou moins arbitrairement, entre autres par les publicains. Par contre, si Jésus se prononce contre César, on va tout de suite l'accuser de monter les foules et de les inciter à la révolte contre le pouvoir établi. Jésus déjoue le piège avec habileté. Cette habileté tient principalement au punch final, qui élève la pensée au niveau des choses de Dieu. Tout citoyen a des devoirs civiques, c'est sûr, mais la responsabilité du citoyen ne s'arrête pas là. Nous avons aussi et surtout des devoirs envers Dieu. Et puis au fond, quand on y pense, même César est subordonné à Dieu, y compris tous nos chefs d'État actuels, agnostiques et athées, aussi bien que croyants. Personne ne doit administrer la chose publique comme si la terre lui appartenait. Un jour viendra où chacun devra rendre des comptes, et encore plus ceux qui auront exercé des responsabilités plus grandes. Encore aujourd'hui, les pièges posés par les rapports inévitables entre la religion et la politique doivent être contournés avec habileté. Qu'on se souvienne toujours que dans la pensée de Jésus, même César n'échappe pas à Dieu, même César appartient à Dieu.

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L'ange du Seigneur porta l'annonce à Marie, et elle conçut du Saint-Esprit. Voici la servante du Seigneur. Qu'il me soit fait selon sa parole. Et le Verbe s'est fait chair, et il a habité parmi nous. Je te salue, Marie, comblée de grâce. Le Seigneur est avec toi. Tu es bénie entre toutes les femmes, et Jésus, ton enfant, est béni. Sainte Marie, Mère de Dieu, prie pour nous pécheurs, maintenant et à l'heure de notre mort. Amen. Prie pour nous, Sainte Mère de Dieu, afin que nous soyons rendus dignes des promesses de Jésus-Christ. Que ta grâce, Seigneur notre Père, se répand dans nos cœurs. Par le message de l'ange, tu nous as fait connaître l'incarnation de ton Fils bien-aimé. Conduis-nous par sa passion et par sa croix, avec le secours de la Vierge Marie, jusqu'à la gloire de la résurrection.

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1: Laudetur Jesus Christus.
2: Malgré des négociations sous l'égide des États-Unis, les combats se poursuivent dans le sud du Liban entre Israël et le Hezbollah. L'État libanais est lui plus que jamais pris en tenaille entre les intérêts extérieurs. Le pays a besoin d'être maître de son destin et d'être soutenu par ses véritables alliés. Éclairage au début de ce journal. Le nouveau patron du Mossad est connu en Israël, un militaire proche de Benjamin Netanyahou et sans expérience dans le renseignement. Son choix, on le verra, divise à Tel Aviv. À la une de ce journal également, un nouveau gouvernement au Sénégal, sans aucun membre du PASTEF, la formation de l'ancien Premier ministre Sonko, qui a rompu avec le président. Et puis reportage à suivre sur un marché de Bangkok. Depuis hier, plus de 26 millions de Thaïlandais bénéficient d'une aide pour leurs achats du quotidien.
3: Radio Vatican, le journal, Olivier Bonnel.
2: Bonjour, les affrontements se poursuivent dans le sud du Liban entre le Hezbollah et l'armée israélienne, malgré les rumeurs d'un cessez-le-feu annoncé hier soir depuis Washington, où se poursuivent les discussions entre émissaires libanais et israéliens, malgré la pression du président américain Donald Trump sur Benjamin Netanyahou, qui l'a fait renoncer à frapper de nouveau le sud de Beyrouth. La situation sur le terrain reste donc très fragile et volatile. Le pays du Cèdre est pris au piège de cette guerre destructrice qui la prend en otage des puissances régionales. Le Liban a pourtant besoin d'un soutien de ses alliés, c'est ce que nous explique Karim Émile Bitar. Il est professeur de relations internationales à Sciences Po Paris et à l'Université Saint-Joseph à Beyrouth.
4: Il est nécessaire que l'on sorte de cet unilatéralisme israélo-américain. Ils ont même insisté, le gouvernement israélien a insisté pour exclure la France. Ils ne voient pas d'un très bon œil également les positions du Vatican et du pape Léon qui ont eu le courage de dénoncer cette guerre en Iran. Mais le Liban, de son côté, doit s'efforcer de réintroduire ses acteurs pour rééquilibrer un tant soit peu la balance des forces, car le gouvernement libanais, son armée ont très peu de cartes en main et sans soutien international, il y a un véritable risque existentiel qui pèse sur le Liban. Message dont parlait le pape Jean-Paul II sur l'unité, sur la vie en commun dans ce petit pays toujours en proie aux guerres par procuration régionale.
2: Le chercheur Karim Émile Bitar et puis l'armée israélienne qui a appelé ce matin de nouveau à l'évacuation de la ville libanaise de Nabatieh au sud du pays. Israël qui affirme avoir obtenu l'aval des États-Unis pour frapper la banlieue sud de Beyrouth si le Hezbollah attaquait ces localités, donc dans le nord de l'État hébreu. 24 navires ont pu naviguer dans le détroit d'Ormuz ces dernières 24 heures, selon les autorités iraniennes, après avoir obtenu l'autorisation des forces navales du corps des gardiens de la Révolution. C'est ce qu'annoncent ce mardi les médias d'État iranien. Le pavillon de ces navires n'est pas précisé, mais le détroit par où transite 20% du pétrole mondial cristallise toujours les tensions entre Washington et Téhéran. Un nouveau chef pour le Mossad en Israël, le service des renseignements extérieurs. La Cour suprême a validé hier la candidature du général Roman Goffman, proche de Benjamin Netanyahou, et ce malgré une vive controverse liée à une affaire qui remonte à 2022. Roman Goffman qui devrait prendre ses fonctions ce mardi. Les précisions de notre correspondante à Tel Aviv, Julia Ganancia.
5: Par deux voix contre une, les juges ont rejeté les recours déposés, estimant que son intégrité n'était pas entachée au point de l'empêcher d'exercer ses fonctions. Actuel secrétaire militaire du Premier ministre, Roman Goffman doit prendre ses fonctions ce mardi. Né en Biélorussie en 1976, il a immigré en Israël à l'âge de 14 ans. Officier de carrière, il a gravi les échelons de l'armée israélienne au sein des forces blindées, participant à plusieurs conflits majeurs et occupant des postes de commandement à la frontière syrienne. Au cœur de la polémique, le recrutement présumé hors cadre légal d'un adolescent de 17 ans pour des opérations d'influence visant notamment la Syrie. Le jeune homme avait ensuite été arrêté par les services de sécurité israéliens et détenu plus d'un an avant l'abandon des poursuites. Les magistrats ont toutefois considéré que le rôle de Roman Goffman dans cette affaire ne constituait pas un obstacle à sa nomination. Cette décision intervient dans un climat de tension persistante entre le gouvernement actuel et les institutions judiciaires. À Tel Aviv, Julia Ganoncia pour Radio Vatican.
2: Une visite qui ne passe pas inaperçue à Niamey. Le président béninois Romuald Ouadani est depuis ce matin dans la capitale du Niger. Une première depuis près de 3 ans. Il a été accueilli par son homologue, le chef de la junte nigérienne. Le Niger qui a fermé sa frontière avec son voisin béninois, qu'il accuse d'être trop proche de la France et de chercher à le déstabiliser. Cette visite est donc perçue comme un réchauffement entre les deux pays. Partons au Sénégal où le président Bassirou Diomaye Faye a nommé hier soir un nouveau gouvernement. Sa particularité, ne rassemble aucun membre du PASTEF, la formation de l'ancien Premier ministre Ousmane Sonko, ancien compagnon de route du chef de l'État sénégalais et aujourd'hui devenu rival. Les précisions de notre correspondant à Dakar, Abdoulaye Diédou.
6: 10 longs jours, c'est le temps consacré par le nouveau Premier ministre sénégalais Alassane Diop pour dévoiler la nouvelle équipe du gouvernement sans le parti PASTEF d'Ousmane Sonko qui a été éjecté le 22 mai dernier de la primature par son désormais ancien compagnon politique, le président Diomaye Faye. Le nouvel attelage gouvernemental, fruit d'un exercice d'orfèvrerie politique et fort de 30 ministres, dont 4 ministres délégués. Au nombre de ceux-ci figurent 3 femmes et 19 nouveaux arrivants. La nouvelle équipe compte également 6 ministres issus de la coalition Diomaye président, alors que 20 membres du gouvernement Sonko ont quitté le navire. Cet ajustement traduit, selon Al-Amin Lo, une cohérence rétablie qui a permis de mettre en place un gouvernement de mission et d'obligation des résultats. Quelques heures auparavant, Ousmane Sonko publiait un communiqué stipulant que le PASTEF ne fera pas partie du nouveau gouvernement. Le communiqué révèle aussi que son leader Ousmane Sonko et le chef de l'État ont échangé sur la question sans arriver à un consensus. Le point d'achoppement a porté principalement sur la place et le rôle de la majorité dans le dispositif exécutif. Abdoulaye Diédou, Dakar, Radio Vatican.
2: L'Ukraine a subi une nouvelle pluie de drones et de missiles russes ces dernières heures. Le dernier bilan fait état de 18 morts, dont 6 à Kiev, la capitale. Plusieurs villes du pays ont été visées par la Russie, comme celle de Dnipro dans l'est du pays, qui paye pour l'instant le plus lourd tribut avec 12 personnes tuées, selon un bilan provisoire. Ces nouvelles frappes montrent que le président Vladimir Poutine n'a pour seule carte que la terreur, selon le chef de la diplomatie ukrainienne. Ces frappes montrent un mépris total pour les efforts vers la paix, dénonce la diplomatie française. Et direction à présent la Thaïlande, où plus de 26 millions de personnes bénéficient depuis hier 1er juin d'une aide de l'État pour leurs achats du quotidien, jusqu'à 1000 bahts par mois, soit un peu plus de 26 euros pendant 4 mois. Dans un petit marché de Bangkok, clients et commerçants saluent ce coup de pouce dans un contexte de hausse des prix sur fond d'incertitude géopolitique. C'est le reportage de notre correspondant Valentin Sébron.
7: Devant ce stand qui vend des jus de coco pour l'équivalent d'un euro, la file d'attente est un peu plus longue que d'habitude, assure les vendeuses Nat et Omsin.
8: Aujourd'hui, il n'y a pas d'animation. La plupart des clients paient avec l'application. Le liquide, on en voit beaucoup moins.
9: Oui, ça booste vraiment les ventes.
7: Avec cette nouvelle aide à la consommation, l'État prend en charge 60% du prix des achats éligibles. Pour un jus de coco à 1 euro par exemple, le client ne paie que 40 centimes. Le reste étant couvert par le gouvernement au total. Les bénéficiaires peuvent utiliser jusqu'à 1000 bahts par mois, soit un peu plus de 26 euros. De juin à septembre, uniquement via ce système 60-40. Un peu plus loin, Kanchana fait la queue pour une soupe de porc.
8: Oui, ça aide. Ça permet aussi de réduire nos dépenses, de faire des économies.
7: C'est aussi un soulagement pour Pou.
10: C'est devenu plus difficile, surtout avec la hausse du pétrole. Quand le carburant augmente, les transports coûtent plus cher, les commerçants répercutent leurs coûts et le coût de la vie grimpe forcément.
7: L'aide concerne les achats du quotidien dans les commerces participants. Le gouvernement espère ainsi relancer une consommation en berne dans un contexte économique morose.
2: Un reportage signé Valentin Sébron à Bangkok. Londres affiche ses ambitions climatiques. Le Royaume-Uni s'est engagé ce mardi à réduire de 87% ses émissions de gaz à effet de serre d'ici 2040. L'annonce a été faite ce matin par le ministère britannique de l'énergie, une étape intermédiaire vers son objectif de neutralité carbone en 2050. Avant de refermer ce journal, sachez cette nomination au Vatican. Léon XIV nomme une femme laïque préfète du dicastère pour la communication, dont Radio Vatican, Vatican News fait partie. Maria Montserrat Alvarado succédera à Paolo Ruffini le 1er novembre prochain. Elle est actuellement présidente et directrice des opérations WTN News, un réseau de télévision catholique américain. Née à Mexico il y a 38 ans, Maria Montserrat Alvarado est diplômée de l'Université internationale national de Floride et de l'université George Washington. Avec cette nomination, le pape Léon XIV poursuit donc le processus de réforme et de renouvellement de la curie romaine initié par le pape François, qui a confié à des fidèles, laïcs, hommes et femmes, des rôles et des responsabilités de premier plan au service de l'Église universelle. Et Maria Montserrat Alvarado est la première femme non religieuse à être nommée préfète d'un dicastère du Saint-Siège. Tous les détails sont à retrouver sur notre site vaticannews.va. Et ainsi s'achève ce journal. Merci pour votre fidélité. Prochain rendez-vous de l'information sur nos ondes, ce sera bien entendu en direct de Rome. N'oubliez pas d'ici là Vatican News sur notre site et sur nos réseaux. Excellent après-midi à tous.
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0: Mardi 2 juin, c'est l'heure d'entre nous. Mes invités aujourd'hui, Richard Martel, André Martineau, Charles Morin. Bonjour tout le monde, je m'appelle Yves Houde et c'est avec plaisir que je vous convie à cette émission hebdomadaire. Préparez-vous, nous allons être ensemble 90 minutes, mes invités, vous et moi, et j'espère que vous allez prendre plaisir à la proposition que je vous offre aujourd'hui. Pour terminer cette émission, il sera question d'insomnie avec un spécialiste du sommeil, Charles Morin. En milieu d'émission, je vais m'entretenir avec André Martineau, qui est un journaliste féru d'histoire pour la publication de « L'histoire ne s'arrête pas toujours là ». À la chronique « Heureux souvenirs, un incontournable », « Le petit bonheur » de Félix Leclerc et le coup d'œil sur l'actualité cette semaine, où iront les Québécois en vacances cet été. Puis en ouverture, une incursion dans l'art de la performance avec Richard Martel. Bonne émission tout le monde. Richard Martel, bonjour.
1: Bien le bonjour.
0: On vous présente Richard Martel comme un artiste multidisciplinaire qui a investi les arts visuels principalement dans le domaine de l'installation de la performance, entre autres démarches. Qu'est-ce qui vous a amené à cette forme de pratique d'art?
1: Bien, la performance, c'est que c'était essayer de trouver une pratique qui rejoint la personne, son corps et ses idéologies et tout ça. Donc, c'est une discipline qui est comblée, je veux dire, par de multiples aspects. Alors, je trouvais que c'était... Je disais même à l'époque, je disais que ce que je trouvais, c'est que c'est une des seules choses dans lesquelles on ne peut pas s'approprier. Parce que c'est la personne qui fait l'action, du moins qui fait un geste ou quoi que ce soit. Donc, on peut pas... Quoi que je peux dire, on peut le vendre parce que il y a des artistes comme Marina Abramović qui vend ses performances ou les vidéos de ses performances, par exemple. Mais je trouvais que c'était dans l'intimité de la personne. Donc, c'est le contrôle. Le contrôle des données relativement à l'heure actuelle ou.
0: Oui, mais il n'y avait pas dans le temps, j'imagine, de faculté universitaire qui enseignait ça ou qui accordait des diplômes. Vous y arriviez comment?
1: Non. D'ailleurs, c'est pour ça qu'à l'époque, on a fait les pratiques performatives. C'est parce que c'était l'idée qu'on puisse trouver des disciplines qui étaient plus alternatives. L'idée, ça a été de trouver des disciplines qui étaient particulières à une personne, et aussi à plusieurs personnes. C'est sûr que maintenant, c'est enseigné dans les universités, mais ce n'était pas le cas à l'époque. Je veux dire, on passait un peu pour des huluberlus, dans le sens qu'on se posait la question, bon, c'est quoi, etc. Maintenant, on ne se pose plus cette question-là.
0: Mais comment s'était formé ce petit groupe d'huluberlus, comme vous mentionnez, qui tentait d'exploiter cette forme-là?
1: Eh bien, c'est à force de réunir des personnes qui s'intéressaient à ce genre de discipline et de pratique. C'est dans les réseaux faibles qu'on appelle les... C'était l'idée que c'était dans l'alternative à l'institution. Donc, on trouvait des moyens, des mécanismes, et aussi on trouvait des occasions, du moins, de manifester, pas contre l'institution, mais en parallèle à l'institution. D'où l'idée, à l'époque, on appelait ça, les centres d'art parallèles. Donc, c'était l'idée de garder l'autonomie, mais en même temps... Au niveau artistique, vous savez, on essaie d'innover. On essaie d'emmener de nouvelles pratiques. On essaie d'innover de nouvelles façons d'envisager la pratique artistique qui n'était plus nécessairement ce qu'on appelle dans le mainstream. C'est un concept qu'on dit souvent, le mainstream. Donc, c'est là ce que moi j'appelle l'institution, ou du moins.
0: Ouais,
1: maintenant, c'est comme on le dit, c'est enseigné dans les universités, mais ce n'était pas comme ça au début.
0: Ouais. Je sais que vous avez organisé des événements internationaux, vous avez organisé des rencontres internationales de performance pour échanger, partager avec les artistes qui venaient d'ailleurs dans le monde. Est-ce qu'on avait la même définition de la performance partout dans le monde?
1: Non, puis c'est ça qui était intéressant aussi, c'est de voir à quel point chaque ethnie milite pour ce genre de pratique qui conditionne son son geste, ou du moins qui se retrace sa pratique. Donc, l'idée du mainstream, nous, c'était l'idée, c'était vraiment de trouver à faire des incursions dans des zones un peu nouvelles. Au même titre qu'au niveau de l'histoire de l'art, par exemple, ça a pris quand même un certain temps avant que le dadaïsme puisse être, comment j'appellerais ça, revalorisé. Parce que le dadaïsme, à l'époque, on disait que c'était contre la peinture. C'était pas contre la peinture. C'est pas trouver des alternatives. Ça veut pas dire qu'on est contre la pratique institutionnelle. C'est juste se dire parce qu'il y a une pratique qu'on appelle institutionnelle, veut dire qu'il est relié par les institutions avec tout ce qui va avec. Et donc, c'est pas l'idée de critiquer l'institution. C'est juste parce que l'institution ne peut pas tout absorber. Donc, à ce moment-là, ce qu'ils nous ont, on se dit, on va s'intéresser à ce que c'est qui est nouveau. Et aussi, dans le cas de considérer, évidemment, les pratiques, appelons ça, nouvelles, ou du moins... Et c'est pour ça que je donnais l'exemple du dadaïsme, parce que ça a été la même chose avec des gens comme Marcel Duchamp, qu'on a pris un certain temps avant de revaloriser. Donc, parce que c'était à ce moment-là difficile d'admettre des pratiques comme celle, justement, je te donnais même de Marcel Duchamp, mais il n'était pas tout seul non plus.
0: Mais il y a toujours à la base l'idée de transgresser ce que vous appelez le mainstream, mais disons le courant principal de l'expression.
1: Oui. La transgression, ça fait partie d'un des quatre, ou au moins, quand j'ai fait ce texte qui a été publié dans le livre sur les codes appropriés aux pratiques. Je veux dire, c'est de suggérer, évidemment, de sortir l'académisme aussi en même temps.
0: Est-ce qu'à la base, tous les performeurs ont une totale liberté d'expression, ou s'il y a certains codes, même là où on veut transgresser, mais en établissant de nouveaux codes?
1: C'est variable. C'est très variable parce que ça dépend d'une ethnie à l'autre. Il y a des choses qui sont permises, il y a d'autres choses qui ne sont pas permises. Je veux dire, faire une performance, par exemple, dans un pays musulman, ce qui n'est pas arrivé souvent non plus, là, mais il y a des choses qu'on ne peut pas faire. Là. Il y a des critiques qu'on ne peut pas faire. On peut pas critiquer.
0: Mais y a-t-il des performeurs musulmans?
1: Il y en a, mais il n'y en a pas beaucoup. Mais bon, ça dépend. Moi, quand j'ai fait des workshops, certainement à Casablanca, c'est sûr que les inscrits, les étudiants, autrement dit, ça a été l'occasion pour eux autres de libérer leur instinct, de libérer. Donc, c'est sûr qu'il y a une dimension d'iconoclastie là, dans ce cas-là. Mais c'est à cause justement de la rigidité de certaines de certaines ethnies, ou du moins de certaines pratiques qui sont tolérées dans une place et de non tolérées dans une autre. Et ça, j'avais fait aussi toute une approche à ce niveau-là pour essayer de voir quels sont les instants de liberté. Mais l'idée, c'est de poser des questions aussi pour faire évoluer la société. Ça fonctionne, je veux dire, par questions et réponses, dans le sens où les gestes qui sont posés par les artistes sont des gestes que souvent iconoclastes, mais en même temps, ça démontre l'espèce de carcan, ou du moins de normes qu'une société se donne.
0: Vous avez fait des performances un peu partout à travers le monde, mais vous avez été particulièrement actif et productif, disons, dans la région de Québec. Vous avez, je pense, créé ou initié les éditions Intervention qui chapeautent trois entités importantes, dont une partie revue, écriture, journaux peut-être. Il y a également le lieu, un endroit que vous avez ouvert. Est-ce que ça existe toujours, le lieu?
1: Je crois que oui, parce que moi, je ne suis plus du tout dans cet organisme depuis au moins 4 ans, si ce n'est pas 5 ans. Là. Donc, parce que Bon, je n'en raconte pas toute l'histoire, mais en même temps, c'est sûr qu'on dit qu'il n'y a pas de théorie sans pratique. Donc, si on veut faire de la pratique, il faut faire un peu de théorie. Puis en même temps, la théorie permet de légitimer, au moins de valoriser les pratiques qu'on faisait, qui étaient souvent un petit peu marginalisées.
0: Il n'y a pas une contradiction entre les deux, d'essayer de codifier quelque chose qui se veut complètement libre?
1: Non, ce n'était pas l'idée de le codifier, c'est plutôt de donner, qu'on pourrait appeler, une certaine valeur, de valoriser des pratiques qui étaient... Parce qu'on dit que c'est les signaux faibles de la culture, donc c'est une façon qu'est-ce que c'est. Et ça permet évidemment de produire à partir de données qu'on explore. Donc, c'est exploratoire. On disait que c'est l'esthétique du laboratoire aussi. Et donc, c'est ça. Dans cette esthétique du laboratoire, je veux dire, c'est pour créer des moments ou du moins des occasions et aussi des pseudo-institutions pour le faire. Donc, c'est sûr que l'activité performative a pris des années, ici à Québec du moins, à se valoriser. Mais en même temps, ça a été un gage d'une certaine authenticité. Donc, ça prend un matériel qu'on pourrait appeler théorique pour l'appuyer. D'où l'idée à ce moment-là de la fondation à l'époque de la revue Intervention, qui s'appelait Intervention en 1978. Donc, et après coup, il aurait fallu la démonstration pour pouvoir faire la théorie. Donc, c'est la pratique. Puis la pratique, bien, ça a été... À travers souvent les festivals et la création du lieu Centre en art actuel qui était initié en 1982 pour pouvoir légitimer ce genre de pratique-là. Et après coup, ça a été l'idée de l'échange. De l'échange, donc la création de festivals, par exemple. J'ai organisé, j'ai compté il n'y a pas longtemps, 21 festivals que j'ai organisés presque à tous les deux ans. Donc, parce que
0: Québec?
1: Oui, à Québec. Parce qu'une année, c'était pour la tenue de l'événement, et après, l'autre événement, c'était pour le post-mortem de l'événement. Et donc, ça, c'est aussi important. Dans la pratique performative, il n'y a plus d'œuvre en théorie. Donc, on ne peut plus se baser sur ça pour pouvoir faire l'histoire et moins de ces pratiques-là. Donc, la création, évidemment, de festivals, ça a occasionné la création aussi de l'édition. D'une publication pour le faire. Donc, ça joignait à peu près... Et ce qui a fait appelons ça la valeur, je pense, mais au niveau international de nos pratiques ici à Québec, c'est nos publications. Je veux dire, l'anthologie de la performance au Canada, qu'on a faite avec Alain Martin-Richard, qu'on a faite il y a plusieurs années, on a fait une publication et aussi avec un montage vidéo. Donc, ça veut dire qu'après ça, on donne ça à l'histoire, on donne ça... Et ça crée, évidemment, de l'émulation, au même titre qu'à un certain moment donné, vous savez, ici, au Québec, c'est une des places où il y avait le plus de festivals de performance. Le festival, il y a eu... celui de Québec était un des pionniers, mais vous avez celui à Montréal. Il y a aussi à Rouyn-Noranda, qui a eu un festival, donc, en région. Donc, cette notion de région, c'est que la performance est un peu en région par rapport aux pratiques plus académiques ou institutionnelles.
0: Dans l'implantation de votre démarche et de votre conception de l'art, est-ce que vous avez eu à vous défendre contre l'idée que vous étiez des amuseurs publics?
1: Oh. Mais ça dépend aussi, c'est comme on dit tout le temps, il y a autant de performances que de performeurs pour le faire. Donc c'est sûr, ça dépend aussi des natures des personnes. Il y a des gens qui sont plus expressionnistes, il y en a d'autres qui sont plus théoriques, il y en a d'autres qui sont plus avec des dimensions qu'on pourrait appeler iconoclastes, il y en a d'autres, c'est l'inverse, c'est dans le soft, le balançoire ou le truc... C'est variable et aussi d'une ethnie à l'autre. Hein, comme on disait tout à l'heure, c'est des choses qui sont acceptables dans une sorte de société et qui n'est pas nécessairement adaptable à d'autres types de sociétés. Donc, c'est un analyseur. Un analyseur dans le sens qu'à partir de la performance, on peut comprendre la dimension sociale qui va avec. Mais qu'il y a la dimension aussi philosophique qui va avec elle aussi.
0: Dans votre pratique, Richard Martel, vous avez développé certains concepts pour lesquels j'aimerais avoir votre éclairage. La poésie-action. Qu'est-ce que vous entendez par poésie-action?
1: Ben, c'est surtout parce que, vous savez, moi, j'ai fait une maîtrise sur l'art conceptuel. L'art conceptuel, c'est beaucoup, beaucoup à travers le langage. En fait, comme j'ai fait une maîtrise sur l'art conceptuel, c'est donc toute cette dimension du langage m'a toujours intéressé. Mais ça m'intéresse encore d'ailleurs. Et puis, de comment est-ce qu'on utilise
0: Le texte,
1: le texte, c'est-à-dire que la tout est poésie, hein. Je veux dire, la poésie et l'art, pour moi, c'est la même chose. Dans le sens que, même que, dépendamment encore de certaines ethnies, je donne un exemple, en Allemagne, la performance est beaucoup plus près des arts visuels. En France, la performance est très, très proche de la poésie. Parce que les Français, le langage et tout ça. D'ailleurs, quand les chansons françaises, des fois, c'est de la récitation de texte presque plus que... Tu sais, on sent pas l'envolée que Diane Dufresne fait avec sa voix, là. C'est pas la voix comme matériau qui est intéressant, c'est le signifié, c'est vraiment l'implication. Donc, moi, j'ai été invité en France, en Italie, en Espagne, dans des festivals de poésie.
0: Pour y faire des performances.
1: Oui.
0: J'ai mentionné tantôt l'amuseur public. Dans quelle mesure l'utilisation du corps dans vos performances est, je dirais, une transgression ou une amélioration? Dans la poésie, on va réciter, c'est la parole, c'est le texte, mais dans vos performances, le corps est beaucoup sollicité.
1: Oui, mais la poésie, c'est pas uniquement... c'est une attitude. C'est pas envers le monde, si je peux m'exprimer aussi général que ça. Donc, la poésie, c'est la destruction. Adriano Spatola, ici, qui était le plus grand poète italien à l'époque, est passé chez moi. À l'époque, on l'avait invité. Adriano Spatola disait « La poésie, c'est la destruction. » La destruction des normes, des habitudes, le renouvellement... Donc, vous connaissez
0: tous... Là, on n'est pas dans Victor Hugo, là.
1: Non. Non, mais on est plus dans Baudelaire, là, par exemple. La poésie, c'est la destruction des matériaux traditionnels. Donc, et à la limite, ça peut être n'importe quoi. C'est pas nécessairement écrit. Ça peut être une attitude qui va passer à travers d'autres médiums. Le vidéo, par exemple. Il peut avoir une vidéo qui soit poétique. Sans nécessairement être un vidéo...
0: Oui, une image peut être poétique. Ouais. On n'a pas nécessairement besoin du poème ou de la parole. Quelle place vous accordez aux objets du quotidien dans, justement, cette expression-là de poésie et de performance?
1: Le quotidien... En fait, ce que j'ai toujours dit, souvent, j'ai fait des performances, par exemple, avec... fourchette, par exemple.
0: Oui, le fait avec la farine aussi.
1: Oui, avec la farine aussi, mais ça, c'est une autre histoire. Ça, le traité de la farine, c'est ce que c'est que les Autochtones ont fait avec les Blancs, apparemment, quand ils se sont rencontrés à l'époque.
0: Mais là, avouez, Richard Martel, qu'il y a eu des codes que l'on doit connaître. Ce traité de la farine avec pour assister à votre performance, il fallait savoir ces choses-là, sinon on est complètement dans le vide.
1: Non, pas nécessairement. Parce qu'il y a Il y a l'attitude aussi qui existe. Je veux dire, on n'a pas besoin de savoir que le traité de la farine a une référence amérindienne non plus. On n'est pas obligé.
0: Vous l'avez fait ailleurs, dans d'autres parties du monde où il n'était pas question des gens d'ici?
1: Pendant 4 ou 5 ans, j'ai utilisé beaucoup la farine dans les performances.
0: Oui.
1: Mais de diverses manières, un petit peu. Mais ça dépend aussi. Les gens se posent la question, mais... Ben, c'est aussi le matériau lui-même. C'est un truc alimentaire, c'est fluide. On peut faire les envolées, je veux dire, on peut faire avec la farine. C'était aussi ça. Et c'est l'alimentaire, la farine.
0: Mm-hmm. La base, oui.
1: C'est un matériau qu'on trouve partout.
0: Mais presque. Dans vos performances, vous ne faites pas du pain avec.
1: Non.
0: Vous la répandez.
1: Ben, c'est à l'époque, c'est où ça fait... des années que j'ai fait ça, surtout au début, c'était parce que ça me prenait ouais. aussi une occasion, mais du moins une lettre motive pour dire oui, mais tu fais une performance, il faut qu'il y ait aussi qu'il y ait une connotation, qu'il y ait une dimension un peu historico-sociale.
0: Okay. Qui a un sens.
1: Ça, c'est important aussi ouais. pour nous à l'époque.
0: Vient de paraître un ouvrage, Richard Martel, Art et poésie d'action, intervention, performance. On parle d'une publication sur vous et non pas d'une publication de vous.
1: Oui.
0: Est-ce que ça a un sens, c'est-à-dire que c'est quand même vous à la base qui l'avez conçu, cette publication-là?
1: Oui, beaucoup, mais avec Frédéric Hamelin qui m'a donné un beaucoup de main pour pour trouver des mécanismes. En fait, le livre en question, c'est 192 photos, mais aussi il y a 15 textes.
0: Oui.
1: Donc, je trouvais ça important aussi qu'il n'y ait pas juste des photos d'action qui étaient juste pour ce qu'on appelle le coffee table, c'est-à-dire une publication qui soit que des belles photos couleurs ouais, et tout ça. Mais il y a la sélection des actions est chronologique.
0: Oui. Donc, il y a le praticien, mais il y a le théoricien aussi dans ce livre-là.
1: Ouais,
0: par les photos, on voit le praticien, mais par les textes, on voit le théoricien.
1: Moi, je trouve ça très important. C'est pour ça qu'à l'époque, on a parti la revue Intervention en 1978 ici. Et après coup, qu'on a parti le lieu en 1982. Donc, à ce moment-là, c'était important de joindre la théorie à la pratique.
0: Richard Martel, en publiant un ouvrage, vous avez adopté les codes de la publication. Est-ce que vous les avez brassés un peu, c'est la présentation de ce livre-là n'est pas dans les normes habituelles très courantes de la façon dont vous avez disposé les choses, de la façon dont ça s'est publié, mais vous ne les avez pas totalement transgressés. Est-ce qu'on peut parler d'une performance avec cet ouvrage?
1: Une performance d'édition?
0: Oui.
1: Non, mais tout était possible. La sélection des photos, déjà en soi, il faut prendre une direction ou une autre. Il faut avoir aussi, connaître l'évolution des pratiques avec la vidéo. Par exemple, au début, on n'aurait pas pu, si on n'avait pas connu ces pratiques-là. Donc, en même temps, la vidéo... Par exemple, en prenant des performances en vidéo, en photo, avant on le faisait en photo, maintenant après ça on l'a en vidéo, maintenant on le fait plus en numérique. Mais il y a maintenant des pratiques performatives qui ne se font qu'en numérique, dans lesquelles il n'y a pas de spectateurs, autrement dit.
0: Okay.
1: Est-ce que c'est encore de la performance? Je ne le sais pas, mais ça existe.
0: Oui. Mm. On le présente sur les réseaux sociaux, on le présente sur Internet à ce moment-là.
1: Aussi, oui. Oui, l'Internet a donné une autre dimension, mais en même temps, c'est une limite aussi. Mais en même temps, il faut que les choses évoluent, du moins se transforment. C'est un transformable, je le dis souvent.
0: Le performeur pense, vous avez parlé de laboratoire tout à l'heure, le performeur pense, essaie. L'inventivité, est-ce qu'elle est spontanée ou si elle est préparée, elle est pensée, elle est...
1: Ça dépend encore des performeurs, ça dépend de la manière dont un performeur s'exprime. Le lieu aussi, en tant que tel, est permissif ou non. C'est-à-dire qu'il y a des choses qu'on va pouvoir faire dans un lieu artistique qu'on ne pourra pas faire, dans une église, un exemple.
0: Bien sûr. Richard Martel, est-ce qu'une pratique de performance, c'est un geste unique ou si c'est un geste qui peut être répété, donc que vous avez comme une pièce de théâtre qui se répète ou...
1: Tout est possible. Tout est possible, ça dépend encore de l'intensité. Il y a des performances que j'ai faites à quelques reprises.
0: Richard Martel, pour des gens qui veulent connaître un peu plus votre démarche et ce que vous avez fait dans votre carrière de performeur, vient de paraître, donc Richard Martel, Art et poésie d'action, intervention, performance. En bref, où on peut se procurer votre livre?
1: Oh, l'idéal, c'est de le commander aux presses du réel. C'est dans une collection qui s'appelle « L'écart absolu » et mettre mon nom.
0: Merci pour cet entretien.

Il suffit parfois de quelques mesures d'une chanson pour réveiller tant de souvenirs. On le sait depuis longtemps que la France a reconnu Félix Leclerc bien avant le Québec. Le Petit Bonheur, c'est le titre d'une pièce de théâtre écrite par Félix Leclerc et la chanson du même titre avait été composée bien sûr pour la pièce qui a été jouée au centre de loisirs de Vaudreuil où habite Félix Leclerc en 1948. La pièce a été reprise après dans la municipalité de Rigaud et puis au Théâtre Jésus à Montréal. L'équipement rudimentaire de la salle obligeait de longs arrêts pour changer les décors. Pour faire patienter son public, Félix venait alors devant le rideau interpréter quelques-unes de ses chansons, faire connaître son répertoire, « Moi, mes souliers, les mots printemps, le petit train du Nord ». Remarqué par Jacques Canetti, un important directeur artistique français en tournée de repérage de talents, il est invité à Paris en 1950 pour faire la première partie des Compagnons de la chanson à l'ABC. Les Français sont étonnés par ce gaillard qui s'accompagne d'une guitare sèche, chemise à carreaux et un pied sur une chaise. Ils sont surtout séduits par sa poésie et voilà que l'image qu'ils se font du cousin canadien vient de changer. C'est fini, la cabane au Canada. « Quand j'ai écrit Le Petit Bonheur, raconte Félix, j'étais pleinement heureux chez moi devant le lac des Deux-Montagnes à Vaudreuil. Je venais d'acheter ma première voiture et de fonder VLM pour Vien Leclerc Moffett, une compagnie permettant de présenter ses pièces de théâtre et ses chansons. Et on connaît la suite. J'avais un frère doué d'une voix juste. Il s'était approprié quelques-unes des célèbres chansons de Félix qu'il nous faisait jouer les jours de pluie, qui nous donnait congé du travail des champs. Et ça nous amusait beaucoup. Information tirée des Belles Inoubliables de Marcel Brouillard et de mes souvenirs bien personnels.

0: 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André Martineau, bonjour.
1: Oui, bonjour.
0: Passionné d'histoire, André Martineau, vous avez créé il y a quelques années déjà le balado « L'histoire ne s'arrête pas là ». C'est toujours disponible sur les plateformes ou la plateforme audio de Radio-Canada. Vous avez aussi participé à plusieurs émissions à la Société d'État. Vous avez publié en 2024 le récit de 12 épisodes de cette histoire qui ne s'arrête pas là, dans la cinquantaine que vous avez déjà répertoriée, qu'on retrouve sur le balado, comme je viens de le mentionner. Oui, oui. Vous récidivez cette année en publiant chez Urtubis toujours 13 autres épisodes. Comptez-vous publier la cinquantaine éventuellement?
1: Pour l'instant, il s'agit d'une sélection. Je ne crois pas me rendre à la cinquantaine parce qu'il y a des épisodes... J'y vais vraiment, je fais une sélection. Donc, au départ, il s'agissait d'un espèce de florilège, un best-of. Puis, j'ai continué un peu dans cette idée-là. J'aime qu'il y ait des épisodes qui soient uniquement disponibles pour les auditeurs. Et que ces épisodes-là, soient une espèce de peut-être d'une vitrine des meilleurs épisodes ou de ceux qui représentent le mieux mon approche à l'histoire et ma curiosité, si on veut.
0: Les épisodes que vous laissez tomber, vous les trouvez peut-être moins intéressantes pour le public?
1: Des fois, pas nécessairement. C'est simplement quand j'essaie de faire un assortiment, j'essaie de sauter d'une époque à l'autre. De montrer qu'il y a des... ce sont des choix assez compliqués, là, où j'essaie d'avoir du 20e siècle, un peu de guerre mondiale. Je veux aller au 19e siècle. Dans ce dernier ouvrage-là, il y a aussi quelques histoires à l'époque de la Nouvelle-France. Donc, j'ai toujours ce souci-là de varier un peu les époques pour essayer de montrer, justement... une étendue de plaire à des gens qui pourraient s'intéresser à des époques différentes. Puis, je voulais pas nécessairement me redoubler non plus, là, quand je choisis des histoires d'époque particulières. Donc, non, j'ai pas d'épisode ou d'histoire en désamour, là.
0: OK.
1: C'est ça, le cœur de la question, là.
0: Vous faites donc des choix en fonction des époques, mais... Dans l'ensemble des choix d'une publication, est-ce qu'il y a un dénominateur commun, comme par exemple dans la publication de cette année, est-ce qu'au niveau des choix, outre le fait qu'ils soient d'époques différentes, est-ce qu'il y a un dénominateur?
1: Je vous dirais que encore là, c'est assez difficile à trouver de dénominateur. Moi, c'est toujours un peu le même mot d'ordre. Je veux des histoires qui soient étonnantes, accrocheuses, et qui sont révélatrices aussi d'une partie de notre passé, de notre rapport, soit à l'histoire ou à la mémoire, aux événements qu'on décide de mettre de côté dans la mémoire collective, si on veut. J'ai eu souvent cette question-là aussi dernièrement parce que j'ai présenté mon livre dans les salons du livre, puis les gens me demandaient, lequel des deux est le meilleur? Il n'y a pas nécessairement d'axe central qui décrit le mieux un ton plutôt que l'autre. Ce que je pourrais dire, par contre, c'est que dans le deuxième, il y a plus d'histoires, encore plus, abracadabrantes. Je suis allé vers des histoires qui sont encore plus insolites dans le deuxième par rapport au premier. Mais c'est peut-être une nuance, là, parce que ça, c'est de mon point de vue, mais sinon... on peut en trouver, on peut avoir de notre compte d'histoires étonnantes dans l'un ou dans l'autre.
0: Oui, mais je suis content de vous l'entendre dire parce que j'avais l'impression de mémoire que dans le numéro de l'année dernière, dans l'édition de l'année dernière, je m'y retrouvais plus dans des événements dont j'avais entendu parler ou que je connaissais vaguement. Cette année, c'est plus rare. J'étais plus dans un univers inconnu.
1: Oui, oui. Puis pour la sélection du premier livre, mon éditeur m'avait aidé en me disant « Allons-y avec des événements qui sont peut-être connus du grand public, mais dont les détails ont été oubliés. » Alors que là, on y allait vraiment, par exemple, l'épisode des voyageurs sur le Nil ou le cas d'une momie de Pharaon trouvée aux chutes du Niagara. Souvent, c'était des histoires, qui font pas partie de la discussion publique, là, ça c'est sûr.
0: Oui, et très souvent, on n'en sait pas tout à fait la fin. On ne trouve pas de responsable de la cause.
1: Oui, oui, oui. Non, c'est ça. Il y a une partie des histoires que je couvre qui contiennent toujours leur part d'ambiguïté ou d'ambivalence. On doit composer avec ça. Ça peut être insatisfaisant, mais c'est un peu comme ça qu'est l'histoire parfois.
0: André Martineau, on ne pourra pas passer à travers les 13 cas que vous présentez dans l'édition de cette année, faute de temps, bien sûr. Je vais aborder le premier qui m'apparaît plus significatif pour moi parce que j'en ai souvenir. Je suis assez vieux pour m'en souvenir. Et il y avait eu un rapport avec une de mes sœurs aussi. C'est le maniaque au rasoir de Montréal. Je suis assez vieux pour me souvenir de la chose. Et pour vous, est-ce que c'est un propos dont Serge Bouchard avait fait état à propos des rasoirs qui vous a mis sur la piste?
1: Oui, complètement. En fait, je cherche... Ça fait partie de mon processus de recherche. Je travaille autant sur des bases de données accessibles à tous que celles de Radio-Canada. Puis dans les archives de Radio-Canada, comme j'en fais état dans l'histoire, dans mon récit, il n'y a à peu près pas de mention dans les archives de Radio-Canada de l'épisode du maniaque au rasoir, qui était ce moment où la ville de Montréal a succombé à une panique, une terreur collective, quand on croyait qu'il y avait un homme ou plusieurs hommes qui attaquaient les femmes dans le tramway de Montréal à l'hiver 1954. Et donc là, il y a Serge Bouchard qui en a parlé dans un de ses lieux communs, donc qui était cette émission à la chaîne culturelle de Radio-Canada, comme exemple un peu de la frayeur que peut inspirer l'objet du rasoir en tant que tel. Mais autrement, c'était pas une histoire qui était très couverte. Mais là, on voit aussi les billets de Radio-Canada aussi, parce qu'en 1954, Radio-Canada couvrait pas ou très peu les faits divers. Donc, c'est pas étonnant non plus. Là. On est plus dans le registre des journaux jaunes de l'époque, là.
0: Mais vous, André Martineau, est-ce que vous vous souvenez de cet événement-là? Ou si vous êtes trop jeune?
1: Non, je suis trop jeune. Je suis né en 1982. Donc, c'est pas quelque chose dont je peux me souvenir. C'est un événement dont j'ai entendu parler vaguement, peut-être à une ou deux reprises avant ça, mais non, c'est pas quelque chose. Donc, je suis très curieux de vous entendre aussi là-dessus, sur un souvenir familial que vous avez.
0: Ah, ben j'ai une sœur qui travaillait à l'époque à Montréal et qui devait prendre le tramway pour se rendre de sa maison de pension jusqu'à son travail et c'était une terreur à chaque jour.
1: Oui, c'est ça.
0: Pendant la période sévissait justement ce pseudo-maniaque. Donc, c'était à l'hiver 1954. Le modus operandi est à peu près toujours le même. C'est des femmes qui s'aperçoivent, une fois rentrées dans le tramway, qu'ils ont une entaille au mollet.
1: Au mollet, c'est ça. Au mollet, dans le bas de la jambe. Il y a du sang qui coule. Et c'est d'abord rapporté dans les journaux. Il y a 4 cas qui sont rapportés à l'angle des rues Saint-Laurent et Sainte-Catherine. Donc, on est vraiment dans l'est du centre-ville à ce moment-là. Puis, au départ, c'est un fait divers en page 63, là. Donc, c'est très loin dans les journaux. Mais avec le temps, il y a d'autres cas qui sont rapportés. Puis, on place ces femmes-là qui se disent victimes, on les place en une des journaux avec des photos, nom, photo et adresse. C'est ça qui est aussi étonnant là pour notre regard d'aujourd'hui. Et là, il va s'en suivre vraiment un instant de panique là où On déconseillait aux femmes de prendre les transports en commun. Il y a des commerces qui vont fermer plus tôt ou qui vont carrément fermer. La police de Montréal va déployer un effectif pour essayer de pincer le maniaque au rasoir, parce que c'est comme ça qu'on le surnomme. Donc, j'essaie de voir à travers des sources qui sont essentiellement journalistiques quelle est peut-être la part de vérité ou la part d'exagération dans cette histoire-là. Est-ce qu'il s'agit simplement d'une panique collective ou il y a peut-être un vrai fond de vérité? Puis après ça, je vais plus du côté symbolique. Donc, qu'est-ce que ça peut vouloir dire de prendre les transports en commun au début des années 50 pour des femmes qui travaillent au centre-ville, des femmes qui travaillent. Ça aussi, c'est pas banal là, pour l'époque. Donc, toutes les connotations qu'il pouvait y avoir autour de ça. Donc, ça me permet, comme dans d'autres histoires aussi, de partir d'une histoire très insolite, puis d'en faire un portrait d'époque, d'aller un peu plus loin là, dans la signification.
0: Oui, mais ce qui est intéressant, c'est qu'aucune des femmes n'a senti le geste au moment où il était posé, ouais. Elles s'en aperçoivent plus tard, et personne ne peut décrire véritablement le maniaque, si on veut, ou le fantôme, ouais. Finalement, parce qu'on ne l'a pas vu, on ne l'a pas remarqué, on n'en sait rien.
1: On ne l'a pas revu. Donc, on ne l'a pas vu, les descriptions sont très vagues. Un homme avec une casquette, un visage, un nez de boxeur. Il y a des descriptions qui circulent, mais il n'y a rien qui permet de pincer un suspect sérieux dans cette histoire-là. Il peut y avoir des hommes arrêtés, interrogés, mais jamais la police va aller au bout de cette histoire-là.
0: Et combien de cas de femmes avérées, effectivement, qui ont été blessées?
1: Il y en a, on en compte jusqu'à une trentaine. Puis ensuite... Ensuite, ça devient difficile de départager parce que les autorités font état de cas qui sont jugés sérieux. Puis ensuite, les journaux font leur propre comptabilité, rapportent des cas de leur côté aussi, que la police n'aurait, ce qu'on comprend entre les lignes, que la police n'aurait pas considéré comme sérieux. Donc, on a un bel exemple d'emballement médiatique là autour de ça. Puis oui. C'est quand le chef de police dit tout à coup aux journalistes qu'il faudrait arrêter de rapporter n'importe quel cas, que là, on entend tout à coup beaucoup moins parler du maniaque au rasoir. Donc, on voit que c'est un phénomène d'emballement médiatique aussi, cette histoire de maniaque-là.
0: Ce qui est étonnant aussi, c'est qu'au début, c'était associé très précisément à un coin de rue très particulier que vous avez mentionné, Saint-Laurent-Sainte-Catherine. Oui. Puis, tout à coup, on s'aperçoit que ça se répand en ville. Il y a d'autres coins de rue, il y a d'autres arrêts de tramway qui sont ciblés par le supposé maniaque.
1: C'est ça. Donc, d'autres coins de rue, on se retrouve plus haut dans le Mile-End, on se retrouve dans le quartier de Notre-Dame-de-Grâce, sur le plateau, un peu partout. Puis, il y a même des jours où le maniaque, on rapporte sa présence à trois endroits différents en l'espace d'une heure, des endroits assez éloignés. Donc, justement, là, ça fait en sorte qu'on peut se poser de sérieuses questions quant à la vérité derrière l'existence du maniaque. Mais non, c'est ça, ça va se répandre. Et même au-delà du tramway, on va en rapporter dans les autobus aussi. C'est surtout un phénomène lié au tramway, mais dans les autobus, il y a des femmes qui vont dire aussi que le maniaque va sonner à leur porte, à la porte de la maison. Donc, il y a toutes sortes d'histoires qui vont...
0: La rumeur est immense.
1: Grossir autour de ça, là, oui.
0: Oui, tout à fait. On change de sujet. Dites-moi ce que faisait une momie égyptienne dans un musée aux chutes Niagara au 19e siècle.
1: Ah, ça c'est vraiment étonnant. C'est d'abord l'histoire d'une égyptologue, une étudiante en égyptologie à l'Université de Toronto, Gail Gibson, qui a visité un jour... Le musée d'histoire des chutes du Niagara, qui existe toujours de nos jours, mais qui, à une autre époque, était un musée un peu bric-à-brac, là, avec des animaux empaillés, puis des tonneaux de gens qui ont sauté les chutes, puis ce genre d'affaires-là. Dans ce musée-là, on présentait des sarcophages de momies qui avaient la réputation d'être une pure fabrication, d'être des faux finalement. Et Gail Gibson a commencé à examiner un des sarcophages en se disant « si ça c'est un faux, ben c'est un faux assez crédible parce que ça ressemble vraiment à un vrai ». Donc c'est un peu l'histoire de ces démarches pour attester qu'il s'agit en fait d'un vrai sarcophage puis d'une vraie momie à l'intérieur, puis ensuite de trouver laquelle exactement. Puis au fil des années, on va être capable de déterminer avec pas mal de certitude qu'il s'agit d'une momie de pharaon, et pas n'importe quel pharaon fondateur d'une dynastie, donc Ramsès Ier, et qui s'est retrouvé justement au pied des chutes du Niagara. Et là où je trouve que l'histoire est particulièrement fascinante, c'est de déterminer comment un pharaon a pu se retrouver là. Et c'est là qu'on découvre qu'au milieu du 19e siècle, il y avait un réseau de contrebandiers qui assurait l'exportation de momies vers l'Amérique du Nord, et qu'à la tête de ce réseau-là, il y avait un médecin de Québec, James Douglas, qui a été très important dans l'histoire de la psychiatrie, fondateur de l'asile de Beauport. Lui, il passait ses hivers en Égypte, et c'est lui qui assurait en quelque sorte l'exportation de momies, parce que c'était un peu de bon ton à cette époque-là d'avoir une momie. Toute institution muséale ou institution de savoir ou de culture voulait avoir une momie égyptienne. C'était comme le summum d'artefacts à posséder. Et c'est un commerce dans lequel va se lancer ce James Douglas de Québec.
0: André Martineau, après les événements de la fin de semaine qui ont attiré l'attention de toute la presse et de l'univers politique, cette manifestation dans un parc de Shawinigan, je ne pouvais pas m'empêcher de reprendre l'histoire que vous racontez à propos des mystérieux incendies contre des institutions religieuses au Canada français attribuées au Ku Klux Klan.
1: Oui, c'est ça. Donc, c'est une espèce de suite de rumeurs qu'il y a eu en 1922. Donc, je pars du Collège de Saint-Boniface qui a brûlé à l'hiver 1921-22. Un terrible incendie. Et dès le lendemain de l'incendie, il y a une enquête qui est menée. Et il y a des soupçons qui pèsent sur une cellule locale du Ku Klux Klan, donc qui est ce groupe raciste né aux États-Unis, qui a des extensions un peu partout et qui renaît dans

0: culture des années 1920, le Ku Klux Klan, en voulait aussi à tous les immigrants récents et en voulait aussi aux francophones et aux catholiques aussi. Donc, ce qui fait dire, il y a beaucoup d'hypothèses qui naissent dans les années 20 quand il y a des incendies d'églises, par exemple. Et là, on dit, ben, c'est le Ku Klux Klan qui est peut-être derrière. Et là, en 1922, il y a donc le Collège de Saint-Boniface qui brûle. Mm-hmm. Mais à Québec aussi, une église importante brûle. Il y a tout un tas d'institutions comme ça qui vont brûler. Donc, la basilique Notre-Dame de Québec qui va flamber en 1922. Et chaque fois, des soupçons pèsent contre le Ku Klux Klan. Mais encore là, c'est un peu une menace fantôme. On ne sait pas avec exactitude ou précision. On pince pas personne. Et il faut dire aussi qu'on est à une époque où ce genre de bâtiment-là pouvait flamber beaucoup plus facilement qu'aujourd'hui. Donc, c'était l'atmosphère de suspicion et de paranoïa qui m'intéressait. Donc, qu'est-ce que ça dit de ce mouvement-là qui existait quand même un peu? L'extrême droite était très forte dans ces années-là. Et est-ce que c'était réel? Est-ce que il y avait vraiment une menace existentielle contre le fait catholique et le fait canadien-français? Ça, c'est plus difficile à dire avec détermination. Là.
1: Oui. Et la coïncidence des incendies de 1922, outre Saint-Boniface, vous avez mentionné la basilique cathédrale de Québec, et il y avait aussi la basilique de Sainte-Anne-de-Beaubré.
0: Oui.
1: Qui avait subi les flammes également. Ouais. Et il y a un voleur pyromane qui était arrêté en Ohio en 1927 oui. Et qui a confessé ces incendies-là.
0: C'est ça. Donc, un homme, Ray Marsden, qui va confesser avoir volé, pillé et brûlé des églises par dizaines, voire par centaines. Encore là, c'est une confession. Donc, est-ce que c'est un homme qui se vantait? En fait, je pense qu'on sait quand même qui a volé des églises. Ça, c'est su. Mais est-ce que c'est lui qui est à l'origine d'une vague d'incendies criminels un peu partout dans l'est de l'Amérique? Faut peut-être tempérer un peu, là, mais il y a bel et bien un cas, là, un homme qu'on va épingler par la suite et qui pourrait être à l'origine d'une partie de cette vague-là de 1922.
1: Qui pourrait être à l'origine surtout de la rumeur.
0: Oui, ben aussi, il y a ça aussi. Mais moi, c'est ce qui m'intéresse. Et dans toute rumeur, il y a toujours quelque chose à explorer. Je suis pas là pour les amplifier, les rumeurs, ou leur donner un fond de véracité qu'elles n'ont pas. Mais, puis ça, c'est mes études en anthropologie qui m'amènent vers ça. Il y a toujours, dans toute culture orale, dans toute rumeur, il y a toujours une couche de sens, de signification à fouiller. Puis c'est ce que je veux faire là dans mes histoires, en plus de faire le récit événementiel de ce qui s'est produit.
1: On passe à une autre histoire, André Martineau. Vous faites la part belle à un certain Marcel Ouimet en le présentant oui. comme le témoin de la chute d'Hitler. Qui oui. est Marcel Ouimet?
0: Marcel Ouimet, c'est un correspondant de guerre pour Radio-Canada qui était jeune journaliste au début de la guerre, qui va se retrouver à Londres et qui va être envoyé avec les soldats qui vont participer au débarquement de Normandie. Donc, il va accompagner les troupes canadiennes dès le débarquement en Normandie. Et ensuite, ce qui est exceptionnel de son parcours, c'est qu'il va être présent à toutes les grandes étapes de la libération d'Europe. Donc, on le retrouve autant au débarquement, on le retrouve ensuite quelques semaines plus tard à la libération de Caen, puis ensuite à la libération de Paris. Et ensuite, on le retrouve à Berlin, quand les troupes soviétiques et les troupes alliées se rencontrent au front. Il va être là aussi, à l'unification des fronts. Et il va être aussi au procès des collaborateurs en 1945. Donc, il va couvrir toutes les grandes étapes de la libération. Et c'est ce que je trouve intéressant aussi de Marcel Ouimet, c'est que il va produire des reportages où on va se sentir au plus près de la population, de grands reportages journalistiques.

0: Mais après la guerre, il va plus jamais ou à peu près exercer de fonction journalistique. Il va continuer à travailler pour Radio-Canada, mais dans la direction, puis il va devenir un cadre, etc. Donc, je trouvais intéressant ce parcours-là, au plus près de l'action, de quelqu'un qui va être un peu une étoile filante du journalisme.
1: Ce qui m'a étonné dans l'histoire que vous racontez, justement, c'était la présence de nombreux journalistes au moment du débarquement. Et ils ne sont pas présents à distance, mais ils sont présents dans le mouvement, exactement. Et oui. Marcel Ouimet va voir tomber tout près de lui des soldats. Et lui, comme miraculeusement, il est épargné de ça. Il a survécu et il continue ses reportages. Il va traîner avec lui sa machine à écrire, parfois à bout de bras parce qu'il faut qu'il la sauve des eaux. Et il va rapporter, ce qui est absolument étonnant, il va rapporter une quantité effarante d'artefacts qu'il a ramassés à gauche et à droite, des armes, et particulièrement, je dirais pas qu'il a pillé, mais enfin, il a pris des objets dans le bureau d'Hitler.
0: C'est ça, des souvenirs de voyage peut-être, où il va rapporter des artefacts du bureau d'Hitler, donc du papier à lettres d'Hitler. Il va même rédiger une lettre au président de Radio-Canada à partir de ce papier à lettres-là. Et il va rapporter un drapeau, un plan de table aussi, donc d'un banquet qui a eu lieu dans les mois avant. Donc, il rapporte tout ça et ça s'est gardé encore de nos jours. Il y a une partie qui a été donnée à des institutions comme le Musée de la guerre, mais sinon, c'est en bonne partie gardé par la famille Ouimet de nos jours. Et c'est le genre d'artefact que j'ai pu voir là, de mes yeux pour préparer cette histoire-là.
1: Et vous avez vu ces lettres sur le papier officiel du régime hitlérien?
0: Oui, certainement. Puis même longtemps, il y a une de ces lettres-là qui était affichée dans un petit musée au niveau B de l'ancienne tour de Radio-Canada. Donc, c'était quelque chose qui était là, qui n'était pas expliqué nécessairement. Mais là, en travaillant sur cette histoire-là, j'ai compris tout le parcours qu'il y avait derrière. Là. Donc, ça montre le... C'est une proximité incroyable avec l'histoire là, quand on y pense, là, de simplement descendre dans le bunker, puis là, tout à coup, avoir accès à des documents qui traînent comme ça. Puis, donc, ça montre le brouillard de la guerre aussi, des moments un peu confus où rien n'est scellé et tout le monde peut se rapporter un peu une partie de souvenirs comme ça.
1: Auriez-vous, André Martineau, une explication au fait que quand on parle de correspondant de guerre, c'est le nom de René Lévesque qui nous vient immédiatement et on parle rarement, sinon jamais, de Marcel Ouimet?
0: Oui, ben c'est un peu une construction qui s'est faite par la suite, j'ai l'impression. De par l'importance de René Lévesque, sa popularité aussi, René Lévesque va devenir extrêmement populaire à la télévision avec Point de mire. Puis ensuite, avec son passage à la politique à la fin des années 50, début 60. Donc, il va devenir une personnalité importante. Et dans son récit de carrière, René Lévesque va toujours revenir sur ces années importantes où il a été attaché pour l'armée américaine. Il va travailler comme reporter aussi. Il va faire ce genre de travail-là, mais il n'était pas là au moment du débarquement. Il va pas être aussi près de l'action que l'a été Marcel Ouimet, mais on va se rappeler de lui comme étant l'exemple type du Canadien français durant la Deuxième Guerre mondiale. Alors que la figure de Marcel Ouimet, elle est beaucoup plus passionnante là, si on s'intéresse à ces années-là.
1: Il y en a plusieurs autres qui sont racontés dans cette histoire, ne s'arrête toujours pas là. C'est signé André Martineau. C'est 13 épisodes méconnus de l'histoire du Québec, publié chez Urtubise. Merci beaucoup de nous rappeler ces faits et de nous les raconter surtout.
0: Grand plaisir. Merci beaucoup, M. Aude.

C'est le moment de vous partager mon coup d'œil sur un fait de l'actualité d'ici ou d'ailleurs. Événement Attraction Québec, en collaboration avec Segma Recherche, réalise depuis 2020, le premier été de la pandémie, on s'en souviendra, une enquête annuelle sur les intentions de voyage des Québécois et des Ontariens pour leurs vacances d'été. Et à l'édition 2026, qui a été réalisée auprès de 1000 Québécois et de 1065 Ontariens, on y trouve 95% des Québécois et 57% des Ontariens qui comptent visiter le Québec au cours de l'été 2026. Et ils ont, de surcroît, l'intention de pratiquer au moins une activité récréo-touristique, genre camping ou randonnée. Je vais m'en tenir aux intentions exprimées par les Québécois. Ce qui se dégage d'une observation assez sommaire, c'est que les Québécois ne font plus de la côte est américaine une destination de premier choix. Une majorité de répondants compte participer à un festival ou à une attraction culturelle ou sportive proposée dans diverses régions de la province. Et il y en aura, croyez-moi. La visite et les excursions dans des grands parcs ou dans des sites naturels ont aussi la faveur des Québécois pour le prochain été. Les expériences autochtones suscitent une certaine curiosité, des festivals typiquement autochtones, des pow-wow ouverts au public, visites de musées ou de centres d'interprétation sont des projets. Un intérêt est marqué pour une expérience gastronomique de tout genre également. Bien sûr qu'en pensant famille, il y a les parcs d'attractions, les glissades d'eau qui sont privilégiées. Le coût de la vie continue d'influencer bien sûr les choix, la réaction émotive et l'endroit de ce qui se passe à l'endroit. Je reprends ma phrase, la réaction émotive à l'endroit de ce qui se passe aux États-Unis n'est pas le seul facteur en cause. Le contexte économique joue un rôle important dans la planification des vacances. L'an dernier, c'est sensiblement le même pourcentage que cette année, entre 50 et 60% des gens avouent devoir limiter, choisir des activités moins coûteuses, gratuites s'il en reste encore, moins éloignées de leur domicile, pour limiter les déplacements et ne pas imposer d'hébergement. Les études d'événements Attraction Québec sur la tarification démontrent que en 2025, 75% des festivals québécois étaient payants et 84% des attractions exigeaient un tarif d'entrée, ce qui limite donc les choix, bien sûr. Toutefois, il y a beaucoup d'offres abordables. Le nouveau portail Québec Vacances peut faciliter la planification de la sélection des activités en fonction des coûts et du budget, grâce à une foule de forfaits rabais et des idées de sortie partout au Québec. Le sondage d'événements Attraction Québec, en collaboration avec Segma, recherche ses intéressés aux intentions des Québécois et des Ontariens qui comptent prendre leurs vacances au Québec, ce qui ne tient pas compte, bien sûr, des Québécois ou des Ontariens qui choisiront d'aller dans d'autres provinces. Donc, Québécois vont en Ontario ou probablement dans les Maritimes. Le sondage visait spécifiquement les visites au Québec et ce qu'il propose à ses citoyens et à ses visiteurs. Cette réserve face aux États-Unis, comme une prise de conscience, demeure une assez bonne nouvelle pour l'offre touristique au Québec.

0: Pour vaincre l'insomnie, tout le monde le sait, les somnifères, c'est une solution possible, mais c'est peut-être pas la solution idéale. Comment y arriver alors? C'est la préoccupation de mon invité depuis des années. Il est chercheur à l'École de psychologie de l'Université Laval. Charles Morin, bonjour.
1: Bonjour.
0: L'insomnie sur laquelle vous vous penchez et qui vous intéresse depuis tant d'années, est-ce que c'est un mal de la société moderne ou si l'histoire de la médecine révèle, ou enfin l'histoire de l'humanité révèle qu'on est insomniaque chez les Grecs et les Romains?
1: Bon, je pense que l'insomnie a toujours existé. Probablement qu'on en parle beaucoup plus aujourd'hui dans les médias qu'il y a seulement quelques années. On a souvent minimisé l'impact d'un problème comme celui de l'insomnie, mais aujourd'hui, on commence à connaître un peu plus les conséquences possibles des difficultés de sommeil, et on a identifié aussi plusieurs troubles de sommeil au cours des dernières années. Donc, je pense que c'est pas nouveau, mais on en connaît un petit peu plus aujourd'hui qu'on en connaissait il y a quelques années.
0: Voilà. Avant, disons qu'on le prenait peut-être pas comme une maladie, entre guillemets. On s'en préoccupait pas de la même façon.
1: C'est ça. Et aussi, je pense que si on regarde seulement nos ancêtres qui se levaient avec le soleil et se couchaient aussi avec le coucher du soleil, et avaient souvent des emplois qui étaient très physiques. Il est possible qu'il y avait moins de problèmes de sommeil à ce moment-là, mais je pense que ça existait aussi.
0: Puis on essayait de régler ça avec une tasse d'eau chaude ou...
1: C'est ça. J'imagine que les tisanes existaient aussi à ce moment-là.
0: En mots simples, c'est la difficulté à dormir pendant la période habituellement réservée au sommeil. C'est ce qu'on appelle l'insomnie.
1: C'est ça. C'est une difficulté à trouver le sommeil en dépit d'avoir l'opportunité de dormir. Il y a des gens qui dorment très peu, mais c'est par obligation ou par choix, en raison d'occupation, d'obligations professionnelles ou familiales. Mais lorsqu'on parle d'insomnie, c'est un problème qui implique soit une difficulté à trouver le sommeil au début de la nuit, ou encore dans le milieu de la nuit. On s'endort facilement, mais on se réveille dans le milieu de la nuit, on a de la difficulté à retrouver le sommeil, ou encore ça peut être un problème de réveil précoce le matin, avec une incapacité à retrouver le sommeil. Donc, il y a différents types d'insomnie, et un n'exclut pas l'autre.
0: Pour bien comprendre cette insomnie, les trois phases dont vous venez de parler, est-ce que vous pouvez nous simplifier un peu et pour nous faire comprendre aussi le fonctionnement du sommeil?
1: Oui,
0: savoir où est le problème.
1: Si on regarde sur le plan physiologique, il y a différents stades de sommeil. C'est pas tout blanc ou tout noir. Il y a différents degrés de sommeil. Et on divise ça habituellement en 5 stades. Le stade 1 est un stade de sommeil très léger qui fait essentiellement la transition entre la période d'éveil et le sommeil un peu plus profond. Et on passe seulement quelques minutes. Après l'endormissement initial, on peut faire peut-être 5 à 10 minutes en stade 1. Après ça, on passe en stade 2 qui est un peu plus profond. On va peut-être passer 15-20 minutes là. Après ça, on va dans les stades de sommeil beaucoup plus profonds, les stades 3 et 4. On va entrer dans ces stades-là peut-être 3 quarts d'heure, 1 heure après s'être endormi initialement, pour finalement arriver dans le 5e stade, qui est le stade de sommeil paradoxal ou le sommeil de rêve. C'est un sommeil qui est complètement différent des autres, parce que d'une certaine façon, il se rapproche de la période d'éveil, parce que ce sommeil-là est occupé d'imagerie mentale très intense, et en même temps, notre corps est complètement paralysé. C'est ce qui fait que des fois, on est en train de rêver, on est pris dans toutes sortes de situations et on ne peut pas s'y en échapper. Donc, ça, c'est les 5 stades de sommeil. Et il y a des gens qui vont se plaindre d'insomnie, mais lorsqu'on enregistre les ondes de leur cerveau, ces ondes-là nous disent que la personne dort. Donc, la perception subjective du sommeil peut nous jouer de vilains tours. Des fois, on a l'impression de ne pas dormir, mais en fait, on dort, même si ce n'est pas un sommeil toujours très, très réparateur.
0: Parce qu'on va souvent dire, j'ai eu l'impression de ne pas dormir de la nuit, mais j'ai sûrement dormi parce que j'ai rêvé. Je me suis retrouvé dans des situations qui sont absolument impossibles, donc forcément... C'est la preuve qu'on a rêvé à ce moment-là.
1: C'est ça, et on a perdu la notion du temps. C'est souvent les points de repère qu'on utilise.
0: Cette dernière phase du sommeil que vous venez de nous expliquer, elle risque de n'être pas très réparatrice dans la mesure où elle est angoissante, elle est perturbante.
1: Pas nécessairement. Chaque type de sommeil a une fonction particulière. Les stades 3 et 4, qu'on appelle aussi le sommeil lent profond, sont très importants pour la récupération sur le plan physique, physiologique. Alors que le sommeil paradoxal, non seulement y a-t-il des périodes de rêve qui nous permettent, dans une certaine mesure, de résoudre des conflits émotionnels, mais ce stade de sommeil-là joue un rôle très important aussi au niveau de la mémoire. Arriver à emmagasiner les nouvelles informations apprises pendant la journée.
0: Il est toujours nourri de rêves de toutes sortes, le sommeil paradoxal, ou des gens qui disent « moi, je rêve jamais ».
1: C'est parce que ça n'en rappelle pas. Mais tout le monde rêve. Tout le monde rêve. Et la capacité de se rappeler de ces rêves-là varie beaucoup d'une personne à l'autre. Mais c'est ça. Tout le monde rêve, même les personnes qui disent ne pas rêver. Il y a certaines exceptions. Peut-être lorsqu'on prend certains médicaments, que ça peut supprimer une partie du sommeil de rêve. Mais en général, on passe à peu près 20 à 25 % de notre temps total de sommeil en sommeil de rêve chez l'adulte. Chez l'enfant, c'est 50 % de son temps qui est passé en sommeil de rêve parce qu'il y a une étroite relation entre le temps passé dans ce type de sommeil-là et la maturation physiologique du cerveau.
0: La durée de ce sommeil dit paradoxal, dans la nuit par exemple, dans un 8 heures de sommeil, c'est combien de temps?
1: Bon, si on prend une personne qui dort 8 heures, chez un adulte, ça va représenter à peu près 1 heure et demie à 2 heures, 20 à 25 %.
0: Sur la fin du sommeil ou en plein cœur de la nuit?
1: C'est plus intense. Le sommeil profond prédomine dans le premier tiers de la nuit et le sommeil paradoxal prédomine dans le dernier tiers de la nuit. Mais ça vient en différents épisodes de durée variable, mais la durée et l'intensité des épisodes de sommeil paradoxal augmentent à mesure que la nuit progresse. Donc, on a beaucoup plus de chances de se rappeler d'un rêve si on se réveille à 4-5 heures du matin que si on se réveille à 1 heure du matin. À 1 heure du matin, habituellement, si on se réveille, on est dans un état un peu confus parce que habituellement, on ressort d'un sommeil qui était assez profond. Ça, on n'a seulement qu'à le voir avec les enfants. Si un enfant se réveille une heure ou deux après être allé au lit, peu importe la raison, ils sont presque dans un état confus. Ouais. Ils sont très difficiles à réveiller. D'ailleurs, les épisodes de somnambulisme se produisent à ce moment-là. Les gens sont dans un état de demi-veille, demi-sommeil, qui est souvent accompagné d'états confusionnels.
0: Charles Morin, vous avez travaillé avec des médecins américains d'une université en Virginie, je pense. Et votre étude a porté sur des personnes de 65 ans et plus. Est-ce que la problématique de l'insomnie est plus fréquente chez les personnes âgées que chez les jeunes?
1: Oui. Plus on vieillit, plus notre sommeil se fragilise et donc on devient plus vulnérable à faire de l'insomnie. Mais il ne faut pas penser que tout ça commence à 65 ans ou à l'âge de la retraite.
0: Ouais, en recevant son premier chèque,
1: c'est ça.
0: On fait de l'insomnie.
1: Mais le sommeil, déjà dans la quarantaine, commence à se fragiliser, c'est-à-dire qu'on a moins de sommeil, on passe moins de temps en sommeil profond, on se réveille plus facilement et on a plus de difficultés à retrouver le sommeil. Et évidemment, en vieillissant, il y a des problèmes d'ordre physique qui peuvent accentuer les problèmes de sommeil. Certains médicaments qu'on utilise pour un autre problème d'ordre médical peut avoir comme effet secondaire de perturber le sommeil.
0: Est-ce que les spécialistes sont plus inquiétés par l'insomnie chez des gens de 30, 35, 40 ans que chez les vieilles personnes pour qui vous semblez dire que le sommeil s'est fragilisé, c'est plus compréhensible?
1: Disons que les pratiques médicales varient d'une culture à l'autre, mais ici au Québec, en général, et je dirais dans d'autres pays aussi, on a tendance à prescrire plus facilement chez les personnes âgées, prescrire des médicaments, ouais. Parce que souvent et malheureusement, c'est la seule approche qu'on utilise pour traiter les problèmes de sommeil. Mais il est vrai aussi que certains vont avoir tendance à normaliser les problèmes de sommeil chez les personnes âgées. Et il faut bien faire la distinction, il y a des difficultés de sommeil qui font partie du vieillissement, mais au-delà d'un certain niveau, ouais. Il faut porter attention à ces problèmes-là, autant chez les personnes âgées que chez les plus jeunes.
0: Mais ce n'est pas plus dramatique pour vous chez les plus jeunes. Si quelqu'un venait consulter à 30-35 ans en disant qu'il fait de l'insomnie, ça ne vous inquiète pas plus?
1: Pas nécessairement. Je pense qu'il faut regarder la fréquence de l'insomnie, combien de nuits par semaine. Faut regarder aussi sa durée. Est-ce que c'est un problème qui est situationnel? Et il faut regarder son intensité aussi. Et c'est les différents facteurs qu'on va prendre en considération pour déterminer l'importance clinique du problème, peu importe l'âge de l'individu.
0: Vous dites, Charles Morin, que l'un des pires ennemis au sommeil, ou ce qui cause peut-être le plus l'insomnie, c'est l'entêtement à vouloir dormir.
1: Ben, c'est certain qu'il y a toujours une certaine forme d'anxiété de performance lorsqu'on fait de l'insomnie. Au départ, il y a toutes sortes de bonnes raisons qui peuvent nous empêcher de dormir, mais après un certain temps, on devient presque obsédé par notre sommeil et à force de trop vouloir dormir, ça a un effet paradoxal et ça nous garde éveillés plus longtemps. Donc, ce qu'on peut faire, c'est de créer des circonstances qui sont favorables au sommeil, mais on ne peut pas induire le sommeil sur commande.
0: Est-ce qu'il y a d'autres causes, je dirais, d'ordre plus psychologique qui vont empêcher le sommeil? Le stress, par exemple, l'inquiétude?
1: Oui, il y a plusieurs causes à l'insomnie. Les causes peuvent être d'ordre psychologique. Le stress, l'anxiété, la dépression sont les causes les plus communes sur le plan psychologique. Sur le plan médical, il y a toutes sortes de problèmes médicaux qui peuvent engendrer de la douleur, entre autres, de l'inconfort physique, et tout ça risque de perturber le sommeil. Certains médicaments peuvent avoir pour effet secondaire de perturber le sommeil. Les décalages horaires, les changements d'horaire pour les travailleurs de nuit peuvent également perturber le sommeil, mais strictement au niveau psychologique, il faut faire la distinction entre des causes psychologiques qu'un peu tout le monde va rencontrer à un moment ou l'autre de sa vie. On fait face à un événement de vie important, on n'a plus de difficulté à dormir. Je pense que ça fait partie un peu de la période de résolution du problème. Mais au-delà de ça, il y a des personnes qui souffrent de dépression majeure et les difficultés de sommeil sont un symptôme de la dépression. Mais ce qui est intéressant aussi, c'est que les recherches nous indiquent maintenant, les études longitudinales, qu'une personne qui souffre d'insomnie sur une base chronique, même si elle ne présente pas de dépression au départ, elle est à risque plus élevé à long terme de développer une dépression si elle ne porte pas attention à son sommeil. Donc, je veux pas créer d'inquiétude excessive, mais c'est un problème auquel on doit porter attention si le problème persiste au-delà de quelques nuits.
0: On devrait comprendre donc que l'insomnie peut mener à la dépression plus que la dépression entretient l'insomnie.
1: Ça va un peu dans les deux sens.
0: Ça peut aller dans les deux sens. Charles Morin, l'excès de fatigue, paradoxalement, devrait être très, très fatigué. Ça devrait nous plonger dans le profond sommeil. Très souvent, l'excès de fatigue nous tient réveillés.
1: Oui, mais il faut faire la distinction entre fatigue et somnolence. La somnolence, par définition, ça l'indique que le sommeil est imminent. Mais la fatigue, ce n'est pas nécessairement le cas. On peut être épuisé physiquement, mentalement, sans pour autant être fatigué, sans pour autant être somnolent.
0: Insomnolent, donc avoir besoin de dormir.
1: C'est ça.
0: La médecine a fait, probablement de votre côté aussi, on fait certaines découvertes à propos des hormones manquantes qui pourraient provoquer l'insomnie. Donc, si on avait des substituts de ce côté-là, ça pourrait aider. Est-ce que c'est une grande cause, une grande...
1: C'est certain qu'on essaie toujours de développer ce qu'on appelle de nouvelles molécules pour traiter les problèmes de sommeil. Alors, on essaie de voir sur le plan biologique, est-ce qu'il y a des carences au niveau de certaines hormones pour...
0: Est-ce que c'était la mélatonine qui...
1: La mélatonine, qui effectivement. La mélatonine est un produit qu'on utilise aujourd'hui sous différentes formes pour traiter les problèmes de sommeil. C'est une hormone qui est produite naturellement dans le cerveau la nuit. Alors, on pense que si on en prescrit à l'heure du coucher, ça devrait avoir un effet soporifique. Mais il faut faire attention parce que, premièrement, ce n'est pas disponible au Canada. C'est disponible aux États-Unis. Et même lorsque c'est disponible en vente libre, on ne sait pas toujours qu'est-ce qu'on prend. Alors, il faut faire très attention. Et les recherches présentement nous indiquent que cette hormone-là, la mélatonine, peut être utile pour contrer certains décalage horaire, pour les problèmes d'horaire de sommeil associés aux travailleurs de nuit, mais ce n'est pas un bon choix pour le moment dans le traitement de l'insomnie. Si on a utilisé un médicament, on est mieux d'utiliser un médicament prescrit par le médecin.
0: Charles Morin, dans vos recherches et dans vos préoccupations, vous avez une préoccupation d'améliorer le sort des insomniaques, de un, qui serait, disons, le côté curatif ou le côté soignant, mais vous avez une préoccupation aussi sur les coûts sociaux engendrés par l'insomnie. C'est un grand problème social.
1: Tout à fait, tout à fait. On a tendance à minimiser les conséquences de l'insomnie, tant pour l'individu que pour la société. Et il n'y a pas beaucoup de services disponibles pour les personnes qui souffrent d'insomnie. Et c'est très dommage parce qu'on commence seulement à connaître les coûts qui y sont associés. On sait que le taux d'absentéisme est plus élevé chez les personnes qui souffrent d'insomnie que chez les non-insomniaques. On sait que la productivité est moindre également. Les erreurs, que ce soit dans le milieu médical, sur la route, au volant d'un véhicule automobile. Et aussi, il y a des coûts qui sont plus difficiles à quantifier au niveau de la baisse de productivité, entre autres. Mm-hmm. On sait que les insomniaques utilisent également davantage les services de santé, non pas pour l'insomnie, mais pour toutes sortes d'autres problèmes. Alors, on aurait peut-être intérêt à offrir davantage de services à ces personnes-là qui souffrent d'un mal qui est encore très méconnu.
0: Ça, pour les coûts sociaux, pour l'individu, outre la menace éventuelle de faire une dépression, quels sont les torts que l'insomnie cause à une personne, à l'individu?
1: Je pense qu'on a juste à utiliser le terme « qualité de vie » et les gens qui souffrent d'insomnie savent très bien à quoi ça fait référence. Mais lorsqu'on souffre de plusieurs nuits consécutives d'insomnie, le lendemain, on s'en ressent sur le plan de l'énergie, sur le plan de la vigueur mentale, de notre capacité d'attention, de concentration et au niveau de l'humeur aussi. On a seulement qu'à faire une mauvaise nuit, à avoir une mauvaise nuit de sommeil et on est beaucoup plus irritable le lendemain. Et c'est très différent aussi pour les personnes qui n'ont pas suffisamment de sommeil parce qu'il y a eu une urgence, parce qu'ils ont eu des obligations inhabituelles de la personne qui souffre d'insomnie. La personne qui souffre d'insomnie, c'est contre son gré. Elle n'arrive pas à dormir, pas parce qu'elle avait une obligation particulière, mais c'est vraiment en dépit de...
0: Et c'est récurrent. Si on revenait, Charles Morin, à cette étude que vous avez menée avec les médecins de Virginie, qu'est-ce que vous vouliez, qu'est-ce que vous essayez de voir, qu'est-ce que vous avez fait comme processus et vous avez trouvé quoi?
1: C'était une étude qui visait à comparer une approche psychologique à une approche médicale basée sur l'utilisation d'un somnifère. On évaluait les deux approches seules et en combiné pour le traitement de l'insomnie chez les personnes âgées. Et on pensait que l'approche psychologique produirait des effets à plus long terme et l'approche avec médicaments des effets plus rapides, mais peut-être à plus court terme. Et ce qu'on observe, c'est que...
0: Et le résultat était quoi?
1: Le résultat est que finalement, il n'y a pas toujours des avantages à ajouter une médication. Parce qu'à court terme, l'approche psychologique et avec médicaments est comparable. Et à long terme, dès le moment où on enlève le médicament, les gens retournent aux difficultés de sommeil initiales. Alors qu'avec l'approche psychologique qui prend plus de temps, les gens vont maintenir leurs améliorations de sommeil à beaucoup plus long terme. Et on mène présentement une autre étude ici à Québec qui fait un genre de suivi à cette étude-là.
0: Et qu'est-ce que vous faites dans l'approche psychologique?
1: On dit psychologique. Ce n'est pas... On ne parle pas de psychanalyse ici. Lorsqu'on parle de psychologique, on fait référence à une thérapie qui vise à modifier certaines habitudes de sommeil, des horaires de sommeil qui sont irréguliers, et aussi vise à modifier certaines croyances que les gens entretiennent par rapport à ce que devrait être une bonne nuit de sommeil ou à comment ils devraient se sentir après une nuit de sommeil. Donc, pour être plus concret... Les gens qui dorment mal ont tendance à passer beaucoup trop de temps au lit. Et ça peut sembler un peu paradoxal, mais la première recommandation qu'on fait, c'est de restreindre le temps passé au lit. Si vous passez 8 heures au lit et vous en dormez seulement 6, vous devriez couper sur les 2 heures additionnelles. Donc, on va créer une petite somnolence, on va augmenter le besoin de sommeil pour rétablir un équilibre. Les gens qui dorment pas bien ont tendance à rester au lit et à penser sur ce qui va leur arriver le lendemain, à penser aux conséquences. C'est la pire erreur à faire. C'est préférable de sortir du lit et d'aller dans une autre pièce et de revenir au lit uniquement lorsqu'on est somnolent.
0: 8 heures par nuit, c'est une sorte de mythe. On a établi ça sur une moyenne au cours des ans, probablement, mais...
1: Effectivement. Disons que les bons dormeurs, les adultes qui n'ont pas de problème de sommeil, rapportent dormir en moyenne entre 7 et 8 heures par nuit. Mais il n'y a pas de règle d'heure qui s'applique à tout le monde. Il y a des petits dormeurs naturels qui fonctionnent très bien avec 4-5 heures par nuit et il y a des gros dormeurs qui ont absolument besoin de 9-10 heures de sommeil. Donc, il faut essayer de juger ça en fonction de comment on se sent le matin et aussi de notre niveau de vigilance de somnolence le jour. Mais il ne faut pas nécessairement toujours viser le 8 heures de sommeil initial ininterrompu, sinon on risque d'avoir de mauvaises surprises. Ouais.
0: Il faut avoir une, j'imagine, une espèce, une base d'hygiène personnelle pour bien gérer son sommeil et bien gérer sa vie et ses pensées. Je pense, en premier, le premier point qui me vient à l'esprit, c'est de mettre sur le dos de son insomnie de la nuit tout ce qu'on n'est pas capable de faire ou de bien faire le jour. C'est toujours d'accuser la nuit de nos problèmes du jour.
1: C'est exactement ce qu'on appelle un facteur d'entretien dans l'insomnie chronique. Il y a toutes sortes de bonnes raisons pour déclencher de l'insomnie initialement. Un stress, un événement de vie. Mais lorsqu'une personne commence à tout blâmer ce qui va mal le jour sur le fait qu'elle ne dort pas bien, elle s'ajoute de la pression additionnelle la nuit suivante pour vraiment avoir une bonne nuit de sommeil, sinon ça va être encore pire le lendemain. Donc ça devient rapidement un cercle infernal, un cercle vicieux ça. Et il faut essayer de diminuer l'importance qu'on donne au sommeil. Même si ça peut sembler un peu paradoxal, il ne faut pas en faire une obsession.
0: Charles Morin, dans les conseils que vous pouvez donner aux gens qui font de l'insomnie, un des conseils qui m'apparaît étonnant, c'est celui de ne pas nécessairement tenir à se coucher à heure fixe. Ça n'aide pas se coucher à heure fixe, que j'aurais cru dans une espèce de régularité que, où on arriverait à établir le contrôle.
1: Cette régularité-là, elle est importante le matin. C'est très important de se lever à la même heure à chaque matin, mais l'heure du coucher, on dit qu'elle peut varier. Si une personne n'est pas somnolente à 22 heures, ça sert à rien d'aller se coucher. C'est préférable de rester au salon, d'aller se coucher uniquement lorsqu'on est somnolent. Donc, à ce niveau-là, ça peut varier. Mais peu importe le nombre d'heures de sommeil qu'on obtient, le matin, c'est important de se lever à la même heure parce que c'est ce qui régularise notre horloge biologique.
0: Un autre conseil, c'est l'occupation qu'on fait du lit. On doit restreindre le lit à dormir, à quelques autres occupations
1: exceptionnelles,
0: disons, de vie de couple. Mais pour le reste, on ne lit pas dans son lit, on n'en fait pas un lieu...
1: Un lieu de travail, un lieu de résolution de problèmes, un lieu de lecture, un lieu de télé. Il faut vraiment essayer de restreindre cet environnement-là au sommeil parce que, à la longue, encore une fois, si on l'utilise à toutes sortes d'autres fins, la chambre à coucher devient associée avec l'éveil et non pas avec le sommeil. Donc, les gens qui arrivent difficilement à dormir et qui commencent à lire, on pourrait penser que c'est une bonne idée. Ouais. Si on retrouve le sommeil à l'intérieur de 5-10 minutes, ça va, mais si on doit lire pendant une heure, ben, cet endroit-là n'est plus associé au sommeil.
0: C'est trop. À votre avis, est-ce que la médecine est suffisamment alertée de ce problème-là ou si très vite on opte pour la médication en médecine?
1: Alors, c'est facile de blâmer les médecins qui reçoivent tous ces gens qui se plaignent d'insomnie, d'être un peu trop vite sur la gâchette, mais c'est pas nécessairement un problème qu'on peut régler dans une consultation de 5, 6 ou 7 minutes. Ça prend du temps pour faire une bonne évaluation et aussi dès le moment où on fait des recommandations qui impliquent un changement de mode de vie, un changement d'habitude. C'est comme pour la perte de poids, pour les problèmes de tabagisme. Ça demande une approche qui est différente. Mais en dépit de tout ça, je pense qu'on est peut-être un peu trop rapide des fois pour prescrire, mais il y a certains individus qui demandent des médicaments aussi.
0: Sans prêcher pour votre église, est-ce que les insomniaques devraient penser passer dans un cabinet de psychologue aussi, plutôt que juste dans un cabinet de médecin?
1: Ben, certainement que pour certaines personnes où il y a des facteurs psychologiques qui jouent un rôle important dans l'insomnie, l'approche psychologique peut être très utile. Mais au départ, il faut que ce soit porté à l'attention d'un professionnel de la santé qui s'y connaît. Et c'est pas tout le monde qui sont sensibilisés à ce problème-là. On est vite à conclure que l'insomnie est un symptôme de quelque chose d'autre de plus important. Ça peut être le cas, mais pas toujours.
0: Charles Morin, on mentionne pour les cas des insomniaques d'éviter de dormir dans le jour pour pouvoir dormir la nuit. Il y a eu un document, je me souviens plus à quelle émission à Radio-Canada au cours de l'automne, fin d'automne, à propos de quelqu'un qui souffrait d'insomnie et qui s'est mis, qui a presque consacré sa vie, vous l'avez peut-être vu, qui a presque consacré sa vie à trouver les symptômes. Il a trouvé sa réponse en Espagne où les gens prennent la sieste tous les jours et lui, ça a réglé son cas, la sieste.
1: Ouais, disons que il y a des cas exceptionnels comme ça, mais en général, les personnes qui souffrent d'insomnie, on déconseille la sieste, surtout en fin de journée ou en début de soirée, parce que, qu'on le veuille ou non, même si on arrive à récupérer à ce moment-là, on devra en payer le prix la nuit suivante, parce que on va avoir hypothéqué la prochaine nuit. Surtout si notre sieste s'allonge au-delà de 30 minutes, il est certain qu'on va avoir un sommeil profond, mais on vient d'emprunter ce sommeil profond-là de la nuit de sommeil qui s'en venait. Si on prend les pays, les gens qui habitent dans les pays méditerranéens, c'est sûr qu'il y a une coutume, c'est bien ancré dans les mœurs de faire la sieste, mais souvent c'est pour contrer les effets de la chaleur. Et il ne faut pas oublier aussi que ces gens-là vont rentrer du travail beaucoup plus tard que nous on le fait en Amérique du Nord et vont aller se coucher beaucoup plus tard en soirée.
0: Leur nuit ne sera pas de 8 heures.
1: Donc les habitudes de vie sont très différentes.
0: Puissiez-vous être entendu que des gens prennent les bons conseils que vous avez à donner. Charles Morin, merci beaucoup.
1: Merci beaucoup.
2: C'est là-dessus que se termine l'émission d'aujourd'hui. Je veux remercier mes invités Richard Martel, André Martineau et Charles Morin. Merci à Yannick Caron pour la prise de son et la mise en onde. Merci à vous tous et toutes qui étiez à l'écoute aujourd'hui. C'est ici Yves Houde qui vous donne rendez-vous mardi prochain, 13h, pour une autre rencontre entre nous.

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0: À l'antenne de Radio Galilée, voici maintenant les nouvelles internationales en provenance de Radio Vatican.
1: Laudetur Jesus Christus.
2: Malgré des négociations sous l'égide des États-Unis, les combats se poursuivent dans le sud du Liban entre Israël et le Hezbollah. L'État libanais est lui plus que jamais pris en tenaille entre les intérêts extérieurs. Le pays a besoin d'être maître de son destin et d'être soutenu par ses véritables alliés. Éclairage au début de ce journal. Le nouveau patron du Mossad est connu en Israël, un militaire proche de Benjamin Netanyahou et sans expérience dans le renseignement. Son choix, on le verra, divise à Tel Aviv. À la une de ce journal également, un nouveau gouvernement au Sénégal, sans aucun membre du PASTEF, la formation de l'ancien Premier ministre Sonko, qui a rompu avec le président. Et puis reportage à suivre sur un marché de Bangkok. Depuis hier, plus de 26 millions de Thaïlandais bénéficient d'une aide pour leurs achats du quotidien.
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2: Bonjour, les affrontements se poursuivent dans le sud du Liban entre le Hezbollah et l'armée israélienne, malgré les rumeurs d'un cessez-le-feu annoncé hier soir depuis Washington, où se poursuivent les discussions entre émissaires libanais et israéliens, malgré la pression du président américain Donald Trump sur Benjamin Netanyahou, qui l'a fait renoncer à frapper de nouveau le sud de Beyrouth. La situation sur le terrain reste donc très fragile et volatile. Le pays du Cèdre est pris au piège de cette guerre destructrice qui la prend en otage des puissances régionales. Le Liban a pourtant besoin d'un soutien de ses alliés, c'est ce que nous explique Karim Émile Bitar. Il est professeur de relations internationales à Sciences Po Paris et à l'Université Saint-Joseph à Beyrouth.
4: Il est nécessaire que l'on sorte de cet unilatéralisme israélo-américain. Ils ont même insisté, le gouvernement israélien a insisté pour exclure la France. Ils ne voient pas d'un très bon œil également les positions du Vatican et du pape Léon qui ont eu le courage de dénoncer cette guerre en Iran. Mais le Liban, de son côté, doit s'efforcer de réintroduire ses acteurs pour rééquilibrer un tant soit peu la balance des forces, car le gouvernement libanais, son armée ont très peu de cartes en main et sans soutien international, il y a un véritable risque existentiel qui pèse sur le Liban. Message dont parlait le pape Jean-Paul II sur l'unité, sur la vie en commun dans ce petit pays toujours en proie aux guerres par procuration régionale.
2: Le chercheur Karim Émile Bitar et puis l'armée israélienne qui a appelé ce matin de nouveau à l'évacuation de la ville libanaise de Nabatieh au sud du pays. Israël qui affirme avoir obtenu l'aval des États-Unis pour frapper la banlieue sud de Beyrouth si le Hezbollah attaquait ces localités, donc dans le nord de l'État hébreu. 24 navires ont pu naviguer dans le détroit d'Ormuz ces dernières 24 heures, selon les autorités iraniennes. Après avoir obtenu l'autorisation des forces navales du corps des gardiens de la Révolution, c'est ce qu'annoncent ce mardi les médias d'État iranien. Le pavillon de ces navires n'est pas précisé, mais le détroit par où transite 20% du pétrole mondial cristallise toujours les tensions entre Washington et Téhéran. Un nouveau chef pour le Mossad en Israël, le service des renseignements extérieurs. La Cour suprême a validé hier la candidature du général Roman Goffman, proche de Benjamin Netanyahou, et ce malgré une vive controverse liée à une affaire qui remonte à 2022. Roman Goffman qui devrait prendre ses fonctions ce mardi. Les précisions de notre correspondante à Tel Aviv, Julia Ganancia.
5: Par deux voix contre une, les juges ont rejeté les recours déposés, estimant que son intégrité n'était pas entachée au point de l'empêcher d'exercer ses fonctions. Actuel secrétaire militaire du Premier ministre, Roman Goffman, doit prendre ses fonctions ce mardi. Né en Biélorussie en 1976, il a immigré en Israël à l'âge de 14 ans. Officier de carrière, il a gravi les échelons de l'armée israélienne au sein des forces blindées, participant à plusieurs conflits majeurs et occupant des postes de commandement à la frontière syrienne. Au cœur de la polémique, le recrutement présumé hors cadre légal d'un adolescent de 17 ans pour des opérations d'influence visant notamment la Syrie. Le jeune homme avait ensuite été arrêté par les services de sécurité israéliens et détenu plus d'un an avant l'abandon des poursuites. Les magistrats ont toutefois considéré que le rôle de Roman Goffman dans cette affaire ne constituait pas un obstacle à sa nomination. Cette décision intervient dans un climat de tension persistante entre le gouvernement actuel et les institutions judiciaires. À Tel Aviv, Julia Ganoncia pour Radio Vatican.
2: Une visite qui ne passe pas inaperçue à Niamey. Le président béninois Romuald Ouadani est depuis ce matin dans la capitale du Niger. Une première depuis près de 3 ans. Il a été accueilli par son homologue, le chef de la junte nigérienne. Le Niger qui a fermé sa frontière avec son voisin béninois, qu'il accuse d'être trop proche de la France et de chercher à le déstabiliser. Cette visite est donc perçue comme un réchauffement entre les deux pays. Partons au Sénégal où le président Bassirou Diomaye Faye a nommé hier soir un nouveau gouvernement. Sa particularité, ne rassemble aucun membre du PASTEF, la formation de l'ancien Premier ministre Ousmane Sonko, ancien compagnon de route du chef de l'État sénégalais et aujourd'hui devenu rival. Les précisions de notre correspondant à Dakar, Abdoulaye Diédou.
6: 10 longs jours, c'est le temps consacré par le nouveau Premier ministre sénégalais Alassane Diop pour dévoiler la nouvelle équipe du gouvernement sans le parti PASTEF d'Ousmane Sonko qui a été éjecté le 22 mai dernier de la primature par son désormais ancien compagnon politique, le président Diomaye Faye. Le nouvel attelage gouvernemental, fruit d'un exercice d'orfèvrerie politique et fort de 30 ministres, dont 4 ministres délégués. Au nombre de ceux-ci figurent 3 femmes et 19 nouveaux arrivants. La nouvelle équipe compte également 6 ministres issus de la coalition Diomaye président, alors que 20 membres du gouvernement Sonko ont quitté le navire. Cet ajustement traduit, selon Al-Amin Lo, une cohérence rétablie qui a permis de mettre en place un gouvernement de mission et d'obligation des résultats. Quelques heures auparavant, Ousmane Sonko publiait un communiqué stipulant que le PASTEF ne fera pas partie du nouveau gouvernement. Le communiqué révèle aussi que son leader Ousmane Sonko et le chef de l'État ont échangé sur la question sans arriver à un consensus. Le point d'achoppement a porté principalement sur la place et le rôle de la majorité dans le dispositif exécutif. Abdoulaye Diédou, Dakar, Radio Vatican.
2: L'Ukraine a subi une nouvelle pluie de drones et de missiles russes ces dernières heures. Le dernier bilan fait état de 18 morts, dont 6 à Kiev, la capitale. Plusieurs villes du pays ont été visées par la Russie, comme celle de Dnipro dans l'est du pays, qui paye pour l'instant le plus lourd tribut avec 12 personnes tuées, selon un bilan provisoire. Ces nouvelles frappes montrent que le président Vladimir Poutine n'a pour seule carte que la terreur, selon le chef de la diplomatie ukrainienne. Ces frappes montrent un mépris total pour les efforts vers la paix, dénonce la diplomatie française. Et direction à présent la Thaïlande, où plus de 26 millions de personnes bénéficient depuis hier 1er juin d'une aide de l'État pour leurs achats du quotidien, jusqu'à 1000 bahts par mois, soit un peu plus de 26 euros pendant 4 mois. Dans un petit marché de Bangkok, clients et commerçants saluent ce coup de pouce dans un contexte de hausse des prix sur fond d'incertitudes géopolitiques. C'est le reportage de notre correspondant Valentin Sébron.
7: Devant ce stand qui vend des jus de coco pour l'équivalent d'un euro, la file d'attente est un peu plus longue que d'habitude, assure les vendeuses Nat et Omsin.
8: Aujourd'hui, il n'y a pas d'animation. La plupart des clients paient avec l'application. Le liquide, on en voit beaucoup moins.
9: Oui, ça booste vraiment les ventes.
7: Avec cette nouvelle aide à la consommation, l'État prend en charge 60% du prix des achats éligibles. Pour un jus de coco à 1 euro par exemple, le client ne paie que 40 centimes, le reste étant couvert par le gouvernement. Au total, les bénéficiaires peuvent utiliser jusqu'à 1000 bahts par mois, soit un peu plus de 26 euros, de juin à septembre, uniquement via ce système 60-40. Un peu plus loin, Kanchana fait la queue pour une soupe de porc.
8: Oui, ça aide. Ça permet aussi de réduire nos dépenses, de faire des économies.
7: C'est aussi un soulagement pour Pou.
10: C'est devenu plus difficile, surtout avec la hausse du pétrole. Quand le carburant augmente, les transports coûtent plus cher, les commerçants répercutent leurs coûts et le coût de la vie grimpe forcément.
7: L'aide concerne les achats du quotidien dans les commerces participants. Le gouvernement espère ainsi relancer une consommation en berne dans un contexte économique morose.
2: Un reportage signé Valentin Sébron à Bangkok. Londres affiche ses ambitions climatiques. Le Royaume-Uni s'est engagé ce mardi à réduire de 87% ses émissions de gaz à effet de serre d'ici 2040. L'annonce a été faite ce matin par le ministère britannique de l'énergie, une étape intermédiaire vers son objectif de neutralité carbone en 2050. Avant de refermer ce journal, sachez cette nomination au Vatican. Léon XIV nomme une femme laïque préfète du dicastère pour la communication, dont Radio Vatican, Vatican News fait partie. Maria Montserrat Alvarado succédera à Paolo Ruffini le 1er novembre prochain. Elle est actuellement présidente et directrice des opérations WTN News, un réseau de télévision catholique américain. Née à Mexico il y a 38 ans, Maria Montserrat Alvarado est diplômée de l'Université internationale national de Floride et de l'université George Washington. Avec cette nomination, le pape Léon XIV poursuit donc le processus de réforme et de renouvellement de la curie romaine initié par le pape François, qui a confié à des fidèles, laïcs, hommes et femmes, des rôles et des responsabilités de premier plan au service de l'Église universelle. Et Maria Montserrat Alvarado est la première femme non religieuse à être nommée préfète d'un dicastère du Saint-Siège. Tous les détails sont à retrouver sur notre site vaticannews.va. Et ainsi s'achève ce journal. Merci pour votre fidélité. Prochain rendez-vous de l'information sur nos ondes, ce sera bien entendu en direct de Rome. N'oubliez pas d'ici là Vatican News sur notre site et sur nos réseaux. Excellent après-midi à tous.
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0: Alors, elle leva les yeux en regardant le ciel. Puis elle me dit en joignant les mains à la hauteur de la poitrine.
1: Que soyera Immaculada Concepción. Je suis l'Immaculée Conception.

Seigneur notre Père, nous te prions pour cette rencontre que nous faisons avec toi, cette rencontre dans l'amour, cette rencontre où tu nous donnes, encore une fois, ton Fils Jésus. Jésus qui nous dit, « Celui qui m'aime, il aimera mon Père, et moi et mon Père nous viendrons en lui. » Et nous ferons chez lui notre demeure. C'est dans l'Esprit Saint, Père, Fils, que vous nous habitez, Dieu un, Dieu unique. Marie, toi la servante du Seigneur, servante de cette présence, servante de cette mère rencontrée par le Fils. Oui, Marie, ouvre notre cœur à cette rencontre du Père, du Fils et de l'Esprit.

Au nom du Père et du Fils et du Saint-Esprit, Amen. Les mystères douloureux, première dizaine, l'agonie de Jésus au jardin de Gethsémani. Jésus, tu es la parole, et pourtant tu entres dans le silence de l'agonie. Les évangélistes nous ont gardé quelques mots de cette expérience d'angoisse. Mon âme est triste à en mourir. Marie, toi qui es la mère du Verbe fait chair, toi qui es la mère de cette parole envoyée par le Père, fais que nous puissions nous aussi l'entendre et la comprendre aux heures souffrantes et angoissantes de notre vie. Notre Père qui es aux cieux, que ton nom soit sanctifié, que ton règne vienne, que ta volonté soit faite sur la terre comme au ciel. Donne-nous aujourd'hui notre pain de ce jour. Pardonne-nous nos offenses comme nous pardonnons aussi à ceux qui nous ont offensés. Et ne nous laisse pas entrer en tentation, mais délivre-nous du mal. Amen. Je te salue Marie, pleine de grâce. Le Seigneur est avec toi. Tu es bénie entre toutes les femmes. Et Jésus, le fruit de tes entrailles, est béni. Sainte Marie, Mère de Dieu, prie pour nous pécheurs, maintenant et à l'heure de notre mort. Amen. Je te salue Marie, pleine de grâce. Le Seigneur est avec toi. Tu es bénie entre toutes les femmes. Et Jésus, le fruit de tes entrailles, est béni. Sainte Marie, Mère de Dieu, prie pour nous pécheurs, maintenant et à l'heure de notre mort. Amen. Je te salue Marie, pleine de grâce. Le Seigneur est avec toi. Tu es bénie entre toutes les femmes, et Jésus, le fruit de tes entrailles, est béni. Sainte Marie, Mère de Dieu, prie pour nous pécheurs, maintenant et à l'heure de notre mort. Amen. Je te salue Marie, pleine de grâce. Le Seigneur est avec toi. Tu es bénie entre toutes les femmes, et Jésus, le fruit de tes entrailles, est béni. Sainte Marie, Mère de Dieu, prie pour nous pécheurs, maintenant et à l'heure de notre mort. Amen. Je te salue Marie, pleine de grâce. Le Seigneur est avec toi. Tu es bénie entre toutes les femmes, et Jésus, le fruit de tes entrailles, est béni. Sainte Marie, Mère de Dieu, prie pour nous pécheurs, maintenant et à l'heure de notre mort. Amen. Je te salue Marie, pleine de grâce. Le Seigneur est avec toi. Tu es bénie entre toutes les femmes, et Jésus, le fruit de tes entrailles, est béni. Sainte Marie, Mère de Dieu, prie pour nous pécheurs, maintenant et à l'heure de notre mort. Amen. Je te salue Marie, pleine de grâce. Le Seigneur est avec toi. Tu es bénie entre toutes les femmes, et Jésus, le fruit de tes entrailles, est béni. Sainte Marie, Mère de Dieu, prie pour nous pécheurs, maintenant et à l'heure de notre mort. Amen. Je te salue Marie, pleine de grâce. Le Seigneur est avec toi. Tu es bénie entre toutes les femmes, et Jésus, le fruit de tes entrailles, est béni. Sainte Marie, Mère de Dieu, prie pour nous pécheurs, maintenant et à l'heure de notre mort. Amen. Je te salue Marie, pleine de grâce. Le Seigneur est avec toi. Tu es bénie entre toutes les femmes, et Jésus, le fruit de tes entrailles, est béni. Sainte Marie, Mère de Dieu, prie pour nous pécheurs, maintenant et à l'heure de notre mort. Amen. Je te salue Marie, pleine de grâce. Le Seigneur est avec toi. Tu es bénie entre toutes les femmes, et Jésus, le fruit de tes entrailles, est béni. Sainte Marie, Mère de Dieu, prie pour nous pécheurs, maintenant et à l'heure de notre mort. Amen. Gloire au Père et au Fils et au Saint-Esprit, au Dieu qui est, qui était et qui vient, pour les siècles des siècles. Amen. Deuxième dizaine, la flagellation de Jésus. Tu es flagellé, Jésus, dans ton humanité, dans ton corps. C'est toi qui reçois les coups,
et tu es cet homme qui représente tous les hommes et toutes les femmes de l'humanité, bafoués, flagellés de toute manière. Marie, toi qui nous as donné Jésus, toi qui l'as mis au monde, fais que lorsqu'un être humain est flagellé, bafoué, que nous puissions le défendre dans la mesure de nos possibilités. Notre Père qui es aux cieux, que ton nom soit sanctifié, que ton règne vienne, que ta volonté soit faite sur la terre comme au ciel. Donne-nous aujourd'hui notre pain de ce jour. Pardonne-nous nos offenses comme nous pardonnons aussi à ceux qui nous ont offensés. Et ne nous laisse pas entrer en tentation, mais délivre-nous du mal. Amen. Je te salue Marie, pleine de grâce. Le Seigneur est avec toi. Tu es bénie entre toutes les femmes, et Jésus, le fruit de tes entrailles, est béni. Sainte Marie, Mère de Dieu, prie pour nous pécheurs, maintenant et à l'heure de notre mort. Amen. Je te salue Marie, pleine de grâce. Le Seigneur est avec toi. Tu es bénie entre toutes les femmes, et Jésus, le fruit de tes entrailles, est béni. Sainte Marie, Mère de Dieu, prie pour nous pécheurs, maintenant et à l'heure de notre mort. Amen. Je te salue Marie, pleine de grâce. Le Seigneur est avec toi. Tu es bénie entre toutes les femmes, et Jésus, le fruit de tes entrailles, est béni. Sainte Marie, Mère de Dieu, prie pour nous pécheurs, maintenant et à l'heure de notre mort. Amen. Je te salue Marie, pleine de grâce. Le Seigneur est avec toi. Tu es bénie entre toutes les femmes, et Jésus, le fruit de tes entrailles, est béni. Sainte Marie, Mère de Dieu, prie pour nous pécheurs, maintenant et à l'heure de notre mort. Amen. Je te salue Marie, pleine de grâce. Le Seigneur est avec toi. Tu es bénie entre toutes les femmes, et Jésus, le fruit de tes entrailles, est béni. Sainte Marie, Mère de Dieu, prie pour nous pécheurs, maintenant et à l'heure de notre mort. Amen. Je te salue Marie, pleine de grâce. Le Seigneur est avec toi. Tu es bénie entre toutes les femmes, et Jésus, le fruit de tes entrailles, est béni. Sainte Marie, Mère de Dieu, prie pour nous pécheurs, maintenant et à l'heure de notre mort. Amen. Je te salue Marie, pleine de grâce. Le Seigneur est avec toi. Tu es bénie entre toutes les femmes, et Jésus, le fruit de tes entrailles, est béni. Sainte Marie, Mère de Dieu, prie pour nous pécheurs, maintenant et à l'heure de notre mort. Amen. Je te salue Marie, pleine de grâce. Le Seigneur est avec toi. Tu es bénie entre toutes les femmes, et Jésus, le fruit de tes entrailles, est béni. Sainte Marie, Mère de Dieu, prie pour nous pécheurs, maintenant et à l'heure de notre mort. Amen. Je te salue Marie, pleine de grâce. Le Seigneur est avec toi. Tu es bénie entre toutes les femmes, et Jésus, le fruit de tes entrailles, est béni. Sainte Marie, Mère de Dieu, prie pour nous pécheurs, maintenant et à l'heure de notre mort. Amen. Je te salue Marie, pleine de grâce. Le Seigneur est avec toi. Tu es bénie entre toutes les femmes, et Jésus, le fruit de tes entrailles, est béni. Sainte Marie, Mère de Dieu, prie pour nous pécheurs, maintenant et à l'heure de notre mort. Amen. Gloire au Père et au Fils et au Saint-Esprit, au Dieu qui est, qui était et qui vient, pour les siècles des siècles. Amen.

Troisième dizaine, le couronnement d'épines. Ce couronnement d'épines est une invention diabolique. Les soldats, dans leur ricanement, ridiculisent l'identité profonde du Messie, du vrai roi. Marie, les hommes et les femmes sur la terre n'ont pas fini d'inventer les manières aiguës de faire souffrir leurs semblables. Oui, Marie, prie pour nous, pauvres pécheurs. Notre Père qui es aux cieux, que ton nom soit sanctifié, que ton règne vienne, que ta volonté soit faite sur la terre comme au ciel. Donne-nous aujourd'hui notre pain de ce jour. Pardonne-nous nos offenses comme nous pardonnons aussi à ceux qui nous ont offensés. Et ne nous laisse pas entrer en tentation, mais délivre-nous du mal. Amen. Je te salue Marie, pleine de grâce. Le Seigneur est avec toi. Tu es bénie entre toutes les femmes, et Jésus, le fruit de tes entrailles, est béni. Sainte Marie, Mère de Dieu, prie pour nous pécheurs, maintenant et à l'heure de notre mort. Amen. Je te salue Marie, pleine de grâce. Le Seigneur est avec toi. Tu es bénie entre toutes les femmes, et Jésus, le fruit de tes entrailles, est béni. Sainte Marie, Mère de Dieu, prie pour nous pécheurs, maintenant et à l'heure de notre mort. Amen. Je te salue Marie, pleine de grâce. Le Seigneur est avec toi. Tu es bénie entre toutes les femmes, et Jésus, le fruit de tes entrailles, est béni. Sainte Marie, Mère de Dieu, prie pour nous pécheurs, maintenant et à l'heure de notre mort. Amen. Je te salue Marie, pleine de grâce. Le Seigneur est avec toi. Tu es bénie entre toutes les femmes, et Jésus, le fruit de tes entrailles, est béni. Sainte Marie, Mère de Dieu, prie pour nous pécheurs, maintenant et à l'heure de notre mort. Amen. Je te salue Marie, pleine de grâce. Le Seigneur est avec toi. Tu es bénie entre toutes les femmes, et Jésus, le fruit de tes entrailles, est béni. Sainte Marie, Mère de Dieu, prie pour nous pécheurs, maintenant et à l'heure de notre mort. Amen. Je te salue Marie, pleine de grâce. Le Seigneur est avec toi. Tu es bénie entre toutes les femmes, et Jésus, le fruit de tes entrailles, est béni. Sainte Marie, Mère de Dieu, prie pour nous pécheurs, maintenant et à l'heure de notre mort. Amen. Je te salue Marie, pleine de grâce. Le Seigneur est avec toi. Tu es bénie entre toutes les femmes, et Jésus, le fruit de tes entrailles, est béni. Sainte Marie, Mère de Dieu, prie pour nous pécheurs, maintenant et à l'heure de notre mort. Amen. Je te salue Marie, pleine de grâce, le Seigneur est avec toi. Tu es bénie entre toutes les femmes, et Jésus, le fruit de tes entrailles, est béni. Sainte Marie, Mère de Dieu, prie pour nous pécheurs, maintenant et à l'heure de notre mort. Amen. Je te salue Marie, pleine de grâce, le Seigneur est avec toi. Tu es bénie entre toutes les femmes, et Jésus, le fruit de tes entrailles, est béni. Sainte Marie, Mère de Dieu, prie pour nous pécheurs, maintenant et à l'heure de notre mort. Amen. Je te salue Marie, pleine de grâce. Le Seigneur est avec toi. Tu es bénie entre toutes les femmes, et Jésus, le fruit de tes entrailles, est béni. Sainte Marie, Mère de Dieu, prie pour nous pécheurs, maintenant et à l'heure de notre mort. Amen. Gloire au Père et au Fils et au Saint-Esprit, au Dieu qui est, qui était et qui vient, pour les siècles des siècles. Amen. Quatrième dizaine. Jésus porte lui-même sa croix. Jésus, tu prends la route la plus difficile, celle que tu as choisie librement, mais qui aujourd'hui est aussi celle qui t'est imposée. Et c'est l'amour qui permet d'accepter ce qui est imposé, même si tu l'avais choisi dans ta liberté.
Marie, donne-nous cette capacité d'accepter ce que nous n'avons pas choisi. Notre Père qui es aux cieux, que ton nom soit sanctifié, que ton règne vienne, que ta volonté soit faite sur la terre comme au ciel. Donne-nous aujourd'hui notre pain de ce jour. Pardonne-nous nos offenses, comme nous pardonnons

Tu es bénie entre toutes les femmes, et Jésus, le fruit de tes entrailles, est béni. Sainte Marie, Mère de Dieu, prie pour nous pécheurs, maintenant et à l'heure de notre mort. Amen. Je te salue, Marie, pleine de grâce. Le Seigneur est avec toi. Tu es bénie entre toutes les femmes, et Jésus, le fruit de tes entrailles, est béni. Sainte Marie, Mère de Dieu, prie pour nous, pécheurs, maintenant et à l'heure de notre mort. Amen. Je te salue, Marie, pleine de grâce. Le Seigneur est avec toi. Tu es bénie entre toutes les femmes, et Jésus, le fruit de tes entrailles, est béni. Sainte Marie, Mère de Dieu, prie pour nous, pécheurs, maintenant et à l'heure de notre mort. Amen. Je te salue, Marie, pleine de grâce. Le Seigneur est avec toi. Tu es bénie entre toutes les femmes, et Jésus, le fruit de tes entrailles, est béni. Sainte Marie, Mère de Dieu, prie pour nous, pécheurs, maintenant et à l'heure de notre mort. Amen. Je te salue, Marie, pleine de grâce. Le Seigneur est avec toi. Tu es bénie entre toutes les femmes, et Jésus, le fruit de tes entrailles, est béni. Sainte Marie, Mère de Dieu, prie pour nous, pécheurs, maintenant et à l'heure de notre mort. Amen. Je te salue, Marie, pleine de grâce. Le Seigneur est avec toi. Tu es bénie entre toutes les femmes, et Jésus, le fruit de tes entrailles, est béni. Sainte Marie, Mère de Dieu, prie pour nous, pécheurs, maintenant et à l'heure de notre mort. Amen. Je te salue, Marie, pleine de grâce. Le Seigneur est avec toi. Tu es bénie entre toutes les femmes, et Jésus, le fruit de tes entrailles, est béni. Sainte Marie, Mère de Dieu, prie pour nous, pécheurs, maintenant et à l'heure de notre mort. Amen. Je te salue, Marie, pleine de grâce. Le Seigneur est avec toi. Tu es bénie entre toutes les femmes, et Jésus, le fruit de tes entrailles, est béni. Sainte Marie, Mère de Dieu, prie pour nous, pécheurs, maintenant et à l'heure de notre mort. Amen. Je te salue, Marie, pleine de grâce. Le Seigneur est avec toi. Tu es bénie entre toutes les femmes, et Jésus, le fruit de tes entrailles, est béni. Sainte Marie, Mère de Dieu, prie pour nous, pécheurs, maintenant et à l'heure de notre mort. Amen. Gloire au Père, et au Fils, et au Saint-Esprit, au Dieu qui est, qui était et qui vient, pour les siècles des siècles. Amen.

Cinquième dizaine, la mort de Jésus sur la croix, crucifié en dehors des murs de la ville de Jérusalem. C'est encore le ricanement, les insultes qui se rendent jusqu'à la croix. Descends de la croix, si tu es le Messie, le Saint de Dieu, sauve-toi toi-même. Marie, tu es témoin de ces insultes. Mais tu es témoin de la puissance de l'amour qui reste sur place, qui ne bronche pas, pour le salut de toute l'humanité, Dieu qui prend le chemin de la faiblesse, qui est la sagesse de Dieu pour le salut du monde. Notre Père qui es aux cieux, que ton nom soit sanctifié, que ton règne vienne, que ta volonté soit faite sur la terre comme au ciel. Donne-nous aujourd'hui notre

pain de ce jour. Pardonne-nous nos offenses comme nous pardonnons aussi à ceux qui nous ont offensés. Et ne nous laisse pas entrer en tentation, mais délivre-nous du mal. Amen. Je te salue, Marie, pleine de grâce. Le Seigneur est avec toi. Tu es bénie entre toutes les femmes, et Jésus, le fruit de tes entrailles, est béni. Sainte Marie, Mère de Dieu, prie pour nous pécheurs, maintenant et à l'heure de notre mort. Amen. Je te salue, Marie, pleine de grâce. Le Seigneur est avec toi. Tu es bénie entre toutes les femmes, et Jésus, le fruit de tes entrailles, est béni. Sainte Marie, Mère de Dieu, prie pour nous pécheurs, maintenant et à l'heure de notre mort. Amen. Je te salue, Marie, pleine de grâce. Le Seigneur est avec toi. Tu es bénie entre toutes les femmes, et Jésus, le fruit de tes entrailles, est béni. Sainte Marie, Mère de Dieu, prie pour nous pécheurs, maintenant et à l'heure de notre mort. Amen. Je te salue, Marie, pleine de grâce. Le Seigneur est avec toi. Tu es bénie entre toutes les femmes, et Jésus, le fruit de tes entrailles, est béni. Sainte Marie, Mère de Dieu, prie pour nous pécheurs, maintenant et à l'heure de notre mort. Amen. Je te salue, Marie, pleine de grâce. Le Seigneur est avec toi. Tu es bénie entre toutes les femmes, et Jésus, le fruit de tes entrailles, est béni. Sainte Marie, Mère de Dieu, prie pour nous pécheurs, maintenant et à l'heure de notre mort. Amen. Je te salue, Marie, pleine de grâce. Le Seigneur est avec toi. Tu es bénie entre toutes les femmes, et Jésus, le fruit de tes entrailles, est béni. Sainte Marie, Mère de Dieu, prie pour nous pécheurs, maintenant et à l'heure de notre mort. Amen. Je te salue, Marie, pleine de grâce. Le Seigneur est avec toi. Tu es bénie entre toutes les femmes, et Jésus, le fruit de tes entrailles, est béni. Sainte Marie, Mère de Dieu, prie pour nous pécheurs, maintenant et à l'heure de notre mort. Amen. Je te salue, Marie, pleine de grâce. Le Seigneur est avec toi. Tu es bénie entre toutes les femmes, et Jésus, le fruit de tes entrailles, est béni. Sainte Marie, Mère de Dieu, prie pour nous pécheurs, maintenant et à l'heure de notre mort. Amen. Je te salue, Marie, pleine de grâce. Le Seigneur est avec toi. Tu es bénie entre toutes les femmes, et Jésus, le fruit de tes entrailles, est béni. Sainte Marie, Mère de Dieu, prie pour nous pécheurs, maintenant et à l'heure de notre mort. Amen. Je te salue, Marie, pleine de grâce. Le Seigneur est avec toi. Tu es bénie entre toutes les femmes, et Jésus, le fruit de tes entrailles, est béni. Sainte Marie, Mère de Dieu, prie pour nous pécheurs, maintenant et à l'heure de notre mort. Amen. Gloire au Père, et au Fils, et au Saint-Esprit, au Dieu qui est, qui était et qui vient, pour les siècles des siècles. Amen.

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Il est maintenant à la hauteur de son père. Il passe derrière le comptoir, aide à la vente. C'est un garçon doué pour le commerce. Il a 36 mains pour déplier les étoffes, 10 000 mots pour vanter le soyeux d'un tissu. Pas de meilleur vendeur dans le pays que le fils aîné de Bernardone, tous les clients vous le diront, et plus encore les clientes. Un beau gars, des yeux clairs, des épaules larges et des mains blanches de fille. On demande à avoir des draps dont on n'a pas besoin, on hésite sur des étoffes qu'on n'achètera jamais juste pour le plaisir de l'entendre, de le manger des yeux, et finalement on repart avec les draps, on repart avec les étoffes. On a 20 ans et des poussières. Les 20 ans, c'est pour le corps, la poussière, c'est pour l'âme. L'âme, on s'en occupe guère, on la laisse voltiger dans le cœur, on lui fait une place à côté des amis, des jolies femmes d'assises, du vin, des jeux et des chants. Une toute petite place poussiéreuse, une chambre dans le cœur la plus retirée, la moins fréquentée. On y entre quelques heures dans l'année, à Noël et à Pâques, et ça suffit comme ça. On y croit, oui, mais comme on croit à d'autres invisibles, les licornes par exemple. L'existence de l'âme n'est ni plus ni moins fabuleuse que celle d'une licorne. Elle ne demande pas plus de soins. L'âme est de la famille des oiseaux. Avant de rejoindre cette famille, François appartient à celle des licornes, ainsi décrite dans un bestiaire du Moyen-Âge. Elle a un tel goût afflairé, odeur de pucelle et de virginité, que lorsque des chasseurs veulent s'en saisir, ils mettent sur son chemin une jeune vierge. À sa vue, la licorne vient dormir sur son sein et la voilà prise. Mais il n'est pas né le chasseur qui attrapera le beau François. S'il fait la cour à bien des femmes, il ne s'endort auprès d'aucune. Les bras de 20 ans sont faits pour la taille des jeunes filles, c'est vrai, mais les jambes de 20 ans sont faites pour aller au bout du monde. En haut des jambes, un soleil, une force. Le corps est une planète qui tourne autour de ce soleil d'un mouvement perpétuel. Les prêtres vous rappellent bien le dimanche que vous avez une âme. Du haut de leur chair, ils vous lancent sur le crâne des paroles dures comme des pierres. On les écoute, les yeux baissés, tassés sur son banc, piteux. On laisse passer l'orage. Et on revient bientôt à l'essentiel, aux filles qui bavardent à la sortie de la messe, fraîches comme des anges. Les contempler est un délice et un tourment. La beauté, voilà un vrai mystère, bien plus intéressant que celui de l'âme. La beauté d'un visage de jeune fille est devant vous comme une perfection, mais une perfection qui ne se boucle pas sur elle-même, qui appelle, qui promet et ne tient pas. Il y a la main de Dieu là-dessous. La main de Dieu ou celle du diable, on ne sait pas. On se moque de savoir à 20 ans. On est sûr d'une seule chose, c'est le corps qui est éternel bien plus que l'âme. Cela n'a pas besoin d'être prouvé. À 20 ans, cela s'éprouve, tout simplement. D'ailleurs, c'est une moitié de la vérité, de cette vérité que les prêtres répandent sans en être convaincus. Il nous parle bien de la résurrection des corps et des âmes, non? Donc des corps aussi, des corps surtout. C'est une moitié du vrai que l'on a, et avec une part de vérité, on peut déjà voir clair dans le monde, on peut déjà voir loin dans sa vie. Pour le reste, on a le temps. On a mieux que du temps, on a 20 ans, sans parler des poussières.

L'argent qui rentre au magasin, il le dépense en jeu. L'amour qui rentre dans son cœur, il le dépense en fête. Ce qu'il a, ce qu'il est, il le brûle. Il a en lui de la licorne et puis un peu de la salamandre. La salamandre ne vit que de feu. Avec sa peau, on fait un drap qu'aucune flamme ne peut brûler. Le fils Bernardone est revêtu d'une telle étoffe, sans prix. Les amis vont et viennent, les filles vont et viennent, l'argent va et vient. La mère soupire et puis sourit, le père bougonne et puis se tait. Quand on l'interroge sur son avenir, François répond « Ne savez-vous pas que des merveilles m'attendent ? Que je serai grand chevalier, que j'épouserai une princesse qui me donnera beaucoup d'enfants ?» On peut deviner dans cette réponse le sourire de la mère. La folie d'un amour passé du cœur de la mère au cœur du fils, comme un vin précieux versé d'un verre dans un autre, sans rien perdre de son pétillant dans le passage. Mais il y a plus que la fièvre d'une mère dans ces paroles du fils. Il y a aussi le sourire de Dieu, présent dans cette naïve affirmation de soi, dans ce goût enfantin de la vie, douceur de vivre, amour de soi. Là se tient le trébat, anonyme, moqueur, inaperçu des moralistes qui le cherchent dans les foudres d'un ciel ou dans les tombes d'un repentir. L'amour de soi est à l'amour de Dieu ce que le blé en herbe est au blé mûr. Il n'y a pas de rupture de l'un à l'autre, juste un élargissement sans fin, les eaux en crue d'une joie qui, après avoir imprégné le cœur, déborde de toutes parts et recouvre la terre entière. L'amour de soi naît dans un cœur enfantin. C'est un amour qui coule de source. Il va de l'enfance jusqu'à Dieu, il va de l'enfance qui est la source à Dieu qui est l'océan. Quant à la douceur de vivre, elle est inchangée avec les siècles. Elle est faite du calme d'un entretien, du repos d'un corps, d'une couleur d'un mois d'août. Elle est faite du pressentiment que l'on vivra toujours dans l'instant même où l'on vit. L'amour de soi est le premier tressaillement du Dieu dans la jubilation d'un cœur. La douceur de vivre est l'avancée d'une vie éternelle dans la vie d'aujourd'hui. On pourrait en rester là, il pourrait en rester là à ce tressaillement et à cette avancée, mais ce serait compter sans les événements qui sont la main de Dieu posée sur notre main, modifiant imperceptiblement l'écriture de la page, le dessin d'une vie. Une brise se lève qui tourne à l'orage. Une guerre éclate entre les deux républiques de Pérouse et d'Assise. Il en est. Il ne pourrait pas ne pas en être. Il rêve depuis si longtemps de chevalerie et de gloire. Et puis quel bonheur de revenir ensuite vers les jeunes dames d'Assise, le corps cicatrisé, l'âme rajeunie par la lutte. Mais voilà, il ne reverra pas les belles de son pays, du moins pas avant un an. Capturé, mis en geôle, il en sortira affaibli par une maladie, et joyeux toujours, consolant ses compagnons de captivité, chantant sur sa branche de plus belle. Jusqu'ici, sa gaieté pouvait passer pour le privilège d'une jeunesse dorée, sûre de son avenir parce que maîtresse du monde. Or, voici que cette humeur se maintient et s'accroît dans le noir d'une prison, loin des siens. C'est donc que cette joie venait d'ailleurs, de bien plus loin qu'une simple ivresse du monde. Il en est dans cette prison comme Jonas dans le ventre de la baleine. Plus rien de clair ne lui parvient. Alors il chante. Alors il trouve dans son chant plus qu'une lumière et plus qu'un monde, sa vraie maison, sa vraie nature et son vrai lieu. Nous vivons dans des villes, dans des métiers, dans des familles, mais le lieu où nous vivons en vérité n'est pas un lieu. Le lieu où nous vivons vraiment n'est pas celui où nous passons nos jours, mais celui où nous espérons, sans connaître ce que nous espérons, celui où nous chantons, sans comprendre ce qui nous fait chanter. Fait prisonnier en 1202, libéré en 1203, malade en 1204. De 1202 à 1204 commence la métamorphose de la licorne et de la salamandre en grillon. La
nature du grillon et d'aimer sa chanson et de s'en réjouir tellement qu'il ne cherche pas de nourriture et qu'il meurt en chantant.

On somnole sous des épaisseurs de plumes et de fièvre. On se remet doucement d'une maladie. On en rajoute un peu, chacun y trouve son compte, la mère et le fils. La mère qui retrouve les gestes immémoriaux de la servante, une main douce dans les cheveux en broussailles de l'enfant, une main de lumière sur son cœur pâle. Le fils qui renoue avec la gloire des nouveau-nés, un soupir suffisant à remuer toute la maisonnée, alerter tous les anges. Les amis viennent à son chevet, les jeunes dames s'inquiètent de sa santé, on ne sait trop ce qu'il a. Un teint un peu trop clair, un teint de lait, et puis cette brillance au fond des yeux. Oui, c'est cela surtout qui étonne, qui inquiète, ce feu follet dans la prunelle des yeux. On dirait un feu couvant, on craint un incendie. Il tourne et retourne dans son lit, il tourne et retourne dans sa vie. Les draps sont froissés, désagréables au toucher, ils frottent sur la peau, leurs plis rougissent les chairs, la vie est usée, elle est moins aimable à goûter, elle frotte sur l'âme, abîme le songe. On ne peut en parler à personne. On ne peut confier à personne que l'on voudrait quitter cette vie pour une autre, et que l'on ne sait comment faire. Comment dire à vos proches « Votre amour m'a fait vivre, à présent il me tue ». Comment dire à ceux qui vous aiment qu'ils ne vous aiment pas ? Trois mots donnent la fièvre, trois mots vous clouent au lit, changez de vie. Cela, c'est le but. Il est clair, simple. Le chemin qui mène au but, on ne le voit pas. La maladie, c'est l'absence de chemin, l'incertitude des voies. On n'est pas devant une question, on est à l'intérieur. On est soi-même la question. Une vie neuve, c'est ce que l'on voudrait, mais la volonté, faisant partie de la vie ancienne, n'a aucune force. On est comme ces enfants qui tendent une bille dans leur main gauche et ne lâchent prise qu'en s'étant assurés d'une monnaie d'échange dans la main droite. On voudrait bien d'une vie nouvelle, mais sans perdre la vie ancienne, ne pas connaître l'instant du passage, l'heure de la main vide. Ce qui vous rend malade, c'est l'approche d'une santé plus haute que la santé ordinaire, incompatible avec elle. Mais bon, on résiste. Tout vous retient. La mère, les amis, les jeunes dames. On n'aime plus guère cette vie-là, mais au moins, on sait de quoi elle est faite. Si on la quitte, il y aura un temps où on ne saura plus rien. Et c'est ce rien qui vous effraie. Et c'est ce rien qui vous fait hésiter, tâtonner, bégayer, et finalement revenir aux voies anciennes.

Le printemps 1205, une guerre encore. Les guerres ne manquent pas à ce siècle. La fin de la guerre, c'est la maîtrise d'un bout de terre, la reconnaissance d'un seul maître. Il y a de la place que pour un seul dans le monde. C'est moi le maître, dit le pape. C'est moi, dit l'empereur. Et la lutte se poursuit, depuis toujours entamée, impossible à conclure. François sort de maladie pour répondre à l'appel du pape. Cette fois-ci est la bonne. Comment échouer quand on a Dieu avec soi? Il s'arme magnifiquement, se vêt comme un prince, manière de faire honneur au père marchand d'étoffes, tout en se soumettant au pape qui est comme un père lointain, plus doué en affaires. Beauté de l'archange sur son cheval, à son départ d'Assise, revêtu d'une triple armure d'argent, de jeunesse et d'amour. On l'acclame, on le regarde s'éloigner, bien haut, campé sur la poussière du monde. Il n'a jamais été aussi beau, d'une beauté aiguisée par les périls à venir. Il n'a jamais été autant aimé. Qui peut éveiller celui qui rêve et triomphe dans son rêve? Rien. Personne, sinon un autre rêve qui arrive dans un sommeil à la ville de Spolète. Les chroniques disent « Dieu lui parle et l'arrête en chemin ». Les chroniqueurs font des hommes des marionnettes et de Dieu un ventriloque. Quelque chose se passe bien à Spolète, oui, mais rien de clair. Ni Dieu le Père avec ses tambours, ni le Très-Haut avec sa voix de foudre. Juste le Très-Bas qui chuchote à l'oreille du dormeur, qui parle comme seulement il peut parler, Très-Bas. Un lambeau de rêve, un pépiment de moineau. Et cela suffit pour que François renonce à ses conquêtes et s'en retourne au pays. Quelques mots pleins d'ombre peuvent changer une vie. Un rien peut vous donner à votre vie, un rien peut vous en enlever, un rien décide de tout. Il traîne, il passe le temps, quoi d'autre? La guerre ne le tente plus, le commerce ne l'attire pas. Or, ce sont là les deux activités principales de l'homme sur terre, deux manières sûres d'étendre son nom bien au-delà de soi. Tuer sans être tué, gagner sans perdre, ces deux occupations dominent la vie. Le lien amoureux n'en est qu'une variante. Le lien amoureux est lien de guerre et de commerce entre les sexes. Ou plus exactement, il n'y a pas de lien amoureux parce qu'il n'y a pas d'amour. Il n'y a pas d'amour parce qu'il n'y a que de l'amertume. Amertume de n'être pas tout au monde, amertume également partagée par l'empereur, le pape et tous leurs sujets. « Moi, dit l'empereur, moi, dit le pape, moi, dit l'enfant en bas âge. » Et les trois, l'empereur, le pape et le nourrisson, de se battre à mort autour du même tas de sable. Et lui, François, ne dit plus rien. Il chante toujours. Il chante de plus en plus. La prison de Pérouse, la maladie d'Assise et le rêve de Spolète, trois plaies discrètes par lesquelles s'en va le mauvais sang de l'ambition. Ne reste plus que cette gaieté à présent sans objet. Les amis, les filles, le jeu. Il ne trouve plus cela assez joyeux. Il espère à présent une jouissance plus grande que celle d'être jeune et adoré sur la terre. Les semaines passent, les fêtes se suivent et se ressemblent. Il s'en mêle encore, mais, comme on dit, il n'y est plus. On peut très bien faire une chose sans y être. On peut même passer le clair de sa vie parler, travailler, aimer, sans y être jamais. Enfin, un jour, un tendre jour de l'été 1205, il fait préparer un banquet plus somptueux encore qu'à l'ordinaire. Un repas enchanté, fastueux, le dernier du genre. Ainsi se sépare-t-il des siens dans la nuée d'une fête, tournant vers eux son visage le plus clair, le corps déjà plus qu'à demi engagé dans la nuit. Il ne déserte pas les noces pour se couvrir de cendres. Il ne va pas de la rosée des corps de jeunes filles à la pluie des gargouilles de cathédrale. Ce n'est pas du monde qu'il sort, c'est de lui. Il va là où le chant ne manque jamais de souffle, là où le monde n'est plus qu'une seule note élémentaire tenue infiniment, une seule corde de lumière vibrant éternellement en tout, partout. Il disparaît de la ville. Il est comme celui qui a une maîtresse qu'il n'ose montrer.
Sa maîtresse, il ne la trouve pas tout de suite. Il la cherche dans des églises désaffectées qu'il restaure de ses mains. Cette parole en lui, cet ordre enfin donné, « Va et répare ma maison qui tombe en ruine. » Il croit, le naïf, que la maison de Dieu, c'est l'Église. Il obéit comme un enfant, à la lettre, scrupuleusement. Il remue les vieilles pierres. Il balaie des chapelles que plus personne ne fréquentait, à part les fées et les mulots. La poussière lui rentre sous les ongles. La fatigue lui rentre dans les muscles. Un brave petit maçon vivant de chansons et d'eau fraîche.

C'était Musique et Monde, et vous y avez entendu la voix de Michael Lonsdal nous proposant le livre intitulé « Le très bas » aux éditions Gallimard, signé Christian Bobin. Choix musicaux, Mario Blouin. 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

0: Nous poursuivons avec un enseignement du frère Michel Gourgue, dominicain, théologien. 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
1: Bonjour. Nous entreprenons aujourd'hui une série de 3 émissions. Cette série, elle pourrait avoir comme titre « La miséricorde, mode d'emploi ». C'est-à-dire que nous voulons approfondir le visage de la miséricorde, mais non pas de façon abstraite, ce que suggère mode d'emploi. Il ne s'agit pas pour nous de peaufiner un concept abstrait de la miséricorde. Comment définir? Mais il s'agit plutôt de retracer le visage concret, le visage existentiel. Et nous voulons le faire à partir de l'Évangile de Luc. Luc, que l'on appelle, vous avez certainement entendu l'expression, une fois ou l'autre, l'évangéliste de la miséricorde, en signifiant par là que Luc est, de tous les évangélistes, celui qui a souligné le plus fortement cette dimension de l'enseignement et de la pratique de Jésus, la miséricorde. Puis d'autre part, on signifie par là que Luc lui-même, l'évangéliste, il est, pourrions-nous dire, miséricordieux. Et alors, c'est ce que nous allons essayer de voir. Nous allons partir, si vous le voulez, d'un passage où Luc emploie justement une expression qui fait référence au caractère bien concret de la miséricorde. Peut-être l'avez-vous deviné, c'est à la suite de la parabole du bon Samaritain, au chapitre 10, et c'est après la parabole au verset 37, dans le dialogue qui suit, quand Jésus interroge le légiste qui lui a posé la question « Mais qui donc est mon prochain ?» C'est là qu'on a la parabole du bon Samaritain. Puis après ça, ce dialogue, Jésus lui demande « D'après toi, qui ?» Il l'amène à répondre lui-même à la question qu'il a posée. « D'après toi, qui s'est montré le prochain de l'homme tombé aux mains des brigands ?» Et c'est alors que le légiste, le spécialiste de la loi, lui répond « D'après moi, c'est celui qui a fait miséricorde ». Vous voyez, l'expression est bien concrète. Ça fait référence à la pratique. Poyenne, faire concrètement, montrer, démontrer le visage concret de la miséricorde. Cette formule-là, « faire miséricorde », Luc ne l'a pas inventée. C'est une expression que l'on trouve déjà dans le grec classique. On peut remonter, les linguistes remontent jusqu'au 4e siècle avant Jésus-Christ. Hein, on a ça chez Démosthène. Et cette expression, on la trouvait déjà dans la traduction grecque de l'Ancien Testament, dans la Septante, comme on l'appelle. Et elle revient, on a l'embarras du choix, elle revient presque 50 fois, 45 fois. Et c'est à peu près moitié-moitié. C'est-à-dire que la moitié des emplois de l'expression « faire miséricorde » se rapporte aux relations humaines, entre les humains. Et l'autre moitié, c'est à propos de Dieu lui-même. Alors, en ce qui concerne la première série, on voit que ça fait bien référence à la pratique, à la démonstration existentielle de la miséricorde. Et prenons un exemple qui est parmi les premiers. C'est au livre de Josué, c'est dès le début du 2e chapitre. Vous vous souvenez de cette histoire où on envoie des espions en Palestine pour examiner le pays dans le but d'envahir, hein, d'entrer dans le pays. Et alors, les espions envoyés se retrouvent à Jéricho et se retrouvent chez une dame qui est une prostituée, et Rahab, et puis ils lui demandent de leur faire miséricorde. Alors elle dit, je veux bien vous cacher pour vous permettre d'échapper aux poursuites du roi de Jéricho. Seulement, vous allez me promettre de vous-même, quand vous allez entrer dans le pays, vous allez me promettre que vous nous ferez miséricorde, à moi et à ma famille. Et alors, ils passent le contrat, et c'est comme ça que les espions envoyés par Josué peuvent échapper aux poursuites du roi de Jéricho. Voyez, c'est bien concret. Faire miséricorde, c'est cacher des espions pour échapper à une poursuite. Tantôt, comme je le disais, c'est plutôt l'expression « faire miséricorde » se rapporte plutôt à Dieu lui-même. Et prenons un passage central. Prenons au chapitre 20 du livre de l'Exode. C'est donc là que l'on a formulé ce que l'on appelle les 10 commandements dans le langage populaire, ce que le texte lui-même appelle les 10 paroles. Or, dans l'énoncé de la troisième parole, le troisième commandement, comme on l'appelle, il est dit ceci, « Moi, Yahvé, ton Dieu, je fais miséricorde. » Vous voyez, « Je fais miséricorde à des milliers pour ceux qui m'aiment et qui gardent mes commandements. » Donc, dans Luc, on a une expression qui réfère au visage concret de la miséricorde, mais l'expression n'a pas été inventée par lui. Elle avait une longue histoire. La question, c'est quoi? C'est quoi, concrètement? Comment ça se déploie dans l'existence, pour ainsi dire? Hein? Alors, c'est là que notre passage de Luc 10, 25-37, hein, la parabole du bon samaritain et ce qui la suit, se révèle intéressant. Parce que là, on n'a pas seulement le mot, l'expression « faire miséricorde », mais on a la description. Une description qu'on pourrait dire, si on voulait employer de grands mots, une description séquentielle. C'est-à-dire qu'on décrit le faire miséricorde en trois temps. C'est quoi ces trois moments de la miséricorde? Premièrement, donc, on rapporte que le bon samaritain qui passe par cette route, délaissé un peu, où il voit un homme, il aperçoit un homme à demi-mort. Alors, on dit ceci, « Ayant vu, premier moment, voir. » Deuxième moment, « Il fut ému aux entrailles. » Deuxième moment. Et troisième moment, « S'étant approché, » et là, on décrit toute une série d'actions concrètes qu'il accomplit en faveur de l'homme qui est tombé aux mains des brigands et qui se trouve à moitié mort sur le bord de la route. Donc, nous sommes au chapitre 10 de Luc. Or, on trouve chez Luc, dans le même évangile, donc, un peu avant, au chapitre 7, cette fois-là, c'est un récit bref, c'est du verset 11 au verset 16, un récit qui n'est pas un récit fictif, à la différence de la parabole. C'est un récit où Jésus lui-même intervient en faveur d'une femme qui vient de perdre son fils. Et là, ce qui est frappant, c'est qu'on a la même séquence en trois temps. Ayant vu, il fut ému aux entrailles et il fit ceci, ceci, ceci, ceci, hein, l'intervention. Puis, on va de l'autre côté maintenant, plus loin, hein, après le chapitre 10, donc nous étions au chapitre 7, nous allons au chapitre 15e. Et là, vous l'avez deviné, c'est une autre parabole. Et cette fois-là, on trouve encore la même séquence, la même trilogie, pour ainsi dire, la même expression, en trois temps. On a celle que l'on appelle la parabole de l'enfant prodigue. Dans cette parabole, quand Jésus décrit le comportement du Père lorsqu'il voit revenir son fils, eh bien, on a la même chose. Il le vit, l'ayant vu, il fut ému aux entrailles et l'intervention qui est décrite aussi longuement comme dans les deux autres récits.

Donc, nous avons, qu'est-ce que faire miséricorde? Eh bien, faire miséricorde, c'est, pourrions-nous dire, en trois moments. On pourrait dire, le premier moment, c'est voir, donc l'attention. Prêter attention à la misère de l'autre. Deuxièmement, là, ce n'est plus simplement voir extérieurement, c'est le retentissement intérieur, ce que la vue, ce que l'on voit provoque en soi, l'émotion. Donc, l'attention, l'émotion, puis, troisième moment, l'intervention, intervenir pour, en faveur de ce que l'on a vu. Et alors, prenons ça, si vous le voulez, dans un premier temps, première émission, ce serait le premier moment, c'est-à-dire ce qu'on pourrait appeler la miséricorde des yeux, voir. Qu'est-ce qu'il voit, le bon samaritain? Eh bien, cette première facette, pour ainsi dire, de son expérience, nous révèle que la miséricorde, c'est plus que ce à quoi nous l'assimilons couramment. Pour nous, faire miséricorde, c'est synonyme de pardon. C'est ignorer ou effacer une dette ou une offense qu'on a subie. Et de fait, ça, c'est un visage privilégié de la miséricorde. Au début de nos célébrations, nous disons toujours « Tournons-nous vers la miséricorde de Dieu, reconnaissons que nous sommes pécheurs, etc. » Donc, nous attendons de Dieu le pardon. De la miséricorde de Dieu, nous attendons le pardon. Et de fait, ce sera ça dans le troisième texte. Hein? Le père de l'enfant prodigue, comme on l'appelle, le fils qui revient lui dit « Père, j'ai péché contre le ciel et contre toi ». Donc, c'est bien, pour une part, le visage de la miséricorde. Puis, ce n'est pas propre à Luc, ça. Nous avons ça, vous vous souvenez peut-être, dans une autre parabole qui est celle de Matthieu, qui se trouve chez Matthieu cette fois et chez lui seulement. C'est l'histoire de ce monsieur, un débiteur qui avait contracté une dette de 10 000 talents, une dette énorme. Et alors, il supplie son créancier qui lui dit, « Bon, écoute, laisse tomber, laisse tomber. » Puis, vous vous souvenez de la suite, il rencontre un de ses débiteurs à lui qui lui doit en comparaison une peccadille. Et il le saisit jusqu'à l'étouffer en disant « Rembourse ta dette ». Or, il se fait dire par le maître « Ne devais-tu pas faire miséricorde à celui qui te demandait miséricorde ?» Vous voyez, et dans ce cas-là, qu'est-ce que c'était faire miséricorde ? C'était remettre la dette. Remettre la dette, hein, effacer une dette. Donc, effacer une dette, c'est l'image classique pour le péché, pour remettre les péchés, pardonner les péchés. Et ce, nous avons ça dans la prière de Jésus, en Matthieu 6, 12. Remets-nous nos dettes, comme nous-mêmes nous avons remis à nos débiteurs. Ce que nous avons traduit pour rendre cela compréhensible, pardonne-nous nos offenses, comme nous pardonnons aussi. Donc, un visage de la miséricorde, c'est pardonner. Hein? Mais réduire la miséricorde au pardon, c'est quelque chose qui est justement réducteur. Parce que la miséricorde, on voit bien, dans le cas du bon samaritain, qu'est-ce qu'il voit? L'ayant vu, il fait miséricorde. Qu'est-ce qu'il voit? Il ne voit pas devant lui un pécheur qui se repent. Ce qu'il voit devant lui, c'est un inconnu dont la vie est en danger. Un homme qui est laissé à moitié mort sur le bord de la route. Qu'est-ce que voit Jésus au chapitre 7? Il ne voit pas non plus une pécheresse en pleurs. Ce qu'il voit, c'est une mère en détresse qui pleure la mort de son fils. Donc, la miséricorde est à concevoir pas seulement comme en fonction du péché, de l'offense que l'on subit, mais on pourrait dire, la miséricorde, c'est la réaction face aux multiples formes de la misère, de la détresse humaine. Et on a ça dans les évangiles. Pensez à tous ces récits où l'on a, dans les récits synoptiques, hein, si on prend Matthieu, Marc et Luc,
Le verbe « eleo », celui que nous utilisons dans nos célébrations, « Kyrie », « Seigneur », « eleison », on pourrait traduire « Seigneur, fais miséricorde », hein? « Seigneur, aie pitié ». Alors, on traduit habituellement par « aie pitié de nous ». Eh bien, nous avons plein de récits, au moins une dizaine de fois, où on a des gens qui sont affligés de maladies, de souffrances, d'une forme ou l'autre de pauvreté, de handicap physique ou psychologique, qui supplient Jésus de les libérer de leur misère. « Seigneur, fils de David, aie pitié de moi, fais-moi miséricorde. » Alors, on voit bien, ces gens-là, ce ne sont pas des pécheurs qui crient, qui demandent d'être pardonnés de leurs fautes. Non, ce sont des gens qui veulent être libérés d'une misère qu'ils subissent, d'une limite physique ou psychologique qui les afflige. Et on a ça dans, par exemple, quand Jésus, dans Luc, hein, toujours un récit propre à Luc, au chapitre 17, c'est le récit des 10 aveugles, vous vous souvenez, qui crient vers Jésus. « Jésus, Maître, aie pitié de nous, fais-nous miséricorde. » Et on a le premier moment de la réaction de Jésus,

venir en aide à Lazare, le pauvre qui était devant son portail. Et alors, le riche, il dit à Abraham, hein, « Père Abraham, aie pitié de moi. Dis à Lazare de venir de tremper son doigt dans l'eau, hein, une goutte sur ma langue, ça me soulagerait. » Donc, on voit bien, ce qu'il demande, ce n'est pas d'être libéré d'un péché, c'est d'être libéré de tourments insupportables dans l'au-delà. Donc, le premier moment, voir l'autre plongé dans une forme ou l'autre de détresse, de misère, qui l'afflige. C'est le premier moment de la miséricorde. Ça peut être l'offense, le péché, quelqu'un qui a besoin de pardon, ça peut être ça. Mais de façon plus générale, c'est quelqu'un dont l'expérience est difficile à vivre, d'une manière ou de l'autre. Et il me semble que pour illustrer ce premier moment de la miséricorde, donc voir la détresse de l'autre, c'est des trois passages que nous examinons chez Luc, c'est le premier, celui au chapitre 7e. Lorsque Jésus, vous vous souvenez, se dirige vers Naïm, la ville de Naïm, il s'apprête à entrer en ville. Entrer, donc, c'est une ville qui a des remparts. Il est avec son cortège de disciples et d'une foule qui le suit. Et puis, voilà qu'un autre cortège sort de la ville, qui s'en va enterrer un mort. On enterrait les morts en dehors des portes de la ville. Et alors, les deux cortèges se croisent. Et qu'est-ce que voit Jésus? Eh bien, ce qu'il voit, c'est qu'il est en face de l'expérience de la mort. La mort est toujours une expérience pénible. En plus, celui qui est mort, c'est un jeune homme. En plus, c'est un fils unique. Puis en plus, sa mère est veuve. Donc, c'est, on pourrait dire, le comble de la tristesse, hein, de, le comble, oui, de l'épreuve. Et ce que l'on remarque, c'est que dans la première partie de ce récit, les deux cortèges, donc Jésus et les siens, puis la veuve et ceux et celles qui la suivent, c'est une rencontre tout à fait fortuite. Et on ne demande rien à Jésus. On ne demande rien. Simplement, on a l'impression que les deux cortèges sont indépendants l'un de l'autre. Et si on regarde le cortège qui sort de la ville, qui s'en va enterrer le défunt, le jeune homme qui est décédé, eh bien, Luc dit simplement, il y avait avec elle, la mère du jeune homme, il y avait une grande foule avec elle. Et cette foule apparaît entièrement passive, comme résignée, comme sans expression. C'est comme, vous savez, si on prenait une image, c'est comme parfois on regarde une vidéo, hein, sur Internet. Puis tout à coup, pour une raison ou une autre, ça s'immobilise. L'image devient figée. Il ne se passe rien. C'est comme dans une photographie. Or, c'est la même chose. On a l'impression que c'est figé, la foule est résignée, elle est passive, il ne se passe rien. Simplement, une femme qui pleure. Puis, voilà que, tout à coup, ça se met à bouger. L'image redevient mobile. Le vidéo continue. Et qu'est-ce qui permet de faire bouger la scène? Eh bien, c'est le regard de Jésus. L'ayant vu. Et là, ce que l'on observe, c'est que il ne voit pas ce que l'on dit, l'ayant vu. Il ne parle pas du jeune homme que l'on porte sur un grabat pour aller l'enterrer. L'ayant vu, on traduit ça, et quand on traduit en français, on met V-U-E. Ayant vu la mère qui est en pleurs, qui est en détresse. Eh bien, voyez, l'ayant vu, Jésus va intervenir. Donc, ce qui attire son attention, ce n'est pas la mort du jeune homme, d'une certaine manière, pour ainsi dire. C'est la détresse de la mère. L'ayant vu, Jésus s'approcha et lui dit « Ne pleure pas ».

0: Ici, la bénéficiaire, ce ne sera pas le jeune homme, il est décédé. C'est, oui, bien sûr, Jésus va lui rendre la vie. Mais c'est d'abord et avant tout la mère. Ce qui fait agir Jésus, après son regard qui a discerné la détresse de la mère en pleurs, ce n'est pas la mort du fils, c'est sa peine à elle. Et alors, à partir de ce regard de Jésus, on va assister à tout un mouvement en chaîne. Là, vous voyez, Jésus intervient. Ayant vu, il fut ému aux entrailles. Il dit à la mère, « Ne pleure pas. » Puis, s'étant approché, il toucha le cercueil. Et il dit au fils défunt, « Je te le dis, lève-toi. » Je ne sais pas si vous avez remarqué, on a donc la description, comme en cascade pour ainsi dire, on a la description de 7 verbes d'action qui se rapportent tous à Jésus. Ayant vu, il fut ému, il s'approcha, il toucha, etc. Donc, 7 verbes d'action. Et ce que, comme je le disais, vous voyez, d'habitude, quand on a un récit où on rapporte comme ça l'intervention de Jésus en faveur de quelqu'un, quand Jésus fait miséricorde comme le bon samaritain, eh bien, le bon samaritain, l'ayant vu, il voit l'homme qui est à moitié mort au bord de la route, l'homme qui a besoin d'assistance. Et c'est lui qui sera le bénéficiaire de son intervention. Tandis qu'ici, où le père de l'enfant prodigue, c'est la même chose, le père l'ayant vu interviendra en sa faveur. Tandis qu'ici, c'est différent. L'ayant vu, c'est la mère qui devient la bénéficiaire de l'intervention, qui va devenir bénéficiaire de l'intervention de Jésus. Donc, on a ici le premier moment de la miséricorde, ce que l'on pourrait appeler la miséricorde des yeux. Et c'est tellement frappant dans ce récit de Luc 7 que nous venons de frôler ensemble, pour ainsi dire, hein, d'examiner sans pouvoir nous attarder aux détails. Eh bien, c'est le premier moment, le regard, qui conditionne tout le reste. Être attentif à la misère de l'autre. Si l'on observe le récit, la parabole du bon samaritain, on voit très bien la différence. Le bon samaritain voit, et alors ça le conduira plus loin. Ça va déclencher tout le reste, les deux autres moments de la miséricorde. Tandis que ce qui est mis par contraste en scène par la parabole du bon samaritain, ce sont deux représentants de l'élite juive, l'élite religieuse, un prêtre et un lévite. Et eux, qu'est-ce qui est dit à leur sujet? Il est dit, l'ayant vu, le prêtre passa de l'autre côté. Arriva un lévite qui le vit, qui passa de l'autre côté. Vous voyez, le premier moment de la miséricorde, voir la misère de l'autre, ne sera pas suivi des deux autres moments. Tout s'arrête avec le regard. Ça n'ira pas plus loin. Tandis que dans le cas de Luc 7, hein, le récit de la vie rendue au jeune homme de Naïn, eh bien, là, c'est l'inverse. L'ayant vu et ce regard déclenche tout le reste. La scène s'anime tout à coup et les deux cortèges se joignent l'un à l'autre pour rendre grâce de ce qui est arrivé. Un grand prophète a surgi parmi nous et Dieu a visité son peuple. Voilà qui nous conduira la prochaine fois au deuxième moment de la miséricorde. Après la miséricorde des yeux, hein, l'ayant vu, la miséricorde du cœur. C'est ce que nous verrons la prochaine fois. Bonne semaine.
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2: Je m'entretiens aujourd'hui avec Bernard Perret, ingénieur et socio-économiste français, ancien haut fonctionnaire dans différentes administrations publiques. Il a aussi enseigné à l'Institut catholique de Paris et aux facultés Loyola. Depuis une dizaine d'années, ses réflexions portent principalement sur la pensée de René Girard et ses implications spirituelles et religieuses. Il nous rejoint pour ce troisième entretien depuis sa résidence à Paris. Bernard Perret, bonjour, bonsoir.
3: Bonjour.
2: Bienvenue.
3: Frère Louis.
2: Bernard Perret, lors de notre dernier entretien, nous nous sommes laissés en parlant, en évoquant l'attitude de Jésus face à la violence et particulièrement pendant ce crescendo que sera la Passion. Si on revenait un peu en arrière à la notion de sacré et à ses formes sociales, sacrifice, rite, interdit, prescription, quelle sera l'attitude ou le message de Jésus à l'égard de ces prescriptions de la loi juive, de toutes ces formes sociales du sacré qui, on l'a vu, sont parfois génératrices d'une certaine exclusion, qui est une forme de violence également.
3: Alors, ce qu'on peut dire globalement, c'est que Jésus ne s'est pas posé en réformateur de la religion juive. Il n'a pas dit qu'il faut célébrer de cette façon, etc., plutôt que telle autre, etc. En revanche, ce qu'il a toujours fait, c'est de montrer par des gestes concrets et des paroles dans des situations, c'est que sa propre vie, sa raison d'être en quelque sorte sur Terre, était de rendre visible une réalité qui transcendait, qui dépassait les frontières, les séparations entre le sacré et le profane. Et on peut dire que c'est ça, en définitive, qu'on pourrait dire le sens de l'incarnation, parce que l'incarnation, c'est le divin qui arrive dans la réalité humaine. Et donc, ce divin qui arrive dans la réalité humaine, évidemment, il fait éclater tout ce qu'on avait mis en place, en quelque sorte, pour cantonner le divin à une sphère particulière et pour, en quelque sorte, réguler la relation entre le monde profane et le monde sacré. C'est toute cette séparation qui vole en éclats. Alors, quelques exemples. Hein. Le sacré, c'est la séparation des temps. Il y a des moments qui sont sacrés et d'autres qui sont profanes. Et notamment, il y a le sabbat. Et ce que dit Jésus, c'est le sabbat est fait pour l'homme et non pas l'homme pour le sabbat. C'est-à-dire, ce qui est premier, c'est que si on doit guérir quelqu'un, eh ben on va le guérir le jour du sabbat. C'est-à-dire que la relation humaine, en quelque sorte, prime sur les séparations sacrées. Si on regarde maintenant le lieu, le sacré, c'est aussi quelque chose qui est confiné dans des lieux, dans des temples, etc. Et dans l'évangile de Jean, dans cet épisode, où en réponse à la question d'une Samaritaine, je crois, Jésus dit, ça n'est plus sur cette montagne ni sur une autre que nous allons célébrer, mais ça sera en esprit et en vérité. C'est-à-dire, c'est aussi façon de dire, c'est cette séparation des lieux, elle n'a plus lieu d'être. L'esprit, il est partout. Et puis, il y a encore d'autres exemples. Un exemple qui m'a intéressé, parce qu'il n'est pas souvent, pris, mais je crois qu'il est quand même assez intéressant, c'est quand Jésus condamne la pratique du serment. C'est-à-dire, vous n'allez pas jurer sur ceci, etc., sur cela, mais que votre oui soit oui et que votre non soit non. Ben, pour moi, ça rentre dans la même logique. C'est de dire, il n'y a pas des, des paroles qui sont plus sacrées que les autres. C'est-à-dire, si vous dites oui à quelqu'un, c'est oui. Toute parole, au fond, on pourrait dire, c'est pas la profanation, c'est au contraire la sacralisation de toute parole. Tous les oui nous engagent, tous les non nous engagent. Donc, ça va un peu dans le même sens. Et puis, finalement, on a cette chose assez extraordinaire, c'est que dans le livre de l'Exode, on a cette phrase de Yahvé, celui qui voit Yahvé meurt. Enfin, vous ne pouvez pas me regarder en face. On ne peut pas regarder Dieu en face parce que, et donc il y a cette idée que Dieu doit s'incarner dans la tente, dans des objets, il y a des objets qui vont faire écran, en quelque sorte, entre l'homme et Dieu. Or, dans l'évangile de Jean, on a cette phrase extraordinaire, « Qui m'a vu a vu le Père ». C'est quand même une phrase assez extraordinaire, parce qu'elle radicalise cette idée que maintenant, Jésus a ramené, en quelque sorte, le divin à sacraliser la réalité humaine. Et ça va de pair avec, évidemment, Matthieu 25, « Tout ce que vous avez fait au plus petit d'entre ceux-là, c'est à moi que vous l'avez fait. » Donc, il y a cette radicalisation de ce qui se passe dans la réalité humaine en tant que ça devient complètement… Il n'y a pas de séparation stricte entre… ce que nous faisons à nos frères, ce que nous faisons dans la réalité, et nos devoirs vis-à-vis de Dieu. Et finalement, on va retrouver ça dans les deux commandements, parce que les deux commandements, ils existaient. Tu aimeras ton prochain comme toi-même, et tu aimeras ton Seigneur, ton Dieu, de tout ton cœur et de toute ton âme. Mais la vraie nouveauté, c'est évidemment de les avoir rassemblés. Et en réalité, de montrer qu'idéalement, ils ne font qu'un. Et donc, ça c'est vraiment ce qui est le, par rapport au sacré, je crois que c'est vraiment ça qu'il faut jamais perdre de vue.

0: Bernard Perret, tout à l'heure, en donnant votre exemple des serments, qui est très intéressant d'ailleurs dans votre ouvrage, vous avez évoqué, là, Jésus va sacraliser finalement la parole humaine, que ta parole soit vraie, sincère, appuyée, un oui est un oui, un non est un non. Est-ce qu'il y a là un parallèle aussi avec son enseignement sur la pureté et l'impureté? La pureté,
1: oui,
0: et l'impureté.
1: Tout à fait, parce que effectivement, les notions de pureté et d'impureté sont des notions, là aussi des notions universelles. C'est l'intérêt de faire de l'anthropologie. On voit que pur et impur, on retrouve ça par exemple dans le système des castes aux Indes, où, et c'est une hiérarchie de la pureté en quelque sorte qui divise la société. Donc c'est des choses qui ont été objectivées dans des dispositifs, dans des substances, le sang, un symbole, etc. Et ce que dit Jésus très clairement, c'est la seule impureté, c'est ce qui vient du cœur, c'est ce qui sort de votre âme, c'est vos désirs, c'est au niveau du désir que l'on peut parler de pureté et d'impureté. Donc ça, tout ça, évidemment, va tout à fait dans le même sens.
0: Ce désir, vous l'évoquiez dans une émission antérieure, ce désir qui finalement conduit à la rivalité, à la jalousie, à la comparaison, à la violence, à la guerre.
1: Voilà, voilà. Et alors, à ce propos, je crois qu'il faut aussi mettre quelque chose de très important qui apparaît quand on lit les évangiles à la lumière de la pensée de René Girard, c'est le côté anti-réciprocitaire. C'est-à-dire avoir des comportements, exemple typique, tendre la joue gauche si on vous frappe sur la joue droite, ou aller s'asseoir au fond de la pièce si vous êtes invité, ou alors bien autre chose qui montre que Jésus avait une compréhension de la violence. C'est-à-dire qu'il y a un contenu. Il y a un contenu moral, un contenu de transformation. C'est pas simplement la passion qui vient nous sauver, c'est la passion en tant qu'elle parachève tout un enseignement qui est un enseignement qui en réalité porte sur les relations humaines, porte sur la guérison de l'homme au niveau de son désir, un apprentissage d'une autre façon de désirer. Une autre chose qui apparaît très clairement avec cette grille de lecture, c'est le sens des épisodes comme le fils prodigue, la brebis perdue, qui sont le passage du tous contre un au tous pour un. C'est-à-dire qu'on passe du mécanisme de l'impureté qui exclut l'aveugle-né parce qu'on croit qu'il est impur, etc. On passe de cette logique de l'exclusion de celui qui est impur, a une logique, au contraire, où tout est mis, qui est une logique qui est exactement diamétralement inverse, qui est celle, tout est mis en œuvre pour aller récupérer l'exclu. Donc ça, je crois que c'est aussi quelque chose qui montre, et ça, c'est là-dessus aussi que je voudrais insister, le grand apport, je crois, d'une approche anthropologique du type de Girard, c'est qu'elle réunifie considérablement, elle apporte un moyen d'avoir une vision beaucoup plus cohérente des évangiles, parce qu'il n'y a pas d'un côté la prédication du royaume qui vise en quelque sorte à transformer la réalité, à créer un monde plus humain, etc. Et puis de l'autre côté, un geste un peu sacrificiel en quelque sorte qui est censé réaliser un peu magiquement une forme de salut, mais il y a bien une unité organique entre les deux. Il y a bien une unité organique entre les deux, et ça, je crois que c'est vraiment très très très très important de cet aspect de la pensée de Girard.
0: Effectivement, ça nous apporte une lecture, une compréhension beaucoup plus organique, oui, de Jésus. Vous avez tout à l'heure parlé de sa compréhension des mécanismes de la violence, des mécanismes de l'exclusion, et à la fois de sa grande liberté, est-ce qu'on peut aller jusqu'à dire ingéniosité ou créativité, pour poser les gestes qui mettent en lumière la violence, qui la dénoncent et qui, en même temps, la freinent, apportent aucune participation, la rendent inefficace.
1: Alors là, vous pensez notamment à l'épisode de la femme adultère, je pense.
0: Oui, particulièrement.
1: Qui est vraiment très illustratif, hein, parce qu'on est là typiquement dans un mécanisme de lynchage, où une femme se retrouve en quelque sorte chargée de tous les péchés qui sont en réalité partagés par beaucoup d'hommes, c'est certainement. Et Jésus, donc, a cette phrase, hein, que celui qui est sans péché jette la première pierre, qui est une façon de déconstruire en quelque sorte l'unanimité, en renvoyant chacun à sa liberté et à son propre examen de conscience, plutôt que de se fondre dans un mécanisme collectif qui annule la responsabilité individuelle. Et Girard va jusqu'à dire que quand Jésus se penche pour écrire des mots sur le sol, il le fait pour éviter de regarder ses interlocuteurs dans les yeux et pour casser leur violence. Girard dit, peut-être que si Jésus avait regardé ses interlocuteurs dans les yeux, il aurait été peut-être lui-même victime du lynchage. Donc, il casse en quelque sorte le mécanisme et ensuite, il renvoie chacun à sa responsabilité et pour finir, il renvoie la femme aussi à sa propre responsabilité. Donc, on a là une parabole qui est vraiment extraordinaire, quoi, par tout ce qu'elle dit est vraiment très, très important. Et aussi par la façon dont elle annonce déjà cet autre lynchage et qui illustre aussi un point que le théologien James Allison a bien souligné, ce qu'il appelle l'intelligence de la victime, c'est-à-dire cette idée que Jésus est monté à Jérusalem vers sa passion en toute connaissance de cause, c'est-à-dire avec une profonde compréhension des mécanismes qui allaient aboutir à sa condamnation. Et ça, c'est aussi un point, je crois, très, très important.
0: Est-ce que c'est lui-même, je ne sais pas si c'est lui ou vous, lorsque vous commentez l'épisode du Temple de Jérusalem où Jésus renverse ou culbute les tables des marcheurs, vous écrivez, ou c'est Jamison qui écrit, Jésus, en posant ce geste, sait très bien ce qu'il enclenche et il le fait consciemment et librement. Il enclenche le processus qui conduira à son exclusion et sa mise à mort. Il le sait et il le fait.
1: Alors ça, c'est un point important parce que dans les homélies, souvent, on présente Jésus, évidemment, ne s'est pas attaqué toute la religion juive. Il s'est attaqué contre certains excès mercantiles, etc. Et des exégètes ont montré que, notamment dans l'évangile de Jean, il est clairement dit qu'il a libéré les animaux. C'est-à-dire qu'en réalité, il s'en est pris au système sacrificiel lui-même. Et quand on regarde tout ce que voulait dire le temple pour les Juifs, à quel point c'était quelque chose de central pour leur identité, et on peut corroborer ça par la lecture de Flavius Joseph et du rôle que jouaient les interruptions dans les sacrifices, dans la vie politique d'Israël, on voit très bien que c'était largement suffisant pour que l'establishment religieux juif veuille le mettre à mort. Donc, c'était évidemment, ça n'est pas sans intérêt du point de vue de la question du sacrifice de voir que Jésus est allé à la passion vers son propre auto-sacrifice en mettant en cause, justement en s'attaquant au sacrifice rituel en tant qu'il constitue une espèce de marchandage en quelque sorte avec Dieu. Donc c'est aussi mettre fin de manière métaphorique au marchandage avec Dieu pour promouvoir un sacrifice qui est lui intime. c'est le sacrifice de soi. Ça, je crois que c'est vraiment cette séquence est absolument significative.
0: Et d'ailleurs, Jésus le dira, ma vie, personne ne la prend, c'est moi qui la donne. On est vraiment dans la perspective de celui qui donne sa vie, non pas de la victime à qui on arrache la vie.
1: Voilà, tout à fait, tout à fait.

0: Alors évidemment, vous allez me dire, qu'en est-il de l'Eucharistie, de la façon dont tout ça est signifié dans l'Eucharistie? Ah, évidemment, c'est une question délicate parce que on a gardé beaucoup de mon point de vue, le vocabulaire liturgique contient encore des ambiguïtés, c'est-à-dire qu'on a quand même des choses qui laissent entendre qu'on est en train de faire un sacrifice à Jésus et que nos offrandes se fondent en quelque sorte dans une offrande où Jésus offre sa vie à Dieu. Et ce qu'on fait remarquer un certain nombre d'exégètes, hein, c'est que dans les paroles dans les évangiles, Jésus dit « Prenez et mangez, ceci est mon corps ». Il donne son corps d'abord à ses disciples. Il accomplit la volonté de son Père, mais le don lui-même, c'est un don qui pour Jésus s'inscrit dans une relation d'amour très concrète avec ses amis. C'est pas une chose théologique abstraite. C'est quelque chose qui est extrêmement incarné dans la relation qu'il avait avec ses amis. Donc ça, je crois que c'est important. Et la deuxième chose importante, c'est qu'il y a évidemment une relation entre le Jeudi Saint et le Vendredi Saint. On pourrait dire le Jeudi Saint, c'est le décryptage du Vendredi Saint, c'est-à-dire Jésus pose un signe qui explique ce qui va se passer. Il explique, il donne une clé, en quelque sorte, pour qu'on se souvienne, pour qu'on se remémore du sens de ce qu'il a fait le lendemain. Et de la même façon, Saint Augustin a dit quelque chose qui, à mon avis, a été trop souvent perdu de vue, c'est que les sacrements, en particulier l'Eucharistie, sont le signe sacré du vrai sacrifice, qui est celui que chacun fait dans sa propre vie. Donc il y a une homologie, en quelque sorte, entre le rapport entre le Jeudi Saint et le Vendredi Saint, et puis le rapport entre la messe et la vie. La messe comme étant, en quelque sorte, un moyen qui nous est donné pour signifier, pour donner sens, pour donner plus de sens à ce que nous devons faire nous-mêmes dans notre vie en aimant les autres.
1: Et donc, Bernard Perret, ces mots de Jésus très forts, « Faites ceci en mémoire de moi », pour vous, ça signifie beaucoup plus que répéter un rite siècle après siècle. Faites ceci en mémoire de moi, c'est beaucoup plus que répéter mécaniquement des gestes ou des paroles de Jésus.
0: Oui, c'est-à-dire qu'idéalement, ça devrait être l'occasion pour nous d'une démarche où, dans laquelle nous nous rendons, nous participons avec notre conscience de pécheur, avec notre conscience d'avoir nous-mêmes participé à des mises à mort, etc., et d'accepter donc ce signe, ce moyen de transformation qui va nous rendre ensuite capables nous-mêmes de suivre Jésus et de nous laver les pieds les uns des autres, parce qu'il ne faut pas perdre de vue aussi que dans l'évangile de Jean, on a ce lavement des pieds qui aussi éclaire le sens de l'Eucharistie.
1: J'aimerais en terminant revenir sur une affirmation tout à l'heure que vous avez dite et que j'ai trouvé importante. Vous avez dit « Jésus, par sa vie, par sa personne, par son être, sa vie, veut rendre visible une réalité qui transcende les frontières du sacré et du profane. » De quelle réalité Jésus veut-il nous rendre conscients, nous faire participer?
0: Eh bien, cette réalité, c'est que dans les relations que nous avons avec chacun de nos frères, nous sommes en relation avec Dieu, c'est-à-dire qu'il y a une sacralité, en quelque sorte, des relations humaines, et que nous participons à une vie sur laquelle la mort n'a pas de prise. C'est-à-dire que nous sommes dans un ordre, nous pouvons participer à quelque chose qui participe de sa résurrection, qui est concerné par sa résurrection. C'est, je crois, c'est ça qui est. Et tout ce qui nous reste de sacré dans la religion ne doit jamais être dissocié. C'est toute la difficulté, je pense, de vivre. Enfin, en tout cas, je parle pour moi. La difficulté de vivre religieusement, en quelque sorte. C'est toute la difficulté d'unifier ces moments où on signifie les choses et puis ces moments où on les vit réellement.
1: En vous écoutant, je pense à cette phrase que Jésus va répéter plusieurs fois, même Jean-Baptiste, et le royaume de Dieu est beaucoup plus près que vous ne le croyez. Donc, cette sacralité, ce saint est beaucoup plus près, accessible près de nous que nous l'imaginons.
0: Oui, tout à fait, tout à fait. Ça, c'est je pense, dans les évangiles, c'est, je pense, quand on relit bien, c'est une thématique qui est omniprésente. C'est-à-dire que Jésus dit, par mon incarnation, par ma présence, eh bien, il y a vraiment quelque chose qui est de l'ordre de la présence du divin au cœur des relations humaines. Et effectivement, c'est le très haut, mais en même temps, c'est le très proche. Et ça, je crois que c'est toute la difficulté, c'est de tenir les deux bouts de ces deux réalités.
1: Bernard Perret, notre émission s'intitule « En marche ». « En marche » est une des traductions possibles de « bienheureux » dans les Béatitudes. « En marche, soyons en marche ». Et nous avons comme tradition de terminer cette émission en créant ou en inventant ou en composant ensemble une béatitude. Si vous aviez à annoncer une béatitude bienheureux à partir de votre réflexion, que serait cette béatitude?
0: Ah, il y a déjà beaucoup de choses dans les béatitudes. Hein. Heureux les doux, heureux les miséricordieux. Je crois que on pourrait rajouter heureux ceux qui ne condamnent pas les autres, heureux ceux qui ne jugent pas, ça, parce qu'on trouve ça aussi dans les évangiles. Je crois que ça on peut rajouter ça.
1: Heureux qui ne participent pas à ces mécanismes d'exclusion dont vous avez mentionné.
0: Voilà, qui sont souvent beaucoup plus subtils qu'on ne pense et beaucoup plus insidieux. Et là, on pourrait donner plein d'exemples pour montrer la vitesse avec laquelle, sans en être toujours conscient, nous participons de ces mécanismes où on se polarise sur une figure du mal qui est bien commode, en quelque sorte, pour masquer nos propres responsabilités.
1: Bernard Perret, merci pour cet entretien, merci pour votre réflexion.
0: Merci, frère Louis.
1: Au revoir.
0: Au revoir.
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1: Laudetur Jesus Christus.
2: Attaque russe meurtrière la nuit dernière en Ukraine. Le bilan est d'au moins 21 morts et les blessés se comptent par dizaines. Kiev réitère son appel urgent à une aide américaine pour des systèmes de défense anti-aérienne, correspondant sur place en début de ce journal. Bruxelles conseille aux pays de l'UE de cesser les contrôles aux frontières intérieures au sein de l'Union. Ils ont été rétablis par une dizaine de pays, mais la Commission souligne son attachement au principe de libre circulation. Dans ce journal également, le Royaume-Uni s'engage à réduire de 87% les émissions de gaz à effet de serre d'ici 2040. Et puis, reportage à suivre sur un marché de Bangkok. Depuis hier, plus de 26 millions de Thaïlandais bénéficient d'une aide pour leur achat du quotidien.
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2: Bonsoir à tous. L'Ukraine, une nouvelle fois éprouvée la nuit dernière par des frappes russes à grande échelle. Au moins 21 personnes ont perdu la vie à Kiev comme à Dnipro. Plusieurs heures après les frappes, les secouristes continuent de retrouver des corps sous les gravats d'immeubles endommagés. Les blessés se comptent par dizaines. Cette nouvelle attaque meurtrière intervient quelques jours à peine après une violente offensive contre la capitale ukrainienne. À Kiev, la population durement touchée vit dans la peur de nouvelles attaques d'une telle ampleur. Correspondant sur place d'Emmanuel Chaz.
4: Depuis les frappes russes contre la capitale ukrainienne du 24 mai dernier, les habitants de Kiev craignaient qu'une nouvelle attaque d'une intensité semblable s'abatte sur eux. Et hier, dès la nuit tombée, ils se sont dirigés vers les abris, des caves, des parkings souterrains et des stations de métro. Et ce, avant même que l'alerte aérienne avait été déclenchée. À Kiev, au moins 6 personnes sont mortes et plus d'une soixantaine ont été blessées. À Dnipro, 12 personnes ont été tuées et 6 sont toujours portées disparues en plein centre-ville, lourdement touché par les missiles et les drones russes. Pour Volodymyr Zelensky, le président ukrainien, ces dernières attaques sont un message entièrement transparent et clair de la part de Moscou. Ces frappes continueront tant que l'Ukraine ne sera pas protégée efficacement par la défense aérienne, saturée par des centaines de drones, plus de 650 la nuit dernière selon Kiev, et plus de 70 missiles balistiques et hypersoniques lancés de façon indiscriminée sur des zones densément peuplées et sur des infrastructures civiles. Emmanuel Chaz, Kiev, RFI pour Radio Vatican.
2: Et à Kharkiv, au nord-est du pays, 14 personnes ont été blessées. Dans cette région frontalière de la Russie, les autorités ont ordonné ce mardi l'évacuation de plus de 7000 civils de plusieurs localités en raison de la situation sécuritaire. Selon la diplomatie française, ces nouvelles frappes russes illustrent un mépris total pour les efforts vers la paix. Direction Bruxelles à présent, la Commission européenne a demandé ce mardi aux États membres de lever les contrôles rétablis par certains à l'intérieur de l'Union européenne et surtout à l'intérieur de l'espace Schengen, censé pourtant être un espace de libre circulation, une des libertés fondamentales de l'UE. Selon la Commission, il existe d'autres moyens de contrôler les mouvements des personnes au sein de l'UE, d'autant plus avec le nouveau pacte Asile et Migration qui va bientôt entrer en vigueur et confirmer le virage sécuritaire dans les politiques migratoires européennes. La correspondance de Pierre Benazé.
5: Dans les 29 pays de l'espace Schengen, la circulation des personnes est censée se faire sans contrôle, autre que ponctuels ou aléatoires. Mais cette absence de vérification systématique des documents d'identité a été suspendue par plusieurs pays. Le code frontière Schengen autorise de réinstaurer des contrôles pour motifs exceptionnels, comme au temps de la pandémie de Covid, pour menaces graves contre la sécurité, comme lors des attentats de Paris et Bruxelles, ou comme lors de crises migratoires. Une dizaine de pays, surtout dans le nord-ouest de l'Europe, ont actuellement rétabli les contrôles et ils les prolongent de 6 mois en 6 mois, alors qu'au départ, c'était la durée maximum pendant laquelle on pouvait les rétablir, sauf dérogation. La France, par exemple, a rétabli les contrôles depuis 2015 sans discontinuer. La Commission demande ce mardi aux États d'y renoncer progressivement, car il existe des alternatives plus efficaces et qui entravent moins la libre circulation, en particulier celle des travailleurs frontaliers. La Commission propose, je cite, les contrôles de police non systématiques, l'identification biométrique mobile ou les technologies de suivi des véhicules. Elle insiste aussi sur le pacte Asile et Migration en vigueur dans 10 jours. Il va renforcer les contrôles migratoires aux frontières externes de l'Europe et rendre inutiles les contrôles aux frontières internes. Pierre Benazet, Bruxelles. RFI pour Radio Vatican.
2: Les ambassadeurs d'Israël et du Liban ont été reçus ce mardi au département d'État à Washington pour une nouvelle session de pourparlers directs. Les affrontements se poursuivent néanmoins dans le sud du Liban entre le Hezbollah et l'armée israélienne, malgré les rumeurs d'un cessez-le-feu annoncé hier soir depuis Washington. Pas de sortie de crise non plus sur le front iranien. Même si la guerre au Moyen-Orient s'arrêtait aujourd'hui, les chaînes d'approvisionnement de l'aide humanitaire mondiale actuellement perturbées ne seraient pas rétablies avant 2027, prévient ce mardi l'ONU. Près de 100 jours après le début des attaques américano-israéliennes contre l'Iran, les répercussions s'étendent bien au-delà du Moyen-Orient. Outre le secteur humanitaire, l'économie s'en trouve bouleversée, et ce jusqu'en Asie du Sud-Est. Illustration en Thaïlande, où le gouvernement a lancé au début du mois de juin une aide pour les achats du quotidien, jusqu'à 1000 bahts par mois, soit un peu plus de 26 euros pendant les 4 prochains mois. 26 millions de Thaïlandais en bénéficient. Illustration donc dans un marché à Bangkok avec Valentin Sébron.
6: Devant ce stand qui vend des jus de coco pour l'équivalent d'un euro, la file d'attente est un peu plus longue que d'habitude, assurent les vendeuses Nat et Omsin.
2: Aujourd'hui, il n'y a pas d'animation. La plupart des clients paient avec l'application. Le liquide, on en voit beaucoup moins.
7: Oui, ça booste vraiment les ventes.
6: Avec cette nouvelle aide à la consommation, l'État prend en charge 60% du prix des achats éligibles. Pour un jus de coco à 1 euro par exemple, le client ne paie que 40 centimes, le reste étant couvert par le gouvernement. Au total, les bénéficiaires peuvent utiliser jusqu'à 1000 bahts par mois, soit un peu plus de 26 euros. De juin à septembre, uniquement via ce système 60-40. Un peu plus loin, Kanchana fait la queue pour une soupe de porc.
8: Oui, ça aide. Ça permet aussi de réduire nos dépenses, de faire des économies.
6: C'est aussi un soulagement pour Pou.
9: C'est devenu plus difficile, surtout avec la hausse du pétrole. Quand le carburant augmente, les transports coûtent plus cher, les commerçants répercutent leurs coûts et le coût de la vie grimpe forcément.
6: L'aide concerne les achats du quotidien dans les commerces participants. Le gouvernement espère ainsi relancer une consommation en berne dans un contexte économique morose.
2: Reportage signé Valentin Sébron. Le Royaume-Uni s'engage à réduire de 87% ses émissions de gaz à effet de serre d'ici 2040, annonce ce mardi du ministère britannique de l'énergie, une étape intermédiaire supplémentaire vers son objectif de neutralité carbone en 2050. Le gouvernement travailliste soutient que produire des énergies plus propres permettra au Royaume-Uni de se protéger contre la volatilité des prix des combustibles fossiles. On fait le point depuis Londres avec Jean Jaffray.
10: Les factures d'électricité basées sur le prix du gaz, en gros importé, vont augmenter de 13% à partir de juillet. Et des secteurs comme la sidérurgie ne peuvent pas être compétitifs avec les importations chinoises. Keir Starmer affirme que la politique de décarbonation de l'économie a permis de créer plus d'un million d'emplois. Cependant, le gouvernement est critiqué pour n'avoir pas tenu sa promesse de dépenser 28 milliards de livres par an pour la transition écologique. Autre grief formulé par les Verts, les fonds pour la restauration de la nature et la protection de l'environnement ont baissé en termes réels aux dépens de projets d'infrastructures comme les data centers. Enfin, le Parti conservateur, dans l'opposition, ne soutient plus l'objectif de zéro émission de CO2 en 2050. Sa dirigeante, Kemi Badenoch, au nom du réalisme, promet d'exploiter au maximum les gisements de gaz et de pétrole en mer du Nord, d'accélérer la construction de centrales nucléaires, ainsi que d'autoriser la vente de véhicules non électriques au-delà de 2030. Long Jean Jaffray, Radio Vatican.
2: Nomination inédite au Vatican, Léon XIV a désigné une femme laïque pour prendre la tête du dicastère pour la communication. Actuellement présidente et directrice des opérations du média catholique américain EWTN News, Maria Montserrat Alvarado succédera à Paolo Ruffini le 1er novembre prochain. Avec cette nomination, Léon XIV poursuit ainsi le parcours de réforme et de renouvellement initié par le pape François, visant à confier à des fidèles laïcs, hommes et femmes, des rôles et des responsabilités de premier plan au service de l'Église universelle. Pour rappel, le dicastère pour la communication supervise tous les systèmes de communication du Saint-Siège, y compris Radio Vatican. Et puis à une dizaine de jours du coup d'envoi de la Coupe du Monde de football, le pape consacre son intention de prière du mois de juin aux valeurs du sport qu'il présente comme étant une école de fraternité, instrument de paix et un espace de rencontre. Léon XIV invite les fidèles à prier afin que le sport soit un instrument de paix donc, de rencontre et de dialogue entre les cultures, en promouvant le respect, la solidarité et l'esprit de dépassement de soi. La vidéo diffusée aujourd'hui par le réseau mondial de prière du pape est à retrouver sur notre site internet vaticannews.va. C'est la fin de ce journal. Merci pour votre écoute. Retour de l'actualité en langue française à partir de demain, 8h heure de Rome. D'ici là, une très belle soirée à toutes et à tous.

Évangile de Jésus-Christ selon saint Marc, chapitre 12, versets 13 à 17. On envoya à Jésus des pharisiens et des hérodiens pour le prendre au piège en le faisant parler, et ceux-ci viennent lui dire « Maître, nous le savons, tu es toujours vrai. Tu ne te laisses influencer par personne, car tu ne fais pas de différence entre les gens, mais tu enseignes le vrai chemin de Dieu. Est-il permis, oui ou non ?» de payer l'impôt à l'empereur. Devons-nous payer, oui ou non ? Mais Jésus, sachant leur hypocrisie, leur dit : Pourquoi voulez-vous me mettre à l'épreuve ? Faites-moi voir une pièce d'argent. Ils le firent, et Jésus leur dit : Cette effigie et cette légende, de qui sont-elles ? De l'empereur César, répond-il. Jésus leur dit : À César, rendez ce qui est à César, et à Dieu ce qui est à Dieu. Et ils étaient remplis d'étonnement à son sujet. Si vous voulez, replaçons-nous dans le contexte. Jésus vient de faire un coup d'éclat. Il a chassé du temple les changeurs d'argent. Quel culot ! S'attaquer de la sorte au lieu saint, c'est inimaginable. Les événements s'enchaînent à une cadence rapide. La pression augmente, la controverse s'accentue, la soupe devient bouillante. Des groupes de juifs bombardent Jésus de questions pièges, 4 en tout. Le petit bout d'évangile que je viens de lire est la deuxième des 4 controverses. Ici, en fait, on pose à Jésus bien plus qu'un cas de morale sociale. On essaie de le capturer au piège de l'option politique. À première vue, la question posée porte sur l'impôt à payer, mais beaucoup plus profondément, elle touche à la légitimité du pouvoir romain sur Israël. Si Jésus se prononce pour César, à coup sûr, il va se mettre à dos l'ensemble du peuple juif. Le territoire est occupé par les Romains, et ceux-ci imposent des taxes très lourdes, administré plus ou moins arbitrairement, entre autres par les publicains. Par contre, si Jésus se prononce contre César, on va tout de suite l'accuser de monter les foules et de les inciter à la révolte contre le pouvoir établi. Jésus déjoue le piège avec habileté. Cette habileté tient principalement au punch final, qui élève la pensée au niveau des choses de Dieu. Tout citoyen a des devoirs civiques, c'est sûr. Mais la responsabilité du citoyen ne s'arrête pas là. Nous avons aussi et surtout des devoirs envers Dieu. Et puis au fond, quand on y pense, même César est subordonné à Dieu. Y compris tous nos chefs d'État actuels, agnostiques et athées, aussi bien que croyants. Personne ne doit administrer la chose publique comme si la terre lui appartenait. Un jour viendra où chacun devra rendre des comptes, et encore plus ceux qui auront exercé des responsabilités plus grandes. Encore aujourd'hui, les pièges posés par les rapports inévitables entre la religion et la politique doivent être contournés avec habileté. Qu'on se souvienne toujours que dans la pensée de Jésus, même César n'échappe pas à Dieu. Même César appartient à Dieu.

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1: Alors, bonjour, Monsieur Thomas de Coninck.
2: Bonjour.
1: Alors, on se retrouve pour une nouvelle capsule sur le thème des repères éblouissants.
2: Oui.
1: Et lors de la dernière capsule, en fait, lors des deux dernières capsules, on avait dit que l'homme a atteint la station debout parce qu'il a quelque chose à dire.
2: Oui.
1: Je vous demandais alors ce que l'homme avait bien à dire. Et vous m'avez expliqué que l'homme a chanté Dieu. Mais à partir de là, j'aimerais savoir si on peut répondre autrement à cette question. Qu'a l'homme à dire?
2: Par opposition à la banalité, à l'extrême banalité qui est dominante aujourd'hui dans une certaine, entre guillemets, culture, ou plutôt inculture, tout ce que nous avons décrit là, dans une capsule, une autre capsule, c'est en effet ce que l'homme a à dire, mais pour justement, en quelque manière, dépasser, vaincre la banalité qui est tellement dominante et déprimante et dans les médias, dans la culture ambiante, dans les médias dans tous les sens du terme, aussi bien électronique que sur papier aussi, et puis la haine, et puis des choses très négatives. Alors ici, par opposition, ici, de même que la maladie manifeste la santé, le mal, le bien, et de façon beaucoup plus forte, d'une certaine manière, hein, on apprécie vraiment la santé quand on est malade, pour ainsi dire, pour donner un exemple assez banal, mais justement banal lui aussi, mais qui est fort, qui est parlant. C'est ça, c'est l'opposé. Ce que l'homme a à dire, c'est l'être humain a à dire, c'est l'opposé de la banalité. Hein, c'est ce très grand vice de la banalité, selon cette excellente formule de Baudelaire, le très grand vice de la banalité. Et parce que notre vraie nature, comme le dit encore Baudelaire dans la magnifique page que j'ai déjà citée, sur le beau, là, la correspondance avec le ciel, etc., quand il parle de nous, les humains, comme une nature exilée dans l'imparfait, c'est magnifique. Notre vraie nature, c'est de dire le bien, c'est de chanter, comme je disais, la gloire de Dieu, c'est de chanter la splendeur du monde, la beauté du monde, la beauté du visage humain, et ainsi de suite. Ça, c'est la vraie nature. Mais exilée dans l'imparfait, justement, elle est comme exilée dans ce monde de la banalité, qui masque la vraie nature de l'homme, de l'être humain, qui masque le véritable idéal qui habite le cœur, le désir d'idéal qui habite le cœur, en particulier des jeunes, mais qui est frustré et qui est détourné vers des absolus, des faux absolus, des drogues au sens métaphorique du terme, des niaiseries, enfin, l'esclavage par rapport à, je sais pas, son téléphone cellulaire ou des choses comme ça. Tout ça, c'est de l'appauvrissement.

0: par l'internet, et notamment la diffusion de Radio Galilée, je peux dire, et ainsi de suite. Et c'est le rôle là, des enseignants, c'est le rôle de la culture, c'est de nous faire, de faire ressortir les repères éblouissants en question, qui sont comme cachés, qui sont occultés, qui sont par la culture ambiante, ou la culture ambiante.
1: Ah oui. Au fond, la banalité, c'est un peu l'ennemi des repères éblouissants.
0: Oui, c'est ça, voile la niaiserie, une sorte de joyeuse niaiserie, oui. Des fois, mais souvent, malheureusement, aussi haineuse, très haineuse. Et ça, la haine, c'est la destruction de tout. Hein. C'est, la haine est homicide. Hein. Si on veut comprendre le meurtre, l'explication, c'est la haine. Et Dieu sait qu'il y en a du meurtre de dans toutes sortes de sens, dans nos cultures.
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L'ange du Seigneur porta l'annonce à Marie, et elle conçut du Saint-Esprit. Voici la servante du Seigneur. Qu'il me soit fait selon sa parole. Et le Verbe s'est fait chair, et il a habité parmi nous. Je te salue, Marie, comblée de grâce. Le Seigneur est avec toi. Tu es bénie entre toutes les femmes, et Jésus, ton enfant, est béni. Sainte Marie, Mère de Dieu, prie pour nous pécheurs, maintenant et à l'heure de notre mort. Amen. Prie pour nous, Sainte Mère de Dieu, afin que nous soyons rendus dignes des promesses de Jésus-Christ. Que ta grâce, Seigneur notre Père, se répand dans nos cœurs. Par le message de l'ange, tu nous as fait connaître l'incarnation de ton Fils bien-aimé. Conduis-nous par sa passion et par sa croix, avec le secours de la Vierge Marie, jusqu'à la gloire de la résurrection.

0: Nous t'adorons et nous te bénissons, ô très saint Seigneur Jésus-Christ, ici et dans toutes les églises qui sont dans le monde entier, et nous te remercions de nous avoir rachetés par ta sainte croix. Seigneur, ta présence nous enveloppe, ta présence nous saisit. Comme le dira saint Paul, j'ai été saisi par le Christ. Et être saisi, c'est être pris de bonne manière. C'est adhérer. C'est avancer. C'est te suivre. C'est marcher à ta suite. C'est marcher derrière toi. Parce que toi, tu vois tout ce qui est devant. Nous, nous marchons à ta suite et nous sommes dans la foi et dans la confiance parce que nous croyons que jamais tu nous détourneras de cette finale qui est de voir le Père, de le bénir, de le glorifier. C'est ainsi que nous montons chaque jour sur la montagne des Béatitudes, où nous t'entendons nous parler et nous dire que la route, le chemin, nous mène vers le Père. Et nous ouvrons toujours cette page de l'Évangile de Jean, les noces de Cana, que nous méditons. Et nous la méditons dans la séquence où Marie, après avoir demandé et exprimé le manque, eh bien, elle dira ceci, « Faites tout ce qu'il vous dira. » Ce qui nous amène à écouter et à laisser monter en nous des paroles, qu'elles soient de l'Évangile ou qu'elles aient cette lumière évangélique dans sa manière d'être entendue. C'est cette parole que nous demandons, Seigneur. Et ce que nous entendons, c'est cette parole, silence, tais-toi. Trois mots, silence, tais-toi. Et nous savons bien à qui Jésus adresse cette parole. Il l'adresse à celui qui est pris, prisonnier, possédé dans la synagogue de Capharnaüm. Le possédé n'est pas contrôlable. Et celui qui le possède parle et révèle ton identité. Qu'y a-t-il entre toi et nous? Nous savons que tu es le Fils de Dieu. Voilà ce que les démons affirment dans cette possession. Et la manière dont Jésus va répondre, silence, tais-toi. C'est une manière de dire, ce n'est pas à toi, Satan, de révéler mon identité. Cela appartient à mes disciples, à ceux qui croient en moi. Nous sommes étonnés de voir que le démon croit, lui. Le démon n'a pas de problème de foi, de croire en Jésus, en sa divinité. Lui, il croit. Tandis que les humains ont peine à croire, traînent la patte, ont des doutes. Le démon n'a pas de doute, lui. Il croit et il affirme que Jésus est le Fils de Dieu. « Es-tu venu pour nous perdre ?» Voilà ce qu'il dit. Alors cette parole, elle nous est adressée à nous aujourd'hui pour que nous puissions la comprendre dans le sens suivant. Lorsque nous sommes tentés, lorsque les possessions semblent vouloir nous encercler, eh bien nous avons en Jésus et dans la puissance de l'Esprit-Saint de dire les mêmes paroles. Silence, tais-toi. Et le tentateur part où ? Essaie-t-il d'entrer ? Il veut bien atteindre notre cœur, le fond de notre cœur, mais il entre de quelle manière dans nos vies ? Il peut entrer par l'imaginaire. Que de croyants s'imaginent des choses et se laissent emporter, et surtout aujourd'hui par toutes sortes de choses qui semblent étranges, bizarres. On court après les révélations, les pseudo-miracles. On est comme assoiffé, on est débridé par cette manière de croire. C'est Blaise Pascal qui dit que cette façon de croire, eh bien, elle tue la foi. Est-ce que notre foi est morte ou elle est vivante? Si elle vit à partir de tout cet imaginaire, de cette course frénétique aux miracles, aux choses fabuleuses, aux pseudo-révélations, eh bien, notre foi, elle est morte. Silence, tais-toi, ça veut dire que ce n'est pas à toi de révéler mon identité. C'est à ceux qui ont vraiment la foi. Et là, nous pouvons nous demander, avons-nous vraiment la foi ? Cette foi simple, cette certitude de croire en Jésus, le Fils du Père, qui nous aime, qui nous sauve, qui a fait de nous ses frères et sœurs et que nous suivons à partir de la parole des évangiles et au cœur de l'Église. C'est ainsi que nous sommes en sécurité. Faites tout ce qu'il vous dira. Alors cette parole, elle vient nous réorienter vers l'essentiel. Alors que le tentateur tourne autour de nous par l'imaginaire, parfois par des tentations qui sont dans la démesure, le pouvoir de la domination des autres, le manque de charité, la division au cœur des personnes, des familles, les inventions, on invente, les allégations, on invente, on peut inventer, et là, on se trouve dans le mensonge. Nous voyons bien que les vents du mensonge soufflent dans le monde et sur le monde. Silence, tais-toi. Alors que nous ayons cette force que seul l'Esprit Saint peut nous donner pour détecter justement que ce qui se passe en nous et qui nous trouble, ou qui nous agite, ne vient pas de Dieu, ne vient pas de l'Esprit Saint. Demandons au Seigneur et à Marie de nous garder dans la paix. Mon âme exalte le Seigneur, exulte mon esprit en Dieu mon Sauveur. Il s'est penché sur son humble servante. Désormais tous les âges me diront bienheureuse. Le Puissant fait pour moi des merveilles, saint est son nom. Son amour s'étend d'âge en âge sur ceux qui le craignent. Déployant la force de son bras, il disperse les superbes. Il renverse les puissants de leur trône, il élève les humbles. Il comble de bien les affamés, renvoie les riches les mains vides. Il relève Israël, son serviteur. Il se souvient de son amour, de la promesse faite à nos pères, en faveur d'Abraham et de sa race à jamais.
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0: Pour expliquer l'origine de nos malheurs, les Grecs avaient inventé la légende de Prométhée et de son frère Épiméthée. D'où viennent l'espoir, mais aussi d'où vient le désespoir? Pourquoi, malgré tout le développement de notre puissance, restons-nous encore tellement soumis à la fragilité? Pourquoi? Mais pourquoi donc notre civilisation devient-elle progressivement celle de la grande déception? La question posée par les Grecs est aussi la nôtre. Les anciens en rendaient directement responsables les intermédiaires entre le ciel et les hommes, ces demi-dieux. Il y avait Prométhée, le créateur et le bienfaiteur, mais aussi son frère Épiméthée, qui, après s'être laissé séduire par la femme douée de tous les dons, Pandore, l'avait épousée, alors qu'elle apportait dans son trésor tous les maux qui devaient se répandre sur la terre, la vieillesse, la misère et la maladie. Et quand tous ces malheurs se furent échappés de la boîte de Pandore, seul demeurait cependant l'espérance. Évoquant cette légende, l'un des grands médecins d'aujourd'hui s'interroge et il imagine qu'un amateur de théâtre à Athènes, 4 ou 5 siècles avant le Christ, se soit endormi pour se réveiller aujourd'hui, 25 siècles plus tard. Il faut donc lui présenter le monde des temps présents. Cet homme d'aujourd'hui, comblé d'un extraordinaire supplément de connaissances et de pouvoir, devrait être plus heureux qu'autrefois, demande le visiteur. Mais le bonheur, répond le médecin, ne dépend pas du progrès scientifique, nous le savons mieux maintenant. Parlons plutôt de niveau de vie ou de protection contre la maladie. Soit, dit l'interlocuteur, alors, parlez-moi de la défense de l'homme contre les maladies. Et on lui répond que peste, choléra, rage, tuberculose sont à peu près vaincus, qu'on sait désormais ouvrir les cœurs et remplacer les reins, et que la longévité moyenne de l'homme a plus que doublé. Émerveillé, le visiteur dit alors, « Ainsi, tous les maux sont en train de disparaître. De mon temps, il y avait encore des hommes qui mourraient de faim. » Hélas, répond le professeur du XXe siècle, « La famine touche plus d'hommes aujourd'hui que du temps de Périclès. » Mais, dit le visiteur, Périclès luttait contre Sparte ou les Perses et conduisait à la mort des soldats qui ne demandaient, eux, qu'à vivre. Hélas, faut-il répondre, les guerres d'aujourd'hui sont 100 fois plus meurtrières que celles de ce temps-là. Mais, reprend le visiteur, les hommes blessés ou frappés par la maladie guérissent sans doute presque tous, en jugé par les découvertes dont vous m'avez parlé. Hélas, lui diriez-vous, chaque jour, d'innombrables malades meurent qui théoriquement pourraient guérir. Nous souffrons d'un étrange phénomène. En même temps que la puissance de l'homme s'accroît, montent en nous de sourdes inquiétudes. Jamais l'homme n'a été aussi incertain de son avenir. Alors, le professeur Hamburger propose la conclusion de son visiteur, devenu soudain songeur. Il est clair, dit le visiteur, que vous utilisez bien mal les fruits de votre intelligence. Frères, imaginons, même visite, même aventure pour l'Église et le christianisme. Imaginons un instant qu'un des disciples du premier théologien de l'Église primitive se soit endormi pendant l'un des cours de son maître, professeur à Alexandrie, et qu'il revienne parmi nous. Il ferait donc son enquête et nous lui montrerions nos bibliothèques. Et il serait émerveillé de nos encyclopédies historiques, bibliques, patristiques et de nos dictionnaires, lui qui n'avait rien pour étudier et personne encore derrière lui. Nous lui montrerions nos églises et nos salles de conférence, à lui qui n'avait connu pour lieu de culte et d'étude que les grottes du désert de Cété ou les arrière-cours des faubourgs d'Alexandrie, la grande ville pervertie. Il nous demanderait « Mais maintenant que tous les hommes de la planète peuvent communiquer entre eux, la charité doit être plus effective. » Et nous serions obligés d'avouer notre inefficacité, à partager les biens, à vaincre la faim ou à stopper la course aux armements. Et il nous faudrait reconnaître notre démission devant les oppresseurs et confesser avec honte que 70 pays du monde d'aujourd'hui possèdent des écoles de torture. Alors il nous dirait, mais du moins, l'unité et l'espérance entre les chrétiens doivent être plus faciles. Mais cela ne l'empêcherait pas de déceler en Occident une morosité progressante. Peut-être, demanderait-il alors, mais du moins, après tant de conciles, vous avez eu la possibilité de préciser la foi et d'y être sans doute plus fidèle. Et nous lui répondrions, attendez un peu, la démythologisation n'est pas encore terminée. Enfin, il nous dirait, mais au moins, le Christ ressuscité est toujours vivant pour vous. Et nous lui répondrions, on nous propose tant de produits de remplacement sous ce nom de Jésus qu'il nous semble parfois être devenu insaisissable. Alors, le disciple d'Origène ou des Pères du désert serait peut-être amené à conclure, comme le visiteur grec en face de la médecine, après 18 siècles, il est clair que vous n'utilisez pas toutes vos chances pour connaître le Christ et pour être heureux de l'aimer. Eh bien oui, frère, reconnaissons devant le Christ, comme le professeur en face de la médecine, reconnaissons nos chances, elles sont immenses, et en même temps, notre fragilité, et une fragilité qui vient peut-être des chances elles-mêmes. Jamais dans l'histoire de l'Église on a pu mieux étudier la Bible. Jamais on a eu à portée de prière aussi facilement tous les trésors du christianisme. Et cependant, c'est vrai, comme on l'a dit, Jésus est devenu insaisissable. Triste privilège des temps modernes, on est devenu christiano-résistant. On est devenu habile pour se protéger du Christ, pour s'en défendre. L'histoire nous montre cette triste évidence. Les anticorps ne pouvaient peut-être se développer que dans des civilisations déjà christianisées. Je crois que cette idée des anticorps est très éclairante ici. Mais attention, vous savez que les anticorps ont un double rôle dans l'organisme humain qui ne pourrait pas vivre sans eux. Ils ont un rôle de défense et un rôle d'accueil. Et c'est un fait surprenant, autant qu'assuré en biologie. C'est qu'entre le phénomène d'accueil, de tolérance et le phénomène de rejet, il n'y a pas un fossé profond et définitif, mais une simple marge, faible et fragile. Une même substance peut, selon la dose, se montrer aussi bien capable d'immuniser que capable de l'inverse. Il en va ainsi de nos idées et de nos attitudes en face du Christ. Et la marge est très faible entre les deux rôles qu'elles peuvent jouer. Elles peuvent avoir une fonction bénéfique, bienfaisante, d'accueil, d'assimilation et de purification à l'égard de la foi. Elles peuvent aussi fonctionner comme un mécanisme de rejet et devenir meurtrières pour la foi. Alors, essayons de comprendre ces différentes images du Christ qu'on nous propose aujourd'hui pour discerner comment fonctionnent ces anticorps et pourquoi le message, sinon parfois la réalité du Christ, nous semble être devenu insaisissable. Une première tentative pour élaborer un modèle de Dieu qui serait acceptable pour nos contemporains, admet encore bien un discours sur Dieu, mais à condition de ne voir plus en lui qu'un symbole, cela qui permettrait à l'homme de considérer le monde et lui-même de telle sorte que l'action et la morale humaine aient un sens. On reconnaît nos faibles dispositions à la vie morale et l'on constate que l'on a besoin d'être encouragé. Alors, maintenons donc Dieu, puisqu'il est utile. À côté de cette perspective, étroitement liée à l'homme, certains proposent une vision plus large, embrassant tout l'univers et toute l'évolution, mais on rejette tout Dieu qui serait devenu une personne. Il faut recentrer Dieu, dit-on. Il ne peut plus être conçu comme une personne au-dessus du monde. Ce mot « Dieu » exprimerait alors seulement notre conviction que l'univers dans lequel nous vivons n'est quand même pas seulement matériel. Il serait comme la cinquième dimension de notre univers, l'espace du sacré dans notre vie. Le grand Dieu a disparu, mais il nous reste le divin. Un Dieu, super personne, serait devenu inutile pour expliquer le monde. Celui-là qui pouvait encore émouvoir saint Augustin, pour l'homme d'aujourd'hui, est devenu moralement intolérable, nous dit-on. L'homme, enfin adulte, n'aurait plus à supporter le Dieu tout-puissant des origines, le Dieu Père, ce Dieu indiscret qui prétendrait connaître nos pensées les plus intimes, lire le fond de notre cœur. Ce Dieu-là doit mourir, disait Nietzsche. L'homme ne peut pas supporter qu'un tel témoin vive près de lui. Enfin, un troisième modèle nous est proposé. Il nous fait passer du présent au futur. Dieu est le futur de l'homme. Et ce Dieu du futur, c'est l'horizon de la créativité, de la puissance de création de l'homme. Il n'est pas encore ce Dieu, mais il sera. Il n'y a plus que du divin qui se cherche et se crée dans le frémissement des aurores espérées. Frère, on ne peut comprendre les différentes images du Christ qui se sont cherchées depuis un siècle sans avoir présent à l'esprit ces trois modèles de Dieu. Le professeur de morale, l'espace du sacré ou l'horizon de notre futur. Alors, on nous a proposé un Christ, modèle incomparable d'altruisme. Il serait l'homme qui est tout entier pour les autres. Il serait l'avènement de l'amour fraternel. Puis, dans le souci de nous offrir une image de Jésus pour notre temps, ouverte sur l'avenir, une représentation dynamique qui puisse conquérir les hommes d'aujourd'hui, on nous a présenté un Jésus révolutionnaire, celui qui serait le révolté par excellence. Et ce modèle a fait du chemin, bien que les historiens et les exégètes notent qu'il n'a pas de fondement dans l'histoire. Enfin, justement, soucieux d'éloigner les images d'un sacré oppressant ou les images pénibles d'un Dieu de puissance, on a retrouvé la révélation de Dieu dans la passion de Jésus. Mais le risque d'équivoque ici est grand. À partir de la croix de Jésus, on a dit « Dieu serait mort à jamais, Jésus resterait ce Dieu de souffrance, mais aussi de révolte et de libération, Dieu avec nous, Dieu qui serait comme nous, enfin satisfaisant pour l'homme d'aujourd'hui, un Dieu à notre mesure. À l'instant de la mort de Dieu, le Dieu de l'Ancien Testament aurait enfin disparu, il serait mort. Le Christ, nouveau Prométhée, nous aurait enfin délivrés du joug de Yahvé, comme Prométhée prétendait délivrer les hommes du joug de Zeus. » On est encore allé plus loin dans cette ligne. Spécialement les romantiques allemands, qui, avant même le mythe de Freud du meurtre du père, nous présentent un Christ athée radical, celui qui met à mort le père. Dieu serait mort, nous dit-on, car c'est nous, chrétiens, qui l'aurons tué. Le dernier pas est alors franchi quand on ajoute « C'est Jésus lui-même qui a tué Dieu. » Frères, je n'invente rien. C'est ce qu'on nous propose. Au moment même où on nous dit « Rendez-le-nous. » Et dans un chapitre célèbre du Zarathoustra, Nietzsche met en scène le dernier Pâques, venu visiter Zarathoustra sur la montagne. Notre Dieu, dit le vieux Pâques, était d'abord un jeune dieu de l'Orient, ivre de sang qui détruisait ses ennemis au cours des âges. Il est devenu un vieillard impuissant qui supporte tout, accepte tout. Qu'avons-nous besoin d'un tel dieu ? S'écrie alors Zarathoustra. Ne serait-ce point un acte de miséricorde que de le tuer ? Plutôt, pas de dieu du tout. Plutôt, organiser notre vie à notre manière. Alors, demandons-nous, frères, si le Dieu ou le Christ soumis au destin de l'histoire, si le Dieu réduit à un symbole et devenu impuissant qu'on nous recommande parfois aujourd'hui, n'est pas étrangement semblable au vieillard mis en scène par le vieux pape de Nietzsche. Dans un cas comme dans l'autre, ne nous cachons pas l'épilogue normal, sous prétexte qu'il s'agirait seulement d'une nouvelle présentation de Dieu. Cet épilogue, c'est la proclamation d'un athéisme total. Ces théories, partout présentes aujourd'hui, jouent par rapport à la foi au Christ le rôle des anticorps dont je vous parlais dans notre organisme. Mais n'oubliez pas, ne l'oublions pas, ils ont un double rôle en tout vivant, ces anticorps. Je ne veux pas débattre ici, en détail, de ces différents modèles de Dieu qui nous sont proposés aujourd'hui et que je viens de vous rappeler. Il y aurait beaucoup à dire, à faire, pour tâcher de tracer cette ligne de partage entre les intuitions justes, utiles dans l'intelligence d'aujourd'hui pour purifier la foi, et au contraire, les intuitions meurtrières. Ce travail de discernement revient aux théologiens. Il est ardu, il est grave. Il est essentiel. Je veux m'arrêter avec vous sur un combat plus décisif encore, car derrière l'établissement de ces nouveaux modèles de Dieu se joue en effet un drame plus important qu'un simple débat d'idées. Saint Paul réserve un mot spécial pour le décrire. Ce mot n'est utilisé nulle part ailleurs dans le Nouveau Testament. Lorsque saint Paul veut exprimer ce qui nous arrive en face du Christ, il choisit une manière de s'exprimer qui situe ce qui se passe à l'opposé d'un simple débat de théorie ou d'idées. Il écrit « Sauvageon d'Olivier, tu as été greffé et c'est la foi ». Qui te fait tenir. Nous sommes, nous n'existons en face du Christ et le Christ n'existe pour nous que dans la mesure où nous sommes greffés sur le Christ. Or, vous savez comment une greffe est possible? Elle ne l'est qu'à une seule condition, que deux blessures soient faites. L'une au greffon et l'autre au porte-greffe, et que les deux blessures soient placées l'une contre l'autre. Tout le mystère est là. Il y a la blessure de la passion de Dieu, du Christ, Fils de Dieu, et il y a la blessure de notre passion. Un cœur blessé contre un cœur qui cherche la vie. C'est ainsi que la greffe de Dieu peut prendre dans l'humanité. La sève de Dieu dont le monde a besoin ne passe pas seulement par des théories, elle passe par notre blessure, à condition que nous en acceptions la réalité. Souvenez-vous ici, frères, de la parabole bouleversante que le monde entier a vécue comme un combat lorsque, pour la première fois dans l'histoire de l'humanité, se jouait à travers une greffe du cœur, un peu de l'espoir de tous les hommes. Ce fut à la limite presque effrayant. Pendant des mois, on a pu se demander si la guérison serait possible, si la greffe tiendrait. Au bout d'un an, rappelez-vous, c'était au moment de la mort de Bleiberg, du premier opéré du cœur. On apprit avec stupeur que pendant tout ce temps, son organisme entier, depuis le cerveau jusqu'aux moindres cellules, n'avait pas cessé de lutter avec l'astuce la plus étonnante pour rejeter ce cœur étranger qui était devenu pourtant l'organe le plus nécessaire à sa propre vie. Et le monde entier a assisté en quelque sorte à ce combat entre la conscience, la volonté d'un homme qui savait que ce cœur lui était absolument nécessaire et qui faisait tout ce qu'il pouvait pour le garder, d'une part, et d'autre part, le gouvernement réel de son propre corps, ce gouvernement qui combattait le Sauveur comme un ennemi héréditaire. On a mieux appris alors que le rejet n'était pas seulement commandé au niveau central de l'organisme, mais qu'il est déclenché automatiquement au niveau de chaque cellule. Chacune est capable de se mobiliser pour rejeter l'étranger, pour refuser la greffe. Ainsi, en va-t-il en chacun de nous, en face du Fils de Dieu depuis 2000 ans. Il y va ici de bien plus que d'un débat sur le pluralisme de nos idées. Il y va de la question ultime. Veux-tu, voulons-nous, oui ou non, être greffés sur le Christ? La réponse ne va pas de soi. Moins encore que pour un homme d'accepter un cœur nouveau, étranger, avant même tous les phénomènes de rupture culturelle propres au temps moderne, avant la fabrication de modèles qui nous protègent du Dieu vivant, il y a ce fait permanent et universel et qui a joué dès le départ. Il est venu chez les siens, dit saint Jean, mais les siens ne l'ont pas reçu. La lumière a lui dans les ténèbres, et les ténèbres ne l'ont pas comprise. Ne murmurez pas entre vous, dira le Christ à ses disciples, nul ne peut venir à moi si mon Père ne l'attire. Et quand saint Pierre confesse pour la première fois son adhésion, le Christ n'a pas d'autre parole. Heureux es-tu, Simon Pierre, fils de Jonas, car cette révélation ne t'est pas venue de la chair, mais de mon Père qui est dans les cieux, frère. Il ne nous est ni facile, ni normal d'accueillir le Christ en réalité. Personne ne peut dire « Jésus est Seigneur », dit saint Paul, si ce n'est pas par l'Esprit Saint. Personne ne peut venir à moi si cela ne lui a pas été donné par le Père. Non, il ne suffit pas de dire Jésus-Christ. Il ne suffit pas de prêcher Jésus-Christ. Mais il faut qu'on le prêche, qu'on le dise de telle sorte qu'on le rejoigne lui-même en réalité, et cela ne nous est donné que par l'Esprit Saint. Voilà la seule réponse que nous avons à faire à toutes les recherches affolées que j'évoquais plus haut. Lorsque le Fils de Dieu fut élevé sur son trône de supplice, il y eut un souffle pour plaider en avocat la gloire du Christ, et il plaide tout au long des temps, la révision du procès du Christ à l'oreille de tous ceux qui l'ont transpercé et qui le contemplent avec stupeur. Pour que s'opère en nous une révision aussi décisive, frère, il est indispensable d'accepter la greffe d'un cœur nouveau. Ce souffle qui plaide près de nous, c'est l'Esprit de Dieu. Oui, celui-là que la Bible appelle le souffle sans visage, et qui doit nous amener tous un jour à nous confesser, aujourd'hui comme hier, à nous reconnaître, chacun, vous comme moi, coupable, alors que nous nous estimions justes, et à nous reconnaître, oui, coupable, comme bourreau de Dieu. Sans cette blessure consentie, tolérée, voulue et aimée, la greffe ne prendra pas. Nous risquons tous alors de tomber dans le piège d'un de ces modèles du Christ qui conduisent à l'athéisme. Frère, nul ne peut accéder par la foi
1: au mystère du Fils sans l'éclat de sa gloire crucifié si le Père ne l'attire pour en faire un disciple de son Fils. Et cet attrait, c'est le Saint-Esprit. Nous sommes ici devant l'un des plus simples et l'un des plus grands paradoxes du christianisme. Tenir pour secondaire la nécessité d'une intervention de l'Esprit-Saint pour la foi au Christ équivaudrait à abandonner le greffé du cœur après l'opération en croyant que tout va bien alors que tout reste encore à jouer. La greffe tiendra-t-elle, oui ou non? Il est essentiel à la vie, à l'histoire, au projet chrétien, que ce soit Dieu lui-même qui nous amène au médiateur. Pourtant, dira-t-on, si le Christ est le médiateur entre Dieu et nous, faut-il donc encore autre chose? La réponse est ferme. Nul ne vient à moi, dit le Christ, si le Père ne l'attire. Il ne suffit pas de changer de cœur. Si toutes les cellules de notre organisme refusent encore ce nouveau cœur, il nous faut l'action continue, intérieure, permanente, d'une présence, d'un éducateur, d'un avocat, d'un guide, d'un soutien. Vous le savez bien que nous avons besoin d'être soutenus, d'être protégés, d'être défendus, d'être guidés, oui, d'être protégés parfois de nous-mêmes. Pour que la greffe prenne en nous et que le cœur nouveau devienne réellement le nôtre, le Christ, qui est bien le seul médiateur entre Dieu et nous, est en son être un tel secret, un tel mystère, que nous ne pouvons pas le reconnaître et aller vers lui si le Père lui-même et l'Esprit du Père ne nous attirent à lui. Dans son très beau commentaire sur le Magnificat, Luther, Martin Luther, insiste sur cette vérité. Et il l'applique à la Vierge Marie. Luther écrit « Personne ne peut comprendre Dieu et la parole de Dieu si cela ne lui est donné directement par le Saint-Esprit. Personne ne peut recevoir ce don de la part du Saint-Esprit s'il ne l'expérimente, ne le goûte, ne l'éprouve pas. Et c'est dans cette expérience que le Saint-Esprit nous enseigne. Magnificat anima mea dominum. Cette parole jaillit d'un amour brûlant. Le cœur et la vie de Marie s'y exaltent tout entier, écrit Luther. Elle ne dit pas « je magnifie », mais « mon âme ». C'est comme si elle disait « ma vie et tout mon être sont dans l'amour de Dieu ». Et Luther conclut « c'est ce qui arrive à tous ceux qui ont éprouvé l'effusion de la douceur ». Souvenez-vous bien de ce mot, l'effusion de la douceur et de l'Esprit de Dieu, au point qu'ils ressentent plus qu'ils ne peuvent exprimer.
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